Sur Skyrock, Soprano, qu'on va écouter à l'instant avec En Feu. Il était dans le morning de Difool la semaine dernière. Il est venu vous réveiller entre 6h et 9h30 et il est venu annoncer sa grosse tournée qu'il a choisi de faire avec Skyrock. C'est le Karaoke Stadium Tour. C'est en 2027, c'est dans toute la France. Il passe notamment par Lille, par Nantes, au Mans, à Metz, à Bordeaux, à Lyon. Vous chopez toutes vos places comme d'hab sur le skyrock.fm. On est reparti. Nouvelle heure de son, 2h03. C'est Wahid, hyper content de passer la nuit avec vous sur Skyrock. Salut à Tandem du 9-3 qui laisse un message, qui dit salut, moi je m'appelle Olivier et je bosse de 21h à 5h. Je suis cariste en production de pare-brise pour voiture. Voilà, bonne soirée à vous. Ah bah, bonne soirée à toi, merci d'avoir choisi Skyrock. Tandem, bon courage. Bon courage à vous tous si vous êtes en train de bosser. Salut à tous les autres, on est reparti direct avec plein de bons sons là sur Skyrock. Mauvais Joe pour démarrer, c'est Maladie. Culture aussi débarque avec Méli Mélo. Et tout à l'heure, Pas ouf à venir avec Deathbed sur Skyrock.

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C'était La Rafleuse avec Argent Sale et voici Bad Bunny. Avec Nueva Yol, Bad Bunny qu'on écoute maintenant en mode Porto Rico là sur Skyrock. Juste après, c'est Aya Nakamura qui arrive avec La Pétasse. Et dans les prochaines minutes aussi, un gros classique qui arrive, les Black Eyed Peas à se faire avec Pump It sur Skyrock.

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nouveauté sur Skyrock, Ben PLG, rappeur du Nord, qu'on vous écoute à l'instant avec la belle voix d'une chanteuse qui s'appelle Mathilde. C'était Histoire sans fin sur Skyrock en nouveauté. 18 000 euros, bah, ça approche, c'est vendredi matin. 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Et les taux pour la suite. On écoute Pineapple sur Skyrock et 50 Cent aussi.

0: t'est arrivé dans l'équipe d'envoyer un petit message comme ça?
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2: Oh là là. Et t'as répondu moi aussi.
3: Volontiers.
0: Alors, c'est quoi cet animal qui peut se noyer par l'anus?
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0: Le cheval.
2: Ah oui, ouais,
1: mais non.
2: Ouais.
1: Pourquoi
2: le skin? 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
0: Ah, comme Rémi.
2: Voilà, c'est ça.
0: Oui.
2: Du coup, l'eau peut rentrer, dedans. Ça peut alourdir le cheval et le cheval peut se noyer.
0: T'entends Rémi?
1: Ah ouais, Rémi, fais gaffe.
2: Ouais, j'entends. Rentre pas dans l'eau, mec.
0: Je ne réagis pas, mais j'entends.
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0: On est premier sur le rap, c'est Skyrock. Si vous le connaissez pas, il s'appelle TK, il est marseillais, il est rappeur, normal, il est sur Skyrock. On vient de l'écouter à l'instant, TK avec Gim, c'était Coachella, il est 5h du mat, on est le jeudi 17 septembre, 18 000 euros, ça va tomber demain matin, tu confirmes Tim?
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1: Bisous.
0: Et salut, ciao.
1: Ciao.
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1: On va démarrer tous ensemble ce jeudi. Jeudi 17 septembre 2026 avec Leto, c'est parfait ça. Leto arrive avec Pineapple sur Skyrock. On espère que vous allez bien, que vous avez bien dormi, que vous avez bien bossé toute la nuit. Force à vous, les courageux de ce jeudi matin. Vous êtes réveillés très tôt, vous êtes les premiers réveillés en France. Et ben vous avez bien raison de vous brancher sur Skyrock parce que nous, ça bouge pas, on est en direct. Jusqu'à 6h, je vous passe les meilleurs moments du morning de Difool. Et jusqu'à 9h30, on est ensemble avec Difool, toute l'équipe. Le morning, ça bouge pas. Comme tous les matins. On va d'ailleurs démarrer ce Morning Best ensemble avec un point sur la météo avant d'écouter Leto avec Pineapple. Et ben, grand soleil de l'Occitanie aux Alpes et à la Méditerranée ce jeudi. Sinon partout ailleurs le ciel va se couvrir au fur et à mesure de la journée et deviendra bien couvert. Il va pleuvoir et il y aura beaucoup de vent de la Loire aux Hauts-de-France. Pour les températures aujourd'hui, les max, ça a bien baissé quand même hein. On aura 18 degrés attendus à Cherbourg, 19 degrés à Brest et Lille, 20 degrés au max de la journée à Rennes, 21 à Nantes, 22 à Paris, Biarritz et Tours, 23 à Nancy et Limoges, 24 à Clermont-Ferrand, Strasbourg, Bordeaux et Dijon, 25 degrés à Lyon et Toulouse, 27 attendus à Perpignan et Nice, 28 à Marseille et 30 degrés en Corse, plus particulièrement à Ajaccio et Bastia. Voilà pour votre météo pour aujourd'hui. Bon, on est bien, c'est parti, on peut démarrer la journée ensemble. En plus de ça, alors on va passer une formation ce matin, une formation de bon matin qui peut vraiment vous servir. En plus de ça, bon évidemment, formation organisée par Robano, vous vous en doutez bien, il y aura de l'argent à la clé de cette formation. Je vous en dis plus juste après les taux comme promis. Voici Pineapple pour démarrer la journée ensemble. C'est parti, on y va, go. On y va, vous êtes prêts? Bon, allez, c'est parti.

0: Sur Sky, soyez tous les bienvenus. On est quel jour? On est jeudi aujourd'hui, putain. Demain soir, c'est vendredi, c'est le week-end, ça, c'est très très cool. Ça, c'est une bonne nouvelle. On est le 17 septembre 2026. Là, c'était les taux. Il y a Guy de Besbar qui arrive. Il y aura aussi Bello et Dallas avec Séminaire. Et puis, juste avant 5h06, vous le savez, tous les matins, on aime bien faire un peu de prévention pour éviter de vous faire arnaquer. On aime bien aussi vous faire gagner de l'argent. C'est ce qui va se passer maintenant dans les conseils pas chers de Romano sur Skyrock.
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2: Bon, alors, les conseils pas chers tous les matins, de bonnes idées pour gagner de l'argent, de bonnes idées pour éviter de se faire escroquer. De quoi parle-t-on dans ce grand moment économique sur Skyrock ?
3: Eh bien, un conseil pas cher utile, les premiers secours, les gestes qui sauvent.
2: Attends, moi, ouais. Je sais rien faire.
3: C'est que
2: moi,
3: justement, bah, t'es pas le seul, parce qu'il y a un Français sur 10 seulement qui maîtrise les gestes de premier secours.
2: Mais genre, si quelqu'un s'évanouit, il faut lui taper sur la poitrine.
4: Oh non.
3: Non, tu lui mets une grosse tarte.
2: Ah, pour qu'il se réveille.
4: Il fallait mettre en position latérale de sécurité, c'est le seul truc que je sais faire
5: après. En PLS, quoi.
2: Ouais, sinon, il y a la lampe qu'on avale.
4: Ouais,
3: alors ça, bon, alors il faut apprendre les gestes de premier secours, parce que seulement un Français sur 10 les maîtrise. Et dans 90% des cas, si ça arrive à quelqu'un qui est proche de vous, c'est en gros, c'est vous qui lui sauvez la vie avant l'arrivée des secours.
2: Ouais, donc c'est important. C'est
3: bien de savoir faire.
5: Mais on le fait au collège. En quatrième, je l'ai fait.
2: Tu l'as fait?
5: Ah ouais, tous les quatrièmes, même vous qui êtes en quatrième, vous allez le faire cette année.
2: Vas-y, monte le bouche à bouche à Théo.
5: Ok, je le fais.
6: Ouais, vas-y, viens.
5: Attention, Théo.
3: Alors, Dieu, quelle horreur. Vous ferez ça après, s'il vous plaît.
2: Oui, et dans ce cas-là, vaut mieux mourir. Vaut mieux passer l'arme à gauche.
3: Laisse-moi partir.
2: Adieu.
3: Alors, ce matin, justement, je vais apprendre les gestes de premier secours aux familles, bon, en leur faisant payer la formation, forcément.
2: Bien sûr, parce que c'est quand même les conseils pas chers, il faut gagner de l'argent.
3: Ouais.
2: On donne des bons conseils et on gagne de l'argent. Alors,
5: on va chez Rémi pour démarrer.
2: C'est parti chez Rémi. Premier secours.
5: Allez.
2: S'il est là.
7: Allô?
3: Oui, bonjour.
7: Bonjour.
3: Bonjour, vous allez bien?
7: Ça va.
3: Bon, quoi de neuf?
7: Je sais pas, c'est qui vous appelez là?
3: Ah bah je suis le secouriste. Je vais venir vous apprendre les gestes de premier secours, parce qu'il y a peu de gens qui savent les faire et c'est important de savoir faire les gestes de premier secours. Donc je vais venir te faire du bouche à bouche ce matin.
7: Bah pour ce matin, je peux pas.
3: Ah bah si, il faut être là, hein. Moi je viens, bouche à bouche, massage cardiaque, position latérale de sécurité, etc. quoi.
7: Et ton nom c'est comment?
3: Monsieur Lapince.
7: Lapince? Ouais bah non, ce matin, bah non, je viens à l'improviste comme ça, moi je peux pas ce matin.
3: Ah bah je peux venir quand, cet après-midi?
7: Non, déjà je suis débordé, bah écoutez, vous téléphonez, j'arrive, bah mais faut peut-être prévenir à l'avance, hein. Là je suis au premier rendez-vous, là je vais avoir rendez-vous peut-être pas pendant 3 semaines, bah faut arrêter, oh.
3: Ouais non mais moi le problème c'est que là moi je suis obligé de vous facturer les 100 € même si vous le faites pas, hein.
7: Non, quoi, qu'est-ce que tu racontes là? Bah viens aller chercher tes 100 €, tu vas voir.
3: Finalement t'as été disponible finalement.
2: Tu vas venir. Allô.
5: Ah, il est parti.
2: Ah
3: merde,
2: c'est dommage.
3: Il est très occupé. Hein.
2: Ah bah oui, pendant 3 semaines, le mec est très très occupé. Ouais. Bon,
3: le matin, l'après-midi, pas de dispo le mec.
2: Non. Bon, on en a un autre,
5: ouais.
2: Va-t-on réussir à donner des cours de...
5: De secourisme.
2: Secourisme ce matin.
5: On va chez Lucas.
8: Oui.
3: Oui, allô Lucas.
8: Oui.
3: Oui, bonjour, comment vas-tu?
8: Ça va.
3: Oui, dis-moi, je t'appelais. Je suis secouriste et je voulais venir t'apprendre les gestes de premier secours. Je vais te faire du bouche à bouche, un petit massage de la poitrine, position latérale de sécurité, tout ça, quoi.
8: Moi, je fais ça comme les filles.
3: Ah, bah écoute, c'est pas grave. Si tu veux, je mettrai une perruque ici, il y a que ça pour te rendre heureux.
8: Non, mais
3: tu veux que je te passe une collègue?
8: Ouais. Ah.
3: Alors, attends, je te la passe. Pamela, viens voir. Oui, allô?
8: Oui, ah oui. Ça, c'est.
3: Comment vas-tu?
8: Ça, c'est pas la voix d'une fille. Hein.
3: Ah, si. Je suis belle et sensuelle. Je vais venir te montrer les gestes de premier secours. Tu as envie de me faire du bouche à bouche?
8: Ouais, mais pas avec. Ça, c'est plutôt la voix d'un train.
3: Ah, je vais venir. Donc, tu vas me donner 100 euros?
8: 100 euros pour du bouche à bouche, ça fait cher. Hein.
3: Tu me les mettras dans la culotte et dans la culotte, t'auras une surprise.
2: Ah ouais, une grosse surprise.
3: Oh, grosse, pas tant que ça, mais t'auras une surprise.
2: Oui, une surprise, voilà.
8: Ah, une surprise, d'accord, ouais.
6: Ah, écoute, ce que je te propose, c'est d'arriver très très vite.
8: Ouais.
6: Je suis là dans 5-10 minutes.
8: Eh ben, comme.
6: Le temps que j'enfile ma culotte, car j'en ai pas tout de suite.
8: Ah. Je préfère des bas, moi, avec des bottes.
2: Des bas avec des bottes, tu vas être très bon, Romano, avec des bas, bon.
6: Je suis Pamela.
2: Ah oui, Pamela.
6: Je vais immédiatement mettre des bas avec des bottes. Et ma plus belle culotte.
2: Vision d'horreur.
6: À tout de suite.
2: T'es content?
8: Tout de suite.
2: Ah, y a, tout de suite.
6: Ah, t'en peux plus, là. Eh, prépare les 100 euros quand même. Hein. Bisous, bisous.
8: Ouais, bisous.
5: Bisous.
2: Allez, bisous. Bisous. Pourquoi quelle vision d'horreur, Cariole?
4: Ah,
2: Romano en bas avec des bottes.
4: Mon Dieu.
2: Ce serait très mignon.
3: Je l'attendrai comme ça tout à l'heure.
2: Oh,
4: non,
2: ouais.
4: Non, c'est bon.
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qu'il y a, ma chérie? Dis-moi tout. Bah, je sais pas. Je vois, il fait sa vie et tout. Ouais, il manque trop. Bah, je sais pas, il me calcule pas, je comprends pas. Pourquoi tu l'appelles pas?

si vous êtes bien réveillé. Si c'est pas le cas, vous allez être réveillé, vous inquiétez pas. On va traduire tous ensemble les phrases de Didier de l'Aveyron, ancien candidat de L'Amour est dans le Pré. Donc on s'occupe de la traduction sur Skyrock juste après Adèle Castillon. Ses paroles sont beaucoup plus faciles à

0: On écoutait Mauvais Joe, des gros fonds de l'été qui nous ramène en vacances. Ça fait du bien. Mauvais Joe qu'on vient d'écouter avec Pilet sur Skyrock, 5h23. Il y a Aya Nakamura et Lara Fuss qui arrivent. On va écouter Sexy Nana. Il y aura aussi un gros classique, gros classique que de rap américain qu'on va écouter, Lil Tecca avec Ransom. Ça vous rappelle plein de souvenirs. On se fait ça sur Skyrock et puis vous restez bien là aussi. Dans moins d'un quart d'heure, on va vous tendre le micro Skyrock. On va parler des pires hontes que vous ont foutu vos enfants ou vous ont foutu vos parents. On en parle sur Skyrock avec le micro-trottoir de Skyrock. Et juste avant, comme promis, opération traduction sur Sky ce matin.
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2: Opération traduction maintenant, tout le monde peut jouer dans l'équipe.
3: Oui.
2: Vous arrivez à traduire le Didier de l'Aveyron, ouais. Vous êtes des champions. On a le champion titre de l'équipe, c'est Karim.
4: Ouais.
2: Bravo Karim. Alors c'est attention, moi. On va voir si tu es battu par les autres membres de l'équipe. Qu'est-ce qu'il dit, Didier de l'Aveyron, donc dans l'émission qui est juste après La Morée dans le Pré.
3: C'est ça, exactement.
2: C'est parti.
5: Allez, on le fait, allez, oublie. Bon, on est bien là.
4: Bah on est bien là.
3: Pour une fois qu'on est bien là.
2: Ouais, ça c'est bien.
3: On va le faire.
2: Et au début, ah vous êtes pas loin, vous êtes pas mal.
3: Allez, on le fait.
5: Allez, on le fait, allez, oublie.
3: Allez, on le fait.
2: Bravo Karim, bravo Karim, bravo une fois de plus. Hein. Bon, bonne réponse collective de l'équipe, on peut le dire, mais quand même Karim avec la prime. Allez, on le fait, la putain. Enfin, putain. Une fois qu'on est bien là.
5: Allez, on le fait, allez, oublie. Bon, une fois qu'on est bien là.
2: Mais quoi, il veut faire l'amour?
3: Non, il se cale dans son canapé pour regarder l'émission.
2: Ah d'accord, bah, j'ai cru que c'était une phrase pornographique de Didier de l'Aveyron. Alors attention, celle-ci, c'est son avis sur un couple.
5: Tu vois, je ne pensais pas qu'il en gardera une vie. Il en gardera pas celle-là. Elle ne va pas rester longtemps.
2: Ah,
4: alors là.
3: Il ne va pas rester longtemps.
6: Je ne pense pas que ça va durer.
2: Ouais, bah presque. Ouais.
3: Ils vont pas rester longtemps.
2: Écoutez-le.
5: Tu vois, je ne pensais pas qu'il en gardera une vie.
3: Ah. Eh bien, je ne pensais pas que...
2: C'est pas une phrase, ça. Je pensais pas que, il manque un truc, Théo.
5: Il la gardera pas celle-là.
3: Ouais.
2: Allez.
3: Non, remets le début.
2: Là, vous avez beaucoup plus de mal.
3: Vas-y.
2: Là, il galère.
5: Tu vois, je pensais pas qu'il la gardera une vie.
4: Non, mais c'est incompréhensible.
3: Ah ouais,
2: oui, je confirme, c'est complètement incompréhensible. C'est pour ça que l'émission est traduite.
3: Je pense pas que ça va durer. C'est incompréhensible, c'est impossible.
2: Ouais. Alors, je vous dis, écoutez bien, et après vous écoutez ce que dit Didier. Tu vois, je pense qu'il va pas la garder. Mm-hmm. Il la gardera pas. Elle va pas rester longtemps.
5: Tu vois, je ne pensais pas qu'il en gardera une vie. Il en gardera pas celle-là. Elle va pas rester longtemps.
3: Mais quand tu le dis,
2: oui.
3: Je le comprends, moi.
4: Donc, en fait, il faut le dire avant.
2: En fait, il parle très bien, Didier de l'Aveyron.
3: Ouais.
2: Faut juste que quelqu'un dise la phrase avant lui.
3: C'est ça.
2: Vrai. Alors attention, accrochez-vous, celle-ci elle est courte, donc elle devrait être facile. La phrase de Didier.
5: On s'habille jamais la personne avec les shorts.
3: On s'habille jamais la personne avec des shorts.
2: Non, t'as des mots.
3: La femme ne s'habille jamais avec des shorts.
2: Non, vous avez des mots. Hein. Vous avez le mot habille, vous avez le mot short. C'est pas mal. Hein.
3: Alors remets. Faut pas s'habiller avec des shorts.
2: Sur 10 mots, c'est pas mal.
5: On s'habille jamais à personne avec des shorts.
4: Ça habille jamais personne les shorts.
3: En famille.
2: Oui, mais ça, tu te rends compte que ça ne veut rien dire.
4: Ça habille personne les
2: shorts. Didier de l'Aveyron dit des trucs intelligents.
3: Il dit pas en famille au début.
2: Non, pas du tout.
3: En famille, faut pas mettre des shorts.
2: Ouais, personne a trouvé là. On s'habille chez la même personne. On a le même short.
5: On s'habille jamais à personne avec des shorts.
4: Ah ouais.
2: Et ce qui est pratique avec Didier de l'Aveyron, c'est que le mec il oublie des mots.
3: Ah ouais, c'est ça.
2: Allez, une toute dernière, essayez de comprendre ce qu'il dit, Didier de l'Aveyron toujours.
5: Et il dit un truc, il tourne comme une bête folle, tu vois. Bah, dépêche-toi.
3: Il tourne comme une bête folle.
2: Ouais,
3: mais dépêche-toi.
2: Il dit tellement de trucs, il tourne comme une bête folle. Maintenant, dépêche-toi. Bravo. Vous êtes vraiment des champions, hein, les champions de Didier de l'Aveyron.
3: Oui.
2: C'est vraiment un champion, hein, Didier de l'Aveyron.
3: Ah, il est trop fort.
2: Et une fois qu'ils l'ont trouvé, ils l'ont plus lâché.
3: Faut le refaire ce jeu encore.
2: T'aimes bien le jeu d'introduction.
3: Ah, t'inquiète pas, ça va revenir.
2: Très bon.
3: Génial.
2: Je pense qu'on aura de quoi faire, ouais.

0: d'ailleurs, le ciel va se couvrir au fur et à mesure de la journée et deviendra bien couvert. Pour, il va pleuvoir aussi. J'ai pas fini le temps. Il va pleuvoir et il y aura beaucoup de vent de la Loire en Haute-France. Et pour les températures, donc, au maximum pour aujourd'hui, on attend 18 degrés à Cherbourg, 19 à Brest et Lille, 20 degrés à Rennes, 21 à Nantes, 22 degrés à Paris, Biarritz et Tours, 23 à Nancy et Limoges, 24 degrés à Clermont-Ferrand, Strasbourg, Bordeaux et Dijon, 25 à Lyon et Toulouse, 27 à Perpignan et Nice, 28 à Marseille et 30 degrés à Ajaccio. Voilà pour votre météo pour aujourd'hui. On est tout bon. La suite du Morning Buzz, c'est maintenant, jeudi 17 septembre aujourd'hui. Et la suite, ça va se passer avec vous qui avez la parole sur Sky. On y va.
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2: On les aime, nos parents. Vous les aimez, vos enfants.
3: Oui.
2: Eh bien, c'est super, sauf que parfois, ils peuvent vous foutre la honte. Karim, Rémi, vous avez des enfants.
3: Ouais.
2: Vous êtes donc les parents de l'équipe.
3: Ouais.
2: Bonjour, papa Rémi.
3: Salut.
2: Bonjour, papa Rémi. Karim.
3: Bonsoir.
2: Est-ce que vous avez déjà eu honte de vos enfants? Est-ce qu'ils vous ont déjà foutu la honte?
3: Oh, franchement.
4: Ah, non. Oui, ça a déjà arrivé, ouais.
3: Ah, moi, non, même pas.
2: Jamais.
3: La honte?
2: Ouais.
3: Ah non, jamais.
2: Quand elle dansait sur TikTok, t'étais pas un peu énervé?
3: La non.
2: Grande,
3: mais...
2: je parle de la grande, je parle pas de la petite de 2 ans.
3: Non, c'était une bouffonne, elle faisait d'ahak.
2: Ah, tu rigolais?
3: Ouais, d'ahak, c'était une bouffonne.
2: Bon, et toi, Rémi, oui, t'as répondu oui tout de suite, toi.
4: Ouais, là, François, il y a pas longtemps, là, je sais pas, il y avait un monsieur en situation de handicap dans un fauteuil roulant, tu sais, électrique, là.
2: Ouais.
4: Il commençait à gueuler, qu'il voulait la même voiture, quoi.
5: Ah,
2: c'est mignon. Mais tu vois, t'es le mec sur le fauteuil roulant, t'es content.
5: Bah ouais.
4: C'est
5: mignon.
4: Tu dis, je sais pas où mettre là.
2: Ouais, tu dis, je fais rêver un gosse.
4: Tu lui dis de se taire, mais il comprend pas.
2: Je trouve ça trop mignon.
5: Ouais. Non, je veux la même voiture.
4: Ah, c'est ça.
2: Je veux la même voiture. Eh ben, faut lui l'acheter.
4: Ah oui. Ah,
5: bah ouais.
2: Bah ouais, tu l'achètes la même voiture, petit François. C'est trop mignon. Vous avez déjà foutu la honte à vos parents, Romano, et il nous avait raconté une histoire. Sa mère n'est pas sortie de chez elle pendant plus d'un mois.
3: Ouais.
2: Elle sortait cachée pour faire les courses quand il a pas eu son bac. Parce que à l'époque, c'était
3: la honte du village.
2: Ça passe encore dans les journaux, je sais pas. Hein, mais t'avais le nom des bacheliers dans le journal.
3: Ah ouais.
2: Et elle avait acheté le journal de Saône-et-Loire.
3: Il y avait pas son nom.
2: Et il y avait pas le nom de Romano. Oh, elle était là. Blue, mais tu me fous la honte. La honte du village. J'ose plus sortir. J'ai honte.
3: Et c'est le seul du village qui a pas eu le bac.
2: Non, ils étaient deux. Lui et son pote. Donc c'est les deux cassos du bahut. Pam. Sa mère était là. J'ai honte.
5: Ouais.
2: Tu me fous la honte, mon fils. Vous avez déjà foutu la honte à vos parents, Tim?
6: Ouais, je pense. Même encore maintenant, tu vois, par exemple, quand on est à Carrefour ou à Leclerc avec ma mère,
2: oui,
6: et que je la trouve pas dans un rayon,
3: tu cries maman.
6: Non, je crie son prénom, tu vois. Je fais Isabelle.
2: Ah, tu le fais exprès?
6: Ouais, je fais exprès, tu vois. Mais bon, c'est marrant. Mais en fait, je le faisais quand j'étais petit. Et il y a, je sais pas, un an ou deux ans, ma mère, elle me disait, mais tu te souviens pas, Tim, quand t'étais petit, tu faisais ça?
2: Bah,
6: et du coup, maintenant, je me suis mis à le refaire.
2: Bah, j'ai foutu la honte à ma mère quand j'ai fait caca dans les rayons d'un supermarché.
5: Ah oui, chaud. En effet.
6: Ah ouais.
2: C'est pas moi qui témoigne, hein. Je lis juste le message de Nicolas là, sur l'appli Skyrock. Salut à toi, Nicolas. Oui, bon, bah quand t'es petit, ça peut passer,
5: mais
2: ça peut passer. Ouais. Et des parents qui foutent la honte dans un supermarché aussi, tiens. On est sorti dans la rue, on est allé à votre rencontre.
6: Ouais.
2: C'est le micro Sky, on est allé vous demander. Vos parents vous ont foutu la honte, vos enfants vous ont foutu la honte. Écoutez bien, supermarché justement.
7: Moi, le pire truc que ma daronne aimait fait, en gros, j'étais au magasin avec elle. Elle a annoncé au micro, devant tout le monde, sur les haut-parleurs, que je devais ranger ma chambre. Parce que du coup, à force, elle me répète, je le faisais pas. Elle l'a annoncé au micro devant tout le monde.
2: Elle en pouvait plus, ta daronne. Il y a des gens qui ont demandé l'amour comme ça, ils tombaient amoureux d'une meuf et dans le supermarché elle était là, ils ont pris le micro et ils ont lancé un message d'amour.
5: Comme c'est romantique.
2: Comme ça fout la honte. Je te comprends. Je te comprends, mon pote. Est-ce qu'il y a des gens déjà qui vous ont foutu la honte? Vous nous racontez tout ça. Tiens, petit message un peu spécial, je peux comprendre pourquoi t'étais mal à l'aise, toi.
8: La chose que ma mère a fait qui était hyper gênant, c'est la première fois qu'elle a rencontré mon petit ami, elle a enlevé son soutif devant lui. Ma mère, elle est assez à l'aise avec tout le monde, très très vite, et on est rentré, il a dit bonjour, il a fait la bise, et ma mère, elle a dit je suis chez moi, je me mets à l'aise, hein. Et en fait, en dessous son t-shirt, elle a débraillé son soutif et elle l'a enlevé devant lui.
2: Ah oui, elle a pas fait
8: sciemment. Il a rien dit, il m'a regardé avec les grands yeux, et voilà.
2: Oui, au début de l'histoire, j'avais compris qu'elle s'était complètement foutue à poil.
6: Ouais, ouais.
2: Non, en fait, c'est un accident.
5: Ouais.
2: Voilà, c'est en enlevant son pull, le t-shirt est remonté, le soutif est remonté, tout est remonté. Et ça, c'est quand même la honte, oui. l'affiche ultime, c'est quoi, Cariole? T'as eu honte de tes parents?
5: Moi, jamais, non.
2: Jamais, jamais.
5: Non, ils sont normaux.
2: Contrairement à la fille.
3: Ouais, contrairement à toi.
2: C'est dingue quand même. Hein. Nous laissez vos messages 01 53 40 30 20. Vous avez l'appli Skyrock. Tiens, on va répondre en direct. Standard Express.
5: Vas-y.
2: Bah ouais, si vous avez un truc à dire, je vous l'ai demandé. Standard Express, Skyrock, bonjour.
9: Allô,
2: c'est qui?
9: Oui, c'est Mathias.
2: Salut Mathias.
6: Ouais, Mathias.
2: Alors toi, c'est une honte C'est le nom de tes parents, c'est le nom de toi en tant que parent, c'est quoi?
9: Alors je sais que c'est mes parents et ma petite sœur bon, qui m'ont foutu un peu la honte en fait.
2: Ils ont fait quoi?
9: Et ben en gros, donc je t'explique si tu veux, donc c'était au début de la relation, donc je ramenais pas mal ma copine à la maison.
2: Ah,
9: et bon bah donc ouais, donc ça on faisait du ham ham, et bon le souci c'est que le lendemain matin, j'ai ma petite sœur, elle se plaignait parce qu'en fait toutes les figurines dans sa chambre, bah elles sont par terre en fait.
5: Ah,
2: ah ouais. T'es...
9: Donc ça, et comme l'isolement aussi, ouais. Et comme l'isolement dans la maison, bah c'était pas top, donc bah les parents ils ont entendu aussi quoi, donc ils savaient quelle activité on était en train de faire la nuit quoi.
5: Ah
2: mais,
5: ouais.
2: Mais t'étais déjà une bête d'amour toi, dis donc.
6: Ah ouais.
9: Ouais.
2: Champion. Ouais.
9: Bah oui, donc bah, j'ai eu un peu honte, mais maintenant après ils ont l'habitude, ça va donc.
5: Ah ils ont l'habitude, ça va.
2: Alors. Ouais, donc vous le dites, comme ça on se sent un petit peu moins seul. Bon, on salue Cucu la praline qui nous laisse un message. Je peux pas tous les lire, mais il y en a plein. Ma fille, elle a comparé une petite fille à un troll parce qu'elle avait les oreilles en pointe. Elle a dit ça en hurlant, bien sûr. Sinon c'était pas drôle, hein, bien sûr. On t'embrasse Cucu la praline. Vous avez honte de vos enfants, petite honte comme ça, ça vous empêche pas de les aimer, les parents c'est pareil.
6: Évidemment.
2: Vous nous dites tout et Matt, on t'envoie le mug avec l'équipe du morning dessus.
6: Exactement.
2: Bisous Matt.
6: Salut Matt.
9: Eh ben, allez, gros bisous.

0: 7h44, merci d'avoir choisi Skyrock, merci d'avoir choisi la radio partenaire des plus gros concerts, des plus grosses tournées PLK il y a un peu moins de deux semaines. Il a rempli deux fois le Stade de France. Au mois d'octobre, il y a sa tournée Skyrock dans toute la France qui démarre. PLK, on l'écoute maintenant avec Tudor sur Sky pour démarrer la journée. Bon, j'espère que vous ne dormez pas, que vous êtes en pleine forme, on est jeudi aujourd'hui. Soyez tous les bienvenus sur Skyrock.
1: Tudor.

Rock, on est premier sur le rap, ça bouge pas, 5h50, on est bien là avec vous, c'est Tim. C'est le Morning Buzz comme tous les matins entre 5h et 6h, avec tous les meilleurs moments du morning de Diffoul, avec 18 000 euros aussi à gagner demain matin dans le morning. 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

0: Morning de Default sur Skyrock. Et Gambi arrive avant 6h. On écoute Gambi avec René Cavia. Et on se fait la compile de l'actu aussi. On va aller dans les transports sur Skyrock. Allez, bon réveil, 5h50.
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0: journée, bon réveil, il est 6h56, il y a l'horoscope de l'amour là qui arrive dans un instant. Et oui, l'amour a une de nos priorités, l'amour à la une du morning ce matin. Et puis à la une du morning ce matin, il y a Mauvais Joe et Pilé qui arrivent.
1: Ouais.
0: Pilé. Un petit Mauvais Joe dès le réveil, ça fait du bien.
1: Oui.
0: Pilé et Rihanna aussi, die.
2: C'est pas Rihanna, c'est Shakira.
0: Ah, j'ai dit Rihanna.
2: Oui.
0: Bon réveil. Là, ils sont pas bien réveillés ce matin. Hein.
2: Ah, ouais.
0: On va vous réveiller là, tiens. Shakira, bah oui, Daïdaï qu'on va retrouver tout à l'heure.
2: Avec Burna Boy.
0: La belle Aya, puis un grand classique de Sean Paul qu'on écoutera avant 8h du matin. Mais là, juste avant 7h et avant l'horoscope de l'amour, c'est l'heure de mettre à l'honneur les Français sur Skyrock.
2: Oui.
0: C'est l'heure de notre double appel, mais oui.
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0: Et je vous le dis souvent, mais laissez-nous les numéros parce qu'ils nous sont bien utiles. Les numéros de téléphone des gens que vous connaissez, des gens que vous aimez bien. On les connecte les uns avec les autres et souvent, ils ont des trucs très très très intéressants à nous dire. Donc on les appelle, on les met en contact et nous on écoute. Il y a plein de numéros de téléphone. Est-ce qu'ils vont comprendre ce qui se passe ? Et surtout, sont-ils de bonne humeur dès le réveil à 6h57 ? C'est parti. Allô ?
3: De quoi tu parles là ?
0: Ah, c'est moi !
5: Patrick.
0: Et Patrick ?
3: Patrick qui ? Je connais pas Patrick, monsieur. Et ta gueule là ! Merde ! Vous avez vous trompé de numéro, hein ? Quoi ? Oui ? Vous avez dû vous tromper de numéro, hein ? Allô ? Oui, allô ? Oui ! Je connais rien du tout. Merde !
6: Vous
3: êtes
6: trompé
3: le
6: numéro, madame.
3: Oui, allô, la folle.
0: Comment ?
3: Vous êtes, vous appelez qui, là ?
0: Folle.
3: Je n'appelle personne, moi. C'est vous qui m'appelez. C'est
7: vous qui nous appelez, hein.
0: Qui appelle ?
3: Oh, t'as enculé, c'est des dégueulasses.
0: Merci.
3: Oh. Ah non, c'est pas vrai. Oh, c'est Joe.
0: Monsieur.
3: Tu veux prendre la coupe de lit ?
0: Ouais.
7: Ah bah alors, n'importe quoi.
0: Ta bonne femme, elle est là ou pas ?
3: Ah. Ta femme, pourquoi ? Tu me prêtes la tienne alors.
0: C'est encore un étranger. Va dessouler. Ils étaient sympas, dites donc. Hein.
2: Ah, très sympa.
0: Voilà, on en a eu quatre plus sympas les uns que les autres avec des voix magnifiques hein, quand même dès le réveil.
2: Hein.
0: Ouais. Et oui, bravo. Pour votre petite sélection, envoyez-nous les numéros, on connecte tout le monde quand vous voulez. Allez, il est 6h59, juste avant 7h, l'horoscope de l'amour. Avec nos 12 signes et nos puissances amoureuses, on le découvre tous les matins sur Skyrock et on va démarrer avec les poissons et les taureaux. Vous avez 0 sur 5 aujourd'hui et heureusement les conseils Skyrock pour vous. Il y a un petit peu de nervosité dans l'air autour de vous. Le seul conseil qu'on peut vous donner, c'est de ne pas vous laisser contaminer par les autres aujourd'hui. Voilà le conseil, prenez un masque comme pour le Covid, tout ça c'est super. 1 sur 5, les balances et les sagittaires. Si vous avez envie de dire ce que vous avez sur le cœur à quelqu'un que vous aimez, bon, assurez-vous de bien choisir les mots, histoire de ne pas vexer votre chérie ou alors vos amis. Les cancers et les Gémeaux, vous êtes à 2 sur 5. Il y a un petit changement positif aujourd'hui qui pourra arriver, donc c'est plutôt une bonne nouvelle. N'ayez pas peur du changement, c'est plutôt pour votre bien aujourd'hui. 3 sur 5, c'est pour les vierges et les béliers. Vous êtes cool aujourd'hui, vous avez envie de faire plaisir aux autres, c'est bien. Vous saurez comment leur faire plaisir. Les petits compliments bien placés, un petit cadeau à faire, une petite attention. Vous saurez comment vous faire aimer aujourd'hui les vierges et les béliers. Une belle journée, un beau 3. 4 sur 5 pour les Verseaux et les Scorpions. Alors faites-vous beau gosse et belle gosse hein, si vous êtes célib, parce qu'une rencontre qui pourra avoir lieu aujourd'hui.
2: Wow.
0: Et si vous êtes en couple, bah, c'est une journée placée sous le signe de la tendresse et de l'amour. Tout va bien. Et ça va encore mieux. Ah, enfin, on a une bonne note, nous, cette semaine. Les Capricornes et les Lions.
8: Comme toi,
0: on est à 5 sur 5 aujourd'hui. Vous allez vous rendre compte qu'on vous aime bien plus que vous le pensez. Vous aurez plein de preuves d'amour, plein de preuves d'amitié. On a une belle journée qui démarre. On la démarre ensemble sur Skyrock à pile 7h du matin.
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1: Ouais.
0: Il y a plein de bonnes nouvelles le matin. Je vous annonce, mauvais Joe, il arrive dans un instant. Et le bon Rémi est là. Il y a le mauvais Joe.
2: Et ouais.
0: Il y a le bon Rémi. On fait le point sur l'actu. Et on va parler de nos collections. Est-ce que vous faites de la collection? Collection. Est-ce que vous aviez une collection ou des collections à la maison? Dites-nous, parce qu'on va parler d'une collection qui a créé une émeute.
3: Oui.
0: C'est ça?
3: Exactement.
0: Une collection qui crée une émeute et on vous fera écouter tout ça. Allez, avant 7h30, allez. On en reparle, tous ensemble. Romano débarque aussi pour les conseils pas chers avant 8h du matin. Et là, je vais vous parler du bon Rémi. Le meilleur journaliste du monde est sur Skyrock tous les matins.
3: Il est là, ouais.
0: Et oui, c'est l'heure de faire le tour de l'actu, Rémi. On va parler, déjà pour démarrer, météo, et puis il y aura le top tendance pour savoir de quoi on parle sur les réseaux ce matin.
2: Ouais, le temps est légèrement pluvieux ce matin près de la Manche. Ce sera plus ensoleillé dans le sud-est. On a une perturbation qui apporte un ciel couvert et des pluies de la Bretagne au nord Pas-de-Calais. Elle va progresser très lentement vers l'est du pays, cette perturbation. Quelques éclaircies dans l'après-midi sur la pointe bretonne et le Cotentin. Les nuages seront de plus en plus nombreux sur le nord-ouest, mais aussi sur le nord-est et les Pyrénées. Par contre, plein soleil du côté de la Méditerranée. Les températures ce matin, 12 à Lyon, 13 à Paris et à Lille, 19 à Marseille et dans l'après-midi, 18 sur la pointe du Cotentin, 20 dans le Morbihan et près des frontières du Nord, 21 en Charente-Maritime, 22 en région parisienne et dans la Sarthe, 24 en Bourgogne, en Gironde, sur le Massif central et en Alsace, 25 en Haute-Garonne et en Vallée du Rhône, 27 dans les Alpes-Maritimes et 29 en Corse. La pollution, c'est plutôt bon, les indices entre 2 et 4.
0: Et toute l'actu là tout de suite sur Skyrock.
2: À Sébastien Lecornu qui annonce la poursuite des aides ciblées pour le carburant jusqu'à la fin de l'année, au 31 décembre, pour les entreprises du BTP et les agriculteurs. L'aide est même relevée de 25 à 35 centimes par litre pour les pêcheurs. Les pêcheurs, justement, la colère qui s'étend ce matin. Il y a plusieurs mobilisations à Frontignan, à Nice, le port de Sète dans l'Hérault toujours paralysé pour le transport de personnes. Au moins 6000 passagers n'ont pas pu débarquer en provenance de 4 bateaux. Ils ont dû être déroutés. Un navire de Corsica Ferry est aussi bloqué. Les représentants de la profession seront reçus aujourd'hui au ministère de la Mer et de la Pêche. Philippe Brun écarté de la primaire socialiste en vue de la présidentielle. Le député de l'Eure est suspendu de son parti, mais aussi de son groupe parlementaire à l'Assemblée. Cela fait suite à des accusations de la part d'une ex-collaboratrice. Le patron du parti, Olivier Faure, évoque des violences sexistes et sexuelles. Le parquet de Paris ne fait état d'aucune plainte déposée pour le moment. La victime présumée aurait été licenciée par le député pour faute grave. Il dit avoir appris avec stupeur sa sanction et ignore ce qui lui est reproché. Le contrôle judiciaire de Patrick Bruel allégé. Le chanteur de 67 ans peut continuer de voyager librement hors du territoire français. Le parquet avait fait appel de cette décision prise par le juge d'instruction fin juillet. Patrick Bruel est mis en examen dans 4 affaires de violences sexuelles, des faits qu'il continue de nier fermement. Et puis, l'engouement immense et assez inattendu autour de la venue du pape Léon XIV à Paris. Déjà près de 600 000 inscrits pour la messe géante organisée place de la Concorde le 26 septembre. Les autorités vont élargir le périmètre d'accès, pas le choix. Plus de 8 000 demandes par jour sont effectuées sur une plateforme prévue à cet effet. La circulation sera totalement fermée. Place de la Concorde et avenue des Champs-Élysées, pareil sur la place de l'Étoile et avenue de la Grande Armée.
0: Allez, on parle football maintenant, du foot.
2: Et oui, avec la Ligue Europa. Et ça s'est bien passé pour Lyon hier sur la pelouse d'Anderlecht. Victoire 2-1 pour cette entrée en la matière européenne. Rennes ne peut pas se contenter de ce qui s'est passé hier soir. Un match nul, faudra faire mieux lors de la deuxième journée. Match nul 0-0 contre Sturm Graz. Et puis ce soir, c'est Marseille qui entre dans la danse. Marseille attendu à Istanbul, tiens, en Turquie contre le Beşiktaş, ce sera à 21h.
0: Allez, l'OM. Et le top tendance du jour, de quoi parle-t-on sur les réseaux?
2: Ah, on parle de Mbappé, beaucoup de Mbappé. D'ailleurs, le monde en parle. Vous savez,
0: numéro 1 Mbappé.
2: Il est au cœur d'une polémique en Espagne après avoir masqué un message de soutien à Ceuta avant le match entre Elche et le Real. Bon, les joueurs avaient reçu un t-shirt qui portait le slogan « Nous sommes tous des Ceutiens », donc en soutien aux habitants de l'enclave espagnole actuellement confrontés à une crise migratoire. Qu'est-ce qu'on en dit sur les réseaux? Eh ben, l'embrouille avec Dembélé, la polémique avec le t-shirt, c'est vraiment une grosse semaine de merde pour lui. Excusez-le d'avoir un cœur et de penser aux pauvres migrants qui essayent de vivre en sécurité et dignement. Bravo à Mbappé de ne pas faire comme les autres. Ou encore, tout le monde critique Mbappé alors que Vinicius et Konaté ont fait pareil. C'est trop facile de lui chier dessus H24.
0: C'est vrai que c'est tout pour Mbappé alors que les autres ont fait la même chose. Mon Kiki, on est avec toi, on te soutient, Kiki.
3: Il y aura un autre truc dans 2 jours.
0: Ouais, puis il aura peut-être le ballon d'or.
1: Oui, voilà.
0: Petite polémique ballon d'or.
1: Et là, on sera tous contents.
0: Bon, allez, le numéro 2 du top tendance. Qu'est-ce qu'on dit sur les réseaux en France ce matin?
2: Ouais, on parle de Kim Kardashian. Elle a obtenu 1 euro de dommages et intérêts, vous savez, après le braquage dont elle avait été victime à Paris en 2016.
1: Tout ça pour ça.
2: Ouais, ouais. Pour rappel, les braqueurs étaient repartis avec 9 millions d'euros de bijoux. Hein. 1 euro, j'espère qu'elle va pas tout dépenser d'un coup quand même.
0: J'espère qu'elle l'augmentera un petit peu, ouais, c'est vrai.
2: Ouais, c'est bon, elle est méga blindée, elle s'en fout de l'argent ou encore. En plus, je crois que tous les bijoux ont pas été retrouvés et ils sont trop forts, les papy braqueurs.
0: Oui, c'est les papy braqueurs.
1: C'est les papy braqueurs.
0: C'est vrai, ouais. C'est vrai. Et numéro 3 du top tendance de quoi on parle sur les réseaux.
2: Netflix qui est de plus en plus critiqué à cause des séries inspirées de véritables serial killers. Hein. Il y en a de plus en plus des séries comme ça sur Netflix. Je comprends pas les fans de serial killers, il y a carrément des gens qui se sont fait des tatouages. Je préfère me cultiver en regardant une série sur un meurtrier plutôt que de regarder un documentaire chiant à mourir.
0: Me cultiver en regardant une série sur un meurtrier. Pourquoi pas.
2: Ouais, ouais. Ou encore la starification des merdes humaines me dérange. Moi je trouve ça malsain, les gens se divertissent de ça en oubliant qu'il y a eu de vraies victimes.
0: Bon, merci Rémi, c'était le top tendance, voilà de quoi on parle sur les réseaux ce matin. Oui. On va parler d'une collection tout à l'heure.
1: C'est ça.
0: Émeute, collection, tout ça, préparez-vous. Bagarre. Voilà le programme du morning ce matin. Voilà. Soyons peace quand même.
1: Tranquille.
0: Et parlons de nos collections. Vous avez des collections à la maison, Cariole, tu disais que tu étais collectionneuse. Tu collectionnes quoi?
3: Des magnettes des pays dans lesquels je vais.
0: Les magnettes des pays dans lesquels tu vas.
1: Tout le monde le fait, ça.
0: T'en as combien?
3: Voyage, frigo. Ouais.
0: Non, mais je fais pas, moi.
1: Ah ouais, je le fais, ça.
3: Non, mais je le fais pas depuis longtemps, ouais. Alors je dois le faire depuis, je sais pas, 5-6 ans.
1: Il y a deux magnettes. Ah. En plus, il y a quoi? Il y a la France et l'Italie? Tu vas pas ailleurs?
3: Non, il y a la Norvège, la Suède, la Finlande. Quand même, t'es parti, on a voyagé un peu, donc j'ai plusieurs trucs, non? Je dois en avoir les 15.
0: Il y a Karl, lui, il collectionne les PV, dis donc. Salut à toi. Salut à toi, Karl.
1: Simi fait pareil avec les magnettes, mais tu sais, dans les cordons bleus, là. C'est avec les régions de France.
0: Ah ouais, c'est vrai, il y a ça.
4: On avait presque tout complet chez mes parents sur le frigo, mais il y avait plein de doublons, on voulait les revendre et ma mère a pas voulu.
1: Tu sais qu'il y a des gens qui font ça, hein. Tu sais qu'il y a des groupes Facebook avec d'échanges de.
0: Alors j'ai la Lozère, il me manque la Haute-Marne.
1: Ouais, mais c'est ça.
3: Ouais, c'est ça.
0: C'est ça.
4: Bah nous, on voulait avoir la Marne, donc chez nous, on l'a jamais eu. On en a mangé des cordons bleus pour toi. Hein.
0: Dans le même style, moi, quand j'étais tout petit, j'avais une collection de timbres.
1: Ah ouais?
3: Ah ouais?
0: Ouais, j'ai une petite collection de timbres.
3: Moi, j'avais des pins quand j'étais petite.
0: T'avais des pins.
4: Mais c'est que les timbres maintenant, ça vaut un peu d'oseille. Hein.
0: Ouais, j'y repense. Je sais pas où elle est ma collection de timbres, mais je dois avoir ça à la maison quelque part.
4: Bah franchement, cherche, parce que tu peux revendre pour un peu d'argent.
0: Il y a Amy, elle collectionne les photos de ses ex. C'est chelou, ça se doit énerver ton mec. Alors je collectionne les photos de mes ex pour me rendre compte tous les jours combien mon mec est plus beau que.
4: Ah, c'est mignon.
0: Ah, dans ce cas-là, ouais, c'est mignon. C'est mignon. Après, je suis ton mec, Amy, devant la tête de tous tes ex. Ceux qui sont sortis avec toi, qui ont fait des trucs avec toi, tout ça, je suis pas sûr que ça mette de bonne humeur.
4: C'est un peu bizarre en plus.
0: Après, si tu lui dis, c'est pour me rendre compte tous les jours qu'ils sont plus vilains que toi. Bon, c'est vrai, ça fait plaisir.
1: Quand là, ça sert à rien, c'est le visage. Moi, au lycée, j'avais une meuf qui collectionnait les Zizi. Des mecs.
0: Les photos de Zizi.
1: Ouais, les photos de Zizi, ouais. Il y avait des mecs qui envoyaient des nudes, elle faisait une collection.
0: D'accord. Voilà. Il y a des collections spéciales, hein. Dites-nous quelles sont vos collections à vous, là. Vous nous envoyez ça avec l'appli au 41759. Et puis au 06 86 101 101, vous laissez vos messages. Comme ça, on les écoute. Vous vous entendrez à la radio sur Skyrock ce matin, la classe. Vous pourrez dire à tout le monde, je suis passé sur Sky.
1: Ouais.
0: Et vous gagnerez peut-être votre iPad, l'iPad qu'on vous filera dans un instant. Une story au bahut. Tiens, on va jouer ensemble. Serez-vous plus fort que l'équipe? Vous voulez jouer avec nous? Vous envoyez plus fort avec l'appli Skyrock.
1: Oui.
0: Vous représenterez tous les auditeurs et vous aussi, vous jouerez avec nous chez vous. Hein. Serez-vous plus fort que l'équipe? Avec une petite info à découvrir. Mais avant ça, 1500 euros à gagner.
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0: Et on fait des gros bisous à Nicolas qui a gagné hier matin, à cette heure-ci je crois, il a gagné Nico, hein, vers 7h. À Touflers, c'est dans le Nord, dans le 59. Bravo Nicolas, il a répondu Skyrock. Où va-t-on aller maintenant? Dans le 59, c'était pour hier, là on va dans le 26.
1: Allez
0: c'est parti. Vous écoutez dans la Drôme. On est dans la nuit de la Drôme. On a tiré au sort des numéros.
1: Allô.
0: Et on les appelle.
6: Bonjour,
0: maintenant.
6: Bonjour Nicolas Varenne, merci de me laisser.
0: C'était Nicolas qu'on appelle, dites donc. Nicolas Varenne, c'était Skyrock au téléphone, on t'appelait pour t'offrir 1500 euros. Désolé Nicolas Varenne, on te fait un bisou, viens nous rejoindre. Et demain il y a 18 000 euros, hein, Nicolas, oui. Je te le dis, t'as loupé 1500 euros, il y a 18 000 euros à gagner demain. Allez, on en fait un deuxième, on appelle qui?
4: On appelle Monsieur Garin.
0: Monsieur Garin.
4: Monsieur Garin. Ah,
0: c'est parti chez Monsieur Garin. 1500 euros, c'est quoi le prénom?
4: J'ai pas le prénom.
0: Ah, bonjour Monsieur Garin.
7: Oui, bonjour.
0: Bonjour, comment allez-vous?
7: Je vais bien, et vous, qui
0: c'est? Ça va super, Monsieur Garin. Surprise, Monsieur Garin, vous allez être surpris.
7: Je suis surpris qu'on m'appelle à 7h du matin, mais j'écoute.
0: 7h09, 7h10 même.
7: Oui, c'est, pardon.
0: C'est... Non, mais surpris parce que c'est la radio au téléphone.
4: Ouais.
3: Oui. Salut, monsieur Garin.
0: Salut, monsieur Garin. C'est, comment, oui. C'est comment votre prénom ?
7: Charles.
0: Salut, Charles.
4: Salut, Charles.
0: Alors, Charles, si on t'appelle ce matin, c'est pour t'offrir 1500 euros.
7: C'est gentil, ça.
0: On est comme ça, nous, tu sais, on est gentils. Et pour gagner les 1500 euros, il faut répondre à une question.
7: Oui, je vais... écoute, si je peux.
0: Ben, j'espère que tu peux, Charles. Il faut me dire, Charles, quelle est ta radio préférée? T'as la bonne réponse, tu repars avec 1500 euros ce matin.
7: Mais je crois pas que j'aurai la bonne réponse, mais c'était Europe 2.
3: Ah ouais, en effet, c'est pas la bonne réponse.
0: Non, c'est pas la bonne réponse.
7: J'imagine que c'est Énergie
0: ah.
7: ou...
0: Ah non, non, non, non, c'est pas non, non, non, non, non, non plus, c'est pas non plus la bonne réponse.
7: Oh, je suis désolé.
0: C'est Skyrock, Charles.
4: Bah oui, Charles.
7: Skyrock, eh ben, j'ai écouté ça quand j'étais très jeune.
0: Mais t'as quel âge, Charles?
7: Oh, j'ai 48 ans.
4: Bah alors, t'es encore très jeune.
0: Bah
4: hein.
0: Alors, Charles, c'est quoi ça? Bah oui, viens nous voir,
3: bah
0: Charles.
3: Bah oui, retrouve-nous.
0: Bah oui, 80... t'es où? T'es à Valence, à Montélimar, t'es où?
7: Valence.
0: Ah Valence, bah c'est 96 FM pour nous bah écouter.
4: Oui. Et ouais.
0: Tu te branches sur 96 FM, Charles. Viens nous écouter et puis bah, la prochaine fois je t'appelle, je te demande quelle est ta radio préférée et tu me dis
7: Skyrock.
0: Eh ben tu gagnes 1500 euros, voilà, c'est trop beau. Tu vas faire rire beaucoup les auditeurs de Skyrock là.
7: Ils nous disent. Oh. Eh ben j'espère.
0: Bon, bah désolé, mais nous on aurait bien aimé te faire plaisir. Mais la prochaine fois, Charles, on te souhaite une belle journée.
7: Vous aussi.
0: Adieu. Belle journée à Valence.
4: Salut, salut Charles. Charles.
0: 7h11 sur Skyrock.
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0: Vous savez pourquoi ça s'appelle Europe 2 la radio?
3: Non.
0: Parce qu'ils ont deux auditeurs. Ils ont calculé à deux. Allez, pilez. C'est mauvaise chose sur Skyrock.

7h14 sur Skyrock, c'était Pilé, Mauvais Joe. Shakira arrive dans un instant avec Die Die. Shakira, Die Die, le son de la Coupe du Monde, qui nous accompagne aussi en ce début de saison, ça fait plaisir. Shakira sera là, Yana Kamura tout à l'heure.

0: coucher, j'ai dit j'ai envie d'écouter ça demain matin. Et ben on est demain matin.
1: Et voilà.
0: On est jeudi matin, il est 7h14 et on écoutera Sean Paul, grand classique sur Skyrock, avant 8h du matin.
1: Ouais.
0: Vivement qu'on écoute Sean Paul. Bon, et là, vivement qu'on joue avec vous. C'est l'heure de jouer à Serez-vous plus fort que l'équipe du morning?
2: Oui.
0: Est-ce que vous avez déjà fait des cadeaux à des profs?
2: Hein?
3: Jamais.
2: Il faut être un sacré.
0: Non, on l'a fait avec la classe.
1: Non, mais avec la classe, oui, à la fin de l'année, t'offres une boîte de chocolat ou un bouquet de fleurs.
0: Bah, nous, on a une prof, la prof de maths, qui était trop gentille, c'était une mamie. Et elle nous avait invité dans sa piscine, elle avait une maison avec piscine.
2: Ah ouais,
0: et elle avait invité toute la classe.
1: On donc était ça se fait de ramener, ouais.
0: Et on avait ramené un gros gâteau pour.
2: Bah là, oui, forcément.
1: Bah oui, oui.
2: Mais t'es le seul mec en France à qui c'est arrivé, ça.
0: Sauf qu'elle avait pas le sucre. Donc on était un peu emmerdés, on était arrivé avec le gros gâteau. Après, bon, on a bouffé le gros gâteau. Le gros gâteau pour notre prof de maths que je salue si elle est encore là, mais non, mais elle était super, super prof de maths. On était tous à la piscine à la fin de l'année chez elle et tout.
4: Super.
2: En plus, sympa, ouais.
0: Ouais. Vous avez déjà fait des cadeaux à des profs? Personne n'a fait des cadeaux à des profs?
1: Si, je te dis un bouquet de fleurs à la fin de l'année.
0: Ah, jamais. C'est bien. Des chocolats, t'as dit aussi.
1: Et des chocolats, ouais.
0: Les autres n'ont rien.
4: Jamais. Non, jamais. On m'a jamais appris quelque chose, moi.
0: On m'a jamais appris quelque chose. Non, c'est toi qui n'apprenais rien. C'est pas du tout la même chose.
1: Oh, Théo.
0: Oui.
4: Ouais, mais elle méritait rien parce que j'ai rien appris.
1: Ouais, mais c'est pas de leur faute.
0: Oui.
4: C'est toi qui es con, ouais.
0: Bah regarde, avec nous, t'as pas appris grand chose non plus.
4: Si, j'apprends des choses.
0: Ah,
2: t'apprends quoi alors? Dis-nous tout.
4: Bah, j'ai appris beaucoup de mots durant le morning.
0: En fait, t'es en cours tous les matins, c'est génial,
1: c'est
0: ça.
1: Clair. Ouais.
0: Bon, on va jouer avec vous. Qui c'est qui va jouer avec nous?
2: C'est Nono.
0: Ouais, Nono, serez-vous plus fort que l'équipe du morning ce matin? Vous pouvez aider Nono d'ailleurs, hein, vous qui êtes chez vous, qui êtes en voiture, enfin qui nous écoutez. Vous envoyez vos messages avec l'appli Skyrock. Si vous avez la bonne réponse à la question que je vais vous poser, on va parler de cadeaux à l'école.
2: Je sens qu'on va gagner là.
0: Ça s'est passé à Villepinte, je vous explique tout. Salut Nono.
5: Salut, ça va l'équipe?
0: Ça va Nono?
2: Ouais Nono.
0: Bienvenue sur Sky, t'es à Toulouse Nono,
5: ouais.
0: C'est ça?
5: Toulouse, c'est
0: et
5: ça, la ville
0: tu
5: rose.
0: Joues avec tous les auditeurs de Skyrock, les auditeurs de toute la France.
5: Ah ouais.
0: Est-ce que t'as déjà offert des cadeaux à un prof ou à une prof, toi?
5: Non, jamais.
0: Il y a Tom qui nous dit Emmanuel Macron a offert son cœur à sa prof, mort de rire. Et pas que son cœur, a priori.
4: Ouais, ouais, oui.
0: Bah, ça, on sait pas.
2: Oh, bah, bon. On se doute quand même un petit peu. J'espère pour eux, pour leur vie intime.
0: On sait rien. Ça s'est passé à Villepinte dans le 93.
2: Ouais.
0: Une prof a raconté, donc, s'il lui est arrivé, un élève lui a offert un cadeau. Qu'est-ce qu'il lui a offert comme cadeau? C'est la question.
2: Un chien.
0: Ah, attendez, d'abord Nono, le premier. Hein, on est poli à Skyrock, on accueille Nono. Il donne le premier sa réponse. Est-ce que tu sais, Nono?
5: Non, là, en première, non. Mais bon, un cadeau, qu'est-ce qu'il a dû lui offrir? Je ne sais pas. Allez, un gâteau.
0: Un gâteau. Alors, on nous propose un gâteau également, un gâteau un peu spécial. On nous dit un space cake à sa prof. Il y a des élèves qui l'avaient fait, des élèves en fac qui avaient fait ça. C'est Polo qui nous envoie un message et qui nous dit qu'il a offert un space cake. Bon, il ne s'agit pas d'un gâteau ni d'un space cake.
1: Est-ce que c'est un cadeau empoisonné?
0: Alors, je ne réponds pas aux questions, c'est moi qui les pose, Cariole. C'est des malines, toi, hein, quand même.
4: Je crois que t'es plus forte.
0: Sam, t'as dit un chien.
2: Un chien, ouais.
0: Non, il a pas offert un chien.
2: Une voiture.
0: Une voiture, un cadeau de ouf, tu
2: ouais,
0: penses?
2: T'as non, pris il... plein de trucs cette année, tu veux dire, je fais de ça, je lui offre une voiture.
0: Il a pas offert un cadeau de ouf.
2: De la drogue?
0: Qu'est-ce qui... De la drogue, non, Nono.
5: Ouais, je sais pas, il a dû lui offrir, peut-être. Alors là, franchement, ouais, j'ai aucune idée.
0: Ah, je vous
1: jamais. Je crois qu'on va gagner.
5: Un mug pour son café.
0: Un mug pour son café, le mug du morning, par exemple.
2: Ouais,
0: non, c'est pas ça. Il y a Aurélie qui a trouvé la bonne réponse.
2: Déjà?
0: Eh ouais, vous avez gagné. Vous êtes fort. L'équipe, vous avez perdu. Vous qui nous écoutez, vous avez gagné. Nono, grâce à Aurélie, tu gagnes ton pack morning ce matin.
2: Bah, bien joué.
0: Alors, Aurélie nous a envoyé un.
5: Merci, Aurélie.
0: Ben oui, tu peux la remercier Aurélie. Bon, la prof a raconté qu'un élève lui avait offert une nuisette rose transparente et un string.
2: Oh.
0: Et c'est spécial. Alors, vous savez pourquoi l'élève a fait ça? Parce qu'elle était quand même un peu surprise, un peu étonnée.
1: Il était amoureux?
0: La prof se retrouve avec un string. Non, pas du tout. C'est pour lui faire plaisir. Et il a demandé à sa grande sœur, ouais, c'est quoi qui te ferait plaisir comme cadeau? Et elle lui a dit, une petite nuisette rose, un petit string, des petits dessous.
1: Ah, c'est mignon.
0: Et l'autre, il allait acheter une nuisette rose et un string et il l'a offert à sa prof.
2: Oh, c'était pour faire passer un message.
0: Tu crois? Ouais,
2: non. C'est pas... Attends, il avait quel âge l'élève, tu sais?
0: Non, je sais pas, c'est pas écrit, je sais pas.
2: Mais
0: quel âge il avait.
2: C'était collège, lycée?
0: Je sais même pas, je n'ai pas, d'infos, Rémi.
5: Ça doit être en maternelle, peut-être.
1: Oui, ça doit être.
0: Va chercher l'info.
2: Première section de maternelle, à mon avis.
0: Bien sûr, ouais. C'est sa grande sœur qui lui a donné ce petit conseil.
1: Bon, ouais, bah c'est mignon, c'est un petit mystère, c'est mignon.
0: J'espère qu'elle l'a pas ouvert devant toute la classe, sinon, et lui et elle, ils vont se faire traquer.
2: Ouais, c'est sûr.
0: Mais alors, toute l'année, là. Les cadeaux que les profs reçoivent le plus, juste avant Shakira. En numéro 1, des chocolats. En numéro 2, des fleurs.
1: Ah, bah tu vois.
0: En numéro 3, oui, tu es comme toi, Cariole. En numéro 3, des mugs. Tu l'avais dit, les mugs, mais c'était pas un mug. Ouais, ouais. Numéro 4, des bougies. Numéro 5, des produits de beauté, parce que la prof ou le prof, ils sont moches. Voilà. Voilà ce que les élèves offrent à l'école. On te fait un gros bisou, Nono. Tu repars avec ton Black Morning ce matin.
2: Bisous, bisous. Salut,
0: allez, dans un instant, en collection.
5: Bientôt, ciao,
0: et elle est là, elle est là, elle est belle. C'est Shakira. Oui. Shakira et Die Die maintenant sur Skyrock.

0: Shakira sur Skyrock, Shakira avec Die Die. Et qu'est-ce que vous collectionnez? Ce qu'on vous a demandé tout à l'heure, faites des collections de ouf. On a Fanny qui est en direct avec nous ce matin sur Skyrock. Salut Fanny.
1: Bonjour Bifoul, bonjour toute l'équipe.
2: Salut, bonjour Fanny.
0: Ah, t'es bonjour dans le 26, Fanny. T'as vu, on a appelé chez toi, enfin dans ton département il y a un instant. Pour les, oui. Pour les 1500 euros, ouais. C'est pas tombé. Pas de chance. Mais toi, tu
1: allais m'appeler moi.
0: Et c'est ce que j'allais dire. Toi, t'aurais répondu Skyrock, toi, Fanny, je le sais.
1: Direct, ouais, j'aurais répondu Skyrock.
0: Direct. Tu fais quoi comme collection, toi, Fanny?
1: Moi, c'était quand j'étais ado, je collectionnais les paquets de cigarettes vides.
0: Non, ça devait faire plaisir à tes parents, ça.
1: Oui, et après, je faisais des robots avec.
0: Tu faisais des robots avec des paquets de cigarettes?
3: Ah, c'est pas cool. Ah,
1: si, oui, parce que j'avais les 120 fines longues menthol, les Marlboro, les Camel, et avec ça, je faisais paquet de 10, paquet de 20, paquet de 30. Je faisais des petits robots, des gros, des moyens. Et, voilà.
0: et tu fabriquais des robots avec des paquets de cigarettes? Mais c'est magnifique.
1: Ouais,
0: ça.
1: Des petits bonhommes, quoi. Ouais,
3: bah
1: c'est
3: ouais,
1: ça.
3: C'est mignon.
1: C'est sympa.
0: Tu les as gardés ou tu les as plus?
1: Non, je les ai jetés. Ça fait 25 ans, je les ai jetés.
0: Oui, il faut garder ça, ça rappelle
2: des souvenirs. Hein.
0: Et puis après, quand t'as des enfants, tu leur les offres, c'est moins cher.
1: Ouais.
0: Non, mais c'est vrai, c'est un petit cadeau pas cher. C'est moins cher qu'une Barbie. Hein,
3: c'est vrai.
0: Un petit robot. Ah, c'est marrant. Il y a Samy aussi qui est en ligne avec nous. Samy en direct du 76. Salut Samy.
4: Salut l'équipe de Skyrock.
0: Salut, c'est nous.
2: Salut.
0: Alors Samy, qu'est-ce que tu collectionnes, toi, Sam?
4: Moi, je collectionne les piles.
0: Les piles.
3: Les piles.
4: Ah ouais, j'en ai, je toutes les sortes.
0: Et mais pourquoi faire?
4: Piles. Bah, je sais pas, c'est. Même ma femme, elle me demande, elles se servent à quoi toutes ces piles-là? Je dois en avoir 200, 300 dans l'armoire.
0: Voilà, et ton hymne, oui, en effet, c'est piles. et ta femme, elle trouve ça encombrant ou ça passe?
4: Bah, elle a envie de les jeter, mais je les garde.
0: Ouais. Moi, dans la famille, on a un truc, c'est un truc qui vient des grands-parents. Mon grand-père, il collectionnait les journaux. Et donc, quand il y a un événement, j'achète le journal et j'ai les journaux de tous les événements. Le début du Covid, tu sais, des événements super cool.
3: Ma mère aussi, elle collectionne.
0: Le tsunami, enfin des trucs.
2: Que des trucs positifs, en fait.
0: Non, mais j'ai la Coupe du Monde, j'ai plein de.
2: Non, mais c'est vrai que t'as des journaux, mais même d'autres villes que chez toi, tu vois.
0: Ouais,
2: pas que des journaux de l'Île-de-France et de Saint-Etienne.
0: Quand j'étais petit, j'écrivais aux différents journaux des régions de France.
3: Ah,
0: je disais, envoyez-moi des journaux.
3: Ah, c'est mignon.
0: Ouais.
2: Et ils le faisaient.
3: Oh, c'est mignon.
0: Ouais. Le problème, c'est que maintenant, il y en a partout encore parce que je les ai pas jetés. Moi, je jette pas, tu vois. Fanny, j'aurais fait les robots, je les aurais gardés, tu vois. Et le problème, c'est que ça prend de la place.
3: Bah ouais.
0: Elle est mignonne, ta collection, Fanny. Ta collection, excuse-moi. Et toi, c'est un peu spécial, Samy. Il y a Dylan aussi qui est en ligne avec nous. Salut, Dylan.
4: Moi aussi, je les garde et puis je les jette pas.
0: Ah non, mais ça, j'ai vu que toi.
2: T'as raison, mec.
0: T'as le syndrome de Diogène.
2: Un peu, ouais, c'est vrai.
0: Des
2: sur les piles, ouais.
0: Des trucs qui servent à rien, tu les jettes pas. Et il y a Dylan aussi qui est avec nous. Salut, Dylan.
5: Salut, l'équipe. Salut, tout le monde.
2: Ouais, Dylan. Salut, Dylan.
0: C'est quoi ta collection?
5: Bah, moi, c'est les cartes Pokémon, hein.
0: Ah, justement, on va en parler de Pokémon, là. T'en as combien, les cartes Pokémon?
5: Oh, j'en ai trop. Franchement, j'en ai pas mal. J'ai des grosses valeurs de cartes, donc... Non, franchement, ça prend trop de place, surtout.
0: Bah, écoute, c'est bien, parce qu'on va parler de l'émeute Pokémon.
2: Ouais.
0: Est-ce que tu as vu l'émeute Pokémon, Dylan?
5: Ah oui, j'ai vu, c'est n'importe quoi.
0: Si vous l'avez loupé, l'émeute Pokémon, elle arrive sur Skyrock, spécialement pour vous.
2: Est-ce que t'as participé à l'émeute?
0: Est-ce que t'étais dedans?
5: Non, franchement, me lever aussitôt pour avoir des cartes, je préfère être plus tranquille, aller les trouver ailleurs.
0: Ouais, c'est passé la nuit de mardi à mercredi, il y a des milliers de personnes en France qui ont attendu plusieurs heures devant les magasins de jouets pour acheter des ETB.
2: Pokémon, ouais.
0: Explique ce que c'est les ETB, toi qui es un spécialiste de Pokémon, Dylan.
5: Bah, en fait, les ETB, c'est un petit coffret, c'est un peu le graal de la collection Pokémon. C'est des petits coffrets avec des boosters dedans, des petits goodies.
2: Et des motos,
5: et c'est vraiment ce qui est le plus recherché.
0: Oui, c'est ça, oui. Des coffrets avec des motos dedans. Ouais, c'est des coffrets collector avec des cartes à l'intérieur, en gros, hein, pour ceux qui ne connaissent pas. Eh bien, on va en reparler tout de suite. Est-ce que tu sais combien il existe de Pokémon?
5: Il y en a 1096, je crois.
0: Ce n'est pas la bonne réponse, mais t'es pas loin. Le début, c'était bien. Eh ben, c'est la question que je vais vous poser maintenant. Vous allez jouer avec nous. Vous jouez au 41759 ou avec l'appli Skyrock. Vous nous envoyez vos messages. Il n'y a pas 1094 Pokémon.
3: Il a dit 1096.
0: Eh ben, il n'y en a pas 1096 non plus. Et pas 1096. T'es sûr, Sam, de la bonne réponse?
2: Sur le site officiel de Pokémon, j'ai regardé.
0: Ah, attention. Combien il y a de Pokémon? Combien il en existe? C'est pour ça qu'ils font un maximum de thunes. Bon, il y en a plus de 1000. C'est moins de 1094. Vous avez la bonne réponse. Vous êtes le plus proche de la bonne réponse. Vous nous envoyez ça. On va voir s'il y a des vrais accro-addicts geek de Pokémon ce matin et vous gagnez votre pack morning. On vous fait un bisou à tous les trois. Hein. Bisous Dylan, bisous Samy.
6: Ouais,
0: bisous.
6: Salut,
0: bisous Fanny.
7: Bisous.
0: Je vous envoie le mug en plus à la maison. Allez, vos réponses.
6: Parfait,
0: et dans un instant.
6: Merci.
0: C'est les mugs Pokémon qui arrivent sur Skyrock.
6: Ouais.
0: Il est 7h28.
6: Tous
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0: Et non, c'est pas 1027. Non, c'est pas 1027, mais t'es pas loin. Allez, la bonne réponse, elle arrive dans un instant.
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7: 7h33 sur Skyrock. Allez, on va parler Pokémon ce matin. Les Pokémon sont là.
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7: L'émeute Pokémon, on va en parler sur Skyrock ce matin. On va écouter tout ça. Les Pokémon, combien sont-ils? Combien y a-t-il de Pokémon? Vous avez trouvé la bonne réponse. Bon, c'était plus de 1000, c'était moins de 1094.
9: C'est ça.
7: Et ouais. C'est Maël de Toulouse. Hey, les Toulousains, vous êtes chauds ce matin. Salut Maël.
10: Salut
7: G-Fool,
10: salut l'équipe.
7: Salut à toi.
9: Salut.
7: Tu es fan de Pokémon?
11: Rappelez tout, toi.
7: Alors, combien?
10: Ouais, je regardais.
7: Eh oui, tu regardais, oui. Mais t'as pas de carte, tu fais pas de collecte, tout ça, rien.
10: Non, moi pas de collection. Non.
9: Alors, à Toulouse, il y a Big Flo qui a eu un magasin de cartes Pokémon.
7: Ah, c'est vrai, ouais.
9: Ah,
7: ouais. Oui. C'est vrai.
9: Big Flo de Big Flo, oui.
7: Ah bon,
9: oui, pas de Charlie et Dino.
7: Ah bon,
9: oui.
7: Non,
9: je précise.
7: c'est pas Big Flo de JJ Dillas. Non. Ah, mais Big Flo de Bello et Dallas.
9: Non, c'est Big Flo de section d'assaut.
7: Ah. Bon, combien y en a des Pokémon?
10: Alors, il y en a 1025.
7: Bonne réponse, bravo.
9: Ouais, bien joué.
7: 1025 Pokémon. Je comprends qu'ils se fassent plein de thunes.
11: Ah bah, tu m'étonnes.
7: Et les parents, ça vous coûte une thune. Moi, j'ai mon filleul. Il a les cartes Pokémon, mais toutes les cartes Pokémon, il échange. Il a 8 ans, enfin, depuis l'âge de 4 ans.
11: Ah, ouais.
7: Il joue avec ses cartes Pokémon.
9: C'est du business.
7: Après, ouais, c'est ça. C'est un
9: businessman.
7: C'est ça. C'est comme les bitcoins, en fait. Ouais. Bon, bravo, Maël. T'as gagné ton pack morning ce matin. On va te l'envoyer à la maison. Et on va te mettre dans le tirage au sort pour gagner l'iPad qu'on offrira tout à l'heure. L'iPad
10: à gagner. J'espère.
9: Bah, ouais, écoute, bien joué.
7: Je croise les doigts pour toi.
10: On a le numéro.
7: On a le numéro. Et puis vous tous qui avez envoyé vos réponses, même si elles ne sont pas bonnes, vous êtes tous dans le tirage au sort tout à l'heure. On vous appelle en fin de morning à 9h30. Des bisous, Maël, et l'émeute Pokémon, c'est dans un instant sur Skyrock.
10: Okay. Bisous, l'équipe, merci.
11: Ouais. Bisous.
7: Il va y avoir des émeutes parce que je vais l'annoncer là maintenant, je vous le dis. Hein, ça reste entre nous. Il y a des émeutes dans toute la France. Ah. Romano arrive.
9: Ah.
7: Pour les conseils pas chers.
11: Attention, émeute.
7: Et on va parler bouffe. Tiens, est-ce que vous avez déjà préparé votre bouffe pour midi ou est-ce que vous savez déjà ce que vous allez bouffer à midi? Dites-nous parce que moi ça m'intrigue, parce que moi je sais jamais ce que je vais manger par exemple dans 7 heures là, je sais pas ce que je mange.
11: Moi je suis un peu pareil que toi, il suffit que je prévoie un truc pour que j'en ai pas envie. Donc ces dernières minutes.
7: T'es pas de relou toi, tiens dis donc.
11: Un peu ouais.
7: Bon, dites-nous et on en reparle, on va parler bouffe avec Romano, de la bouffe gratuite, pas chère. Et avant ça, les infos avec Rémi, t'es content de parler nourriture?
12: Mais écoute, oui, parce qu'en plus, je sais pas ce que je vais manger, donc je suis comme toi, moi, j'étais toujours à l'arrache.
7: Ah, pareil, ouais. Alors, qu'est-ce que vous avez prévu? Vous nous dites, ça va faire saliver Rémi.
9: Grave.
7: Ouais. Je vous dirai dans un instant pourquoi les chiens, ils salivent, est-ce que vous savez?
11: Parce qu'ils ont faim.
7: Non, c'est pas
9: les
7: ça.
9: Pauvres.
7: Je vous dirai, tiens. On apprend des trucs dans le morning. Bon, l'émeute Pokémon, les chiens qui salivent, les conseils pas chers, et toute l'actu, là, tout de suite, avec pour démarrer la météo à 7h36 déjà.
12: Et un temps légèrement pluvieux ce matin près de la Manche, ce sera plus ensoleillé dans le sud-est. On a une perturbation qui apporte un ciel couvert et des pluies de la Bretagne au Nord-Pas-de-Calais. Elle va progresser très lentement, mais elle va progresser vers l'est du pays. Quelques éclaircies dans l'après-midi sur la pointe bretonne et le Cotentin. Les nuages seront de plus en plus nombreux sur le nord-ouest, mais aussi sur le nord-est et les Pyrénées. À plein soleil près de la Méditerranée. Les températures ce matin, 12 à Lyon, 13 à Paris et à Lille, 19 à Marseille. Et cet après-midi, entre 18 et 29 degrés. 18 sur la pointe du Cotentin, 29 en Corse. La pollution, c'est bon. Les indices entre 2 et 4.
7: Et toute l'actu en 2 minutes, on va tout savoir sur Sky.
12: Oui, et le feu qui est fixé ce matin, il y a eu un incendie hier dans les Landes. Feu fixé cette nuit. Le sinistre s'est déclenché dans un parc photovoltaïque. Il s'est propagé à une vitesse impressionnante sur les communes de Lué et Labouère. 250 pompiers ont été mobilisés. 3 ont été légèrement blessés. Le trafic SNCF est interrompu entre Bordeaux et Dax. Un nouveau bilan des canicules de cet été. Santé publique France déplore près de 8000 morts en excès depuis fin mai. Le troisième épisode de chaleur entre le 27 juillet et le 20 août a été moins meurtrier que les deux précédents. Plus de 817 morts excédentaires tout de même comptabilisés. Bilan qui devrait s'alourdir car la collecte des chiffres n'est pas encore terminée. 10 sportifs interdits d'accès à l'INSEP après le violent bizutage subi par plusieurs U16 du pôle France Basket. Les faits se sont produits dans la nuit de dimanche à lundi à l'internat. L'établissement confirme des coups portés par des joueurs plus âgés. Une des victimes touchée à l'abdomen a passé des examens jugés rassurants. Une enquête administrative est en cours avant la réunion d'un conseil de discipline. Et puis, un rapprochement envisagé entre l'Union européenne et le Canada. C'est la proposition faite hier par la présidente de la Commission européenne, Ursula von der Leyen. Elle souhaite que le Canada devienne le premier membre associé de l'UE. D'ailleurs, le premier ministre canadien s'exprimera sur la question aujourd'hui. Ouh là, la colère de Donald Trump qui évoque un acte hostile et menace de mettre fin aux échanges commerciaux avec l'Europe.
0: Ah, et la guerre.
7: Bah, Trump. Compliqué, là.
0: Oui. C'est un ouf.
7: On fait le point sur le sport, là, tout de suite, avec l'Europa League.
12: L'Europa League et Marseille qui entre dans la danse ce soir à 21h. Marseille sur la pelouse d'Istanbul pour y affronter le Beşiktaş. Bruno Genesio qui, il le sait, tout le monde le sait. Le mercato a été difficile. Marseille qui est en période de vache maigre, impossibilité d'investir. Mais les Marseillais feront ce qu'ils peuvent. Voilà un petit peu le message de Bruno Genesio. Ce sera à 21h. On suivra ça dans la radio libre. Lyon a battu Anderlecht hier 2-1, 0-0 entre Stone Graz et Rennes.
7: Et merci Rémi. Les infos reviennent tout à l'heure. On aura le top tendance. On va voir si ça bouge dans le top tendance. Ouais. Le top tendance du jour à découvrir juste après 8h. On aura vos 1 500 € aussi
9: ouais,
7: à gagner. Et là tout de suite,
9: ouais,
7: voici les émeutes Pokémon dans la nuit de mardi à mercredi. Des milliers de personnes partout en France ont attendu plusieurs heures devant les magasins de jouets pour acheter les ETB pour les 30 ans de Pokémon.
9: Oui, c'est ça.
7: C'est les petits coffrets collector avec les cartes à l'intérieur. Et il y en a qui étaient bien, ça devait être sympa. Hein. En plein milieu de la nuit,
9: bonne ambiance.
7: Ils sont installés.
6: Vous attendez quoi en fait?
13: Là, on attend pour la sortie des 30 ans Pokémon.
6: Il est quelle heure?
13: Il est 2h18.
6: Et ça devrait quelle heure?
13: 8h30. On a tout prévu. Uno.
14: Les Maltesers, incroyable. J'ai un iPad juste là, on a mis un film. J'ai ramené une petite console ici, de quoi tenir toute la nuit finalement.
7: Sympa en fait.
9: Ouais, tranquille, c'est du camping.
7: Bah, c'est ça, ils font du camping devant les magasins, les Maltesers. C'est trop bon ça, tiens.
11: Ça fait longtemps
7: que je n'ai pas mangé. Ils ont donc prévu de la nourriture, la petite console, tout ça. Il y en a qui sont prêts aussi, ils ne sont pas les seuls à être prêts. Hein.
15: Dis-moi, tu vas faire quoi? Tu vas les collectionner ces cartes?
16: Je vais les garder, ouais, 10 ans. À la retraite, en fait, je serai gratuit top à l'autre bout du monde en Asie, en train de vendre mes ETB sur le net.
15: Tu penses en tirer fois combien?
16: Sans mentir, dans 10 ans, un bon fois 5-6 minimum.
7: Les cartes Pokémon, c'est comme les bitcoins.
11: C'est
7: un peu la même chose.
9: Exactement.
7: Et il y en a qui sont vraiment, vraiment très, très bien installés.
17: Je suis arrivé à 3h30, 4h du matin, voilà, c'est la folie Pokémon. Vous voyez, j'ai presque dormi ici, quasiment, j'ai encore la couette sur moi.
7: Là, tout se passe bien, jusqu'au moment où les portes s'ouvrent, les gens se ruent à l'intérieur, et il n'y a déjà plus de cartes Pokémon, il n'y a plus de TB.
18: Ils laissent les gens faire la queue, ils ne leur disent pas. Non mais regardez la queue, s'il vous plaît, regardez la queue.
7: Bah oui, regardez la queue, et il n'y a plus rien à l'intérieur. Elle est au bout de sa vie.
18: Là, le responsable, il a de la chance.
7: Ouais.
18: Il a de la chance.
7: Pourquoi?
18: Il n'est pas là, parce que la tête de WAM, j'aurais tapé un coup de gueule. J'ai fait 35 minutes de route pour venir jusqu'ici.
7: Mais il y en a qui ont attendu toute la nuit, depuis 2h du matin.
9: Ouais, c'est vrai, ils ont dormi devant, carrément.
7: En fait, fallait camper, et puis bon, ça s'est terminé, comme on le pense, c'est la guerre.
19: Non mais, je suis
7: émeute. Émeute. Recule.
20: Wesh. Les gars, doucement.
7: Il y en a qui essaient de calmer l'affaire.
20: Mais ça sert à rien là.
7: Mais ça sert à rien.
20: Wesh.
7: Doucement. Il a un blocage. Wesh. Lui il est génial. Wesh. Il les a eu ces cartes Pokémon lui
9: Et là je suis sur Vinted parce que les ETB de base valent entre 50 et 60 euros.
7: Ils sont combien là?
9: Et là c'est 200, 250, 300.
7: Quelque part ils ont bien fait de camper devant les magasins. La carte la plus chère au monde, 14 millions d'euros. La carte Pokémon.
11: C'est énorme.
7: Ah bah 14 millions d'euros, c'est
9: Il y en a qu'une. Vendu aux enchères en février dernier.
11: Et il y en a qu'une.
7: Millions.
9: Je sais pas.
7: Bon, allez.
9: 14 millions, tu vends une carte Pokémon, c'est bon.
7: Ouais,
9: t'as plus besoin de travailler toute ta vie.
7: T'as fini ta vie.
21: Un jour je serai le maire.
9: Il y a des flics qui ont passé le générique de Pokémon. Parce qu'ils faisaient la sécurité la nuit devant un magasin, je crois que c'était un Cultura. Et ils ont passé le générique de Pokémon toute la nuit avec le mégaphone.
7: Ah ouais, le mégaphone dans lequel ils hurlent en général pour dire dispersez-vous.
9: Voilà, ils ont passé le générique de Pokémon.
7: Ah, ils sont fans aussi. Bon, dans un instant, vous êtes fan de Romano, il arrive. Ah, on va parler bouffe ce matin dans les conseils pas chers. Il est

0: bien, ça m'a en forme toute la journée, ça.
1: Oui.
0: Un Sean Paul et un petit repas de midi. Qu'est-ce que vous allez faire à manger? Je m'adresse à nos spécialistes nourriture de l'équipe, Rémi des infos de Skyrock, qui mange
2: présent
0: plus vite que son ombre. Qu'est-ce que tu aimerais manger à midi si ta chérie nous écoute? Parce que c'est pas toi qui te fais à bouffer, j'imagine.
2: Bon, enfin, moi, je suis tout seul le midi. Hein.
3: Oh, ouais, donc faut à manger.
0: Ah,
3: ouais.
0: Ah, c'est pour ça.
2: Bah, non, mais je me fais à manger, c'est simple, moi. C'est plat picard, les gars. Déjà, c'est diète, c'est bon pour la santé. Et puis c'est facile, tu mets au micro-ondes et terminé.
0: Alors qu'on se moque de moi parce que je fais chauffer des trucs,
3: ouais,
0: au micro-ondes. Et puis on se fait des plats picards à midi parce qu'il n'y a pas la chérie.
2: Ouais, enfin je bouffe pas de la mayonnaise et du thon. Mélange pas les coques et les pigeons, man.
1: Calme-toi. Oh. C'est bien Tifoul qui a inventé ce mélange. Hein.
0: Ouais, j'ai inventé un mélange
1: c'est,
0: super.
1: C'est lui qui nous l'a dit hier matin. C'est le premier en France, au monde, à l'avoir fait.
0: Non, mais vous savez que dans mon frigo, ce jour-là, il y avait une boîte de thon.
2: Ouais, crié famine, quoi.
0: Et il y avait mayonnaise.
3: Ouais, donc tu t'es dit.
0: Et j'avais mousse au chocolat et Actimel.
1: Ouais.
0: Donc je me suis dit, je vais peut-être pas mélanger la mousse au chocolat avec le thon.
1: Non.
0: Je vais peut-être faire la mayonnaise. Et j'avais aussi une petite barquette de framboise et j'ai mis la framboise dessus. C'était très joli. J'ai mis ça dans une assiette. Je me suis dit, bah, j'ai fait un plat à la Top Chef.
3: Pas
0: je suis
3: mal,
0: vraiment génial.
4: Le repas de Doberman.
0: Ouais. Non, mais c'était pas mal. Grave. Non, mais c'était pas mal.
4: Ah, t'as un palais de Labrador.
0: Qu'est-ce que vous allez manger qu'est-ce que vous allez manger midi? Tim, toi qui es l'autre spécialiste nourriture de l'équipe.
1: Bah, moi, ça fait une semaine, je suis dans mon mood pas de carbo en ce moment.
4: Mais ça fait une vie que t'es dans ton mood pas de carbo.
1: Non, parce que j'ai arrêté, il y a eu une période kebab aussi, une autre testi crusty, et là, retour pas de carbo, parce que bah, les kebabs à force, ça coûte cher, et pas de carbo, ça coûte moins cher. C'est les fausses, hein, c'est les françaises.
3: Avec la genre, crème.
1: Ouais, c'est de la crème, des lardons et des pâtes.
4: Dans le quartier de Tim, il y a une pénurie de crème fraîche, de lardons et de pâtes.
0: Et un pu.
4: Et a plus rien.
0: Il a tout bouffé.
1: Non, mais
0: désolé.
1: Ça coûte pas très cher à faire, et en plus, tu vois, je mets genre 500 grammes de pâtes, donc ça cale.
3: Mais tu sais que tu pourrais éviter la crème, hein. Juste avec l'eau des pâtes, ça fait un petit mélange crémeux.
1: Oui, mais je veux de la crème, je veux que ce soit gras.
0: Est-ce que vous avez, déjà une idée de ce que vous allez manger à midi? Parce que moi, je sais pas encore, mais ça va me donner des idées.
3: Alors moi, ça va être des tomates, c'est sûr, parce que Romano, il est revenu de Bourgogne et sa mère avait planté des tomates et nous a ramené peut-être 10 kilos de tomates.
0: 10 kilos de tomates,
3: donc ça fait 4 jours que je mange des tomates.
2: Elles ont pris 22% les tomates, t'as de la chance.
0: Ah, ça coûte cher.
3: Non, mais ouais, ça coûte cher. Et en plus, elles sont pas traitées.
0: Eh ben, revendez sur le bon coin. Avec une carte Pokémon en plus.
4: Moi, je sais pas ce que ma meuf, elle a fait au menu aujourd'hui.
0: Attends, tu fais jamais à bouffer, toi?
4: Jamais.
0: C'est pas faire.
4: Je sais faire, mais je ne fais pas.
0: Ouais. Il y a Géoff, justement, en parlant de tomates, lui, il fait des pâtes avec des tomates farcies, trop bon ça. Mmh. Et un petit bout de fromage délice. Et on n'oublie pas la petite bière, ça, c'est ce que tu vas manger à midi. Tu sais déjà ce que tu vas bouffer à
4: pas
0: midi.
4: De bière. Ah ouais.
0: Et tiens, on a Rémi qui est en ligne avec nous. Salut Rémi.
5: Salut, c'est Juan.
0: Voilà, au menu aujourd'hui, Rémi, qu'est-ce qu'on mange?
5: Alors moi, ce midi, ce sera une petite paupiette, pommes de terre épinards, très...
3: Pas mal.
4: C'est bien, ça. Ouais.
0: Non, mais c'est bien, vous bouffez pas mal, dis donc. Hein.
5: C'est, bah, c'est parce qu'on fait une petite gamelle le soir, en plus.
1: Ah, oui. c'est ta gamelle, la fameuse. Ah,
5: c'est les restes, quoi. C'est un peu comme un clébard, quoi. On pense qu'il y a...
0: Une paupiette pour un clébard, c'est pas mal. Hein. Karim, une paupiette, c'est une espèce de... J'explique pour Karim ce que c'est une paupiette. C'est une espèce de truc rond.
4: Ouais.
5: Avec de la viande entourée d'une viande.
0: C'est ouais, c'est ça, c'est de la viande avec truc rond.
2: Ah, ouais, il y a plein de ficelles, c'est trop chiant.
0: Oh là là,
1: relou. T'as mis ton Rémi, si tu l'as tenté dessus, tu manges. Hein.
2: Une paupiette, là. Waouh, oui, une petite paupiette.
1: Ah,
2: voilà,
1: merci.
2: Oui. Si vous m'enlevez la ficelle, je la mange.
0: Une petite paupiette. Bon, traditionnel sandwich pour Nono, sandwich jambon. Au saumon. Ah, sandwich au saumon. À midi, je mangerai sur la route. Ah, tu bouffes en roulant parce que j'ai un rendez-vous, elle nous dit. T'es overbooké, Nono, là. Un filet mignon, dites donc. C'est le message du Pékeux. Et Keitama City, elle est en train de préparer un couscous. Et elle nous dit, elle nous invite.
3: Ah, bah,
0: et on voit pas des messages comme ça, tu vas avoir débarqué Tim et Rémi.
1: Putain, c'est
0: pas,
1: avec plaisir pour
0: c'est
1: le
0: pas
1: coup.
0: Un couscous qu'il faudra préparer, c'est trois couscous.
2: Ah ouais, facile.
0: Pour eux là. Romano aura des conseils pas chers tout à l'heure, on va le retrouver pour nos conseils pas chers. Et c'est manger gratuit qu'il veut faire aujourd'hui.
1: Exactement.
0: Il veut faire manger gratuit, vous allez comprendre comment faire, on va voir si les Français vont nous rendre service, préparez-vous. Sean Paul, give it up to me. Et des bisous Rémi, on t'envoie ton mug. Comme ça tu pourras... tu pourras boire un coup aussi.
1: Ouais.
0: En pensant à nous.
5: Faire on va pas se plaindre. On va boire un café au boulot.
0: Exactement. Petit café en pensant à nous. Sean Paul et l'horoscope de l'amour qui arrive sur Sky.
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0: matin. C'est super ça.
1: Ouais, génial.
0: Sean Paul. On va faire du tri dans notre téléphone ce matin. Tiens, on va parler de vos applis. Vous avez combien d'applis sur votre téléphone et combien d'applis vous utilisez?
2: Ouais.
0: Parce qu'en ça, on a tous plein d'applis. Moi, j'ai des pages d'applis. Ouais. J'en utilise 2, 3, 4 par jour.
2: Mais t'as toujours de la place dans ta mémoire?
0: Bah ouais, j'ai acheté un.
1: Un grand téléphone.
3: T'as acheté
0: Oui, j'ai acheté de l'espace sur mon cloud.
2: Ah ouais, okay.
3: Cloud. Donc, Diffoul les paye tous les mois pour avoir de la place en plus.
0: Ouais, donc je peux charger les photos, les
1: charger.
0: Donc on va reparler de ça et on va vous offrir l'iPhone 18. Et oui, il va tomber dans la journée.
3: Ouais,
0: l'iPhone 18, vous allez le gagner à n'importe quel moment de la journée. Vous gagnez vos iPhone 18, envoyez 18 au 7-20-20. Et on est à J-1 de vous offrir les 18 000 € demain.
3: Ouais.
0: Donc vous envoyez 18. Vous gagnez l'iPhone 18, ça vaut 1500 balles.
2: Ouais.
0: Demain.
2: Ouais.
0: Vous gagnez les 18 000 €, vous faites 19 500 balles comme ça en 2 jours.
2: C'est ça.
3: Même pas, en 24 heures. Ouais.
0: C'est en 24 heures.
3: Magnifique.
0: Ouais, donc allez-y, 18 au 7-20-20. Et on va faire un tour sur notre téléphone. Et on va faire un truc à la con avec Siri ce matin. On va réveiller les gens avec Siri. On va voir si leur commande d'iPhone est arrivée.
3: Ouais.
0: Vous nous laissez les numéros. C'est pour le réveil de Star qu'on fera tout à l'heure, juste après 8 heures. Il y a l'horoscope de l'amour qui arrive aussi là tout de suite. C'est l'heure. Tous les matins, on découvre les 12 signes et nos puissances amoureuses. Et qu'est-ce qui nous attend aujourd'hui? Des bonnes choses pour les Capricornes. On est bien, on est à 5.
2: C'est bien.
0: Et des bonnes choses pour les Lions. Vous êtes à 5 aussi, 5 sur 5. Vous allez vous rendre compte qu'on vous aime bien plus que vous l'imaginez. Vous aurez plein de preuves d'amour, plein de preuves d'amitié pour une super journée, un super jeudi. Les Verseaux et les Scorpions, vous êtes à 4 sur 5, Verseaux, Scorpions. Si vous êtes célibataire, faites-vous beau gosse aujourd'hui. Faites-vous belle gosse parce qu'il y a des rencontres qui pourraient se faire. Et puis si vous êtes en couple, une journée qui sera très bonne puisque ce sera placé sous le signe de l'amour avec votre chérie, de la tendresse, tout ça, amour, tendresse, tout ce qu'on aime. Les Vierges et les Béliers, vous êtes à 3. Vous saurez comment faire plaisir aux autres aujourd'hui. Pensez aux petits compliments, pensez aux petits cadeaux, aux petites attentions, aux petits coups de fil. Ferez plaisir et on vous fera plaisir aussi. 3 ouais. sur 5, c'est bien. 2, c'est pas mal, c'est pour les cancers et les gémeaux. Il y a un petit changement qui va arriver. Dans ces cas-là, il ne faut jamais se laisser déstabiliser. En plus, c'est un changement plutôt positif dans votre vie amoureuse ou dans votre vie en général d'ailleurs. Les Balances et les Sagittaires, vous êtes à 1.
2: Ouais.
0: Si vous avez envie de dire ce que vous avez sur le cœur, bon, c'est bien, vous êtes franc. Assurez-vous quand même de bien choisir les mots pour pas vexer, pas froisser votre chérie ou alors vos amis. On finit avec le 0 du jour, les Poissons et les Taureaux. Il y a un petit peu de nervosité dans l'air. Donc en gros, faut pas se laisser contaminer. C'est pas vous qui êtes forcément nerveux, hein. Ça peut être les autres.
3: Ouais.
0: Dès qu'il y a un petit peu de tension, vous éloignez. Faites comme ça, vous éloignez un petit peu comme ça.
3: Voilà.
0: Et okay. Comme ça, vous êtes tranquille. Allez, dans un instant, c'est Tiako là. Juste avant 8h du matin, Tiako. Avec un album qui est de retour dans...
3: la semaine prochaine.
0: Dans une semaine.
3: Dans 8 jours, exactement.
0: Dans 8 jours, il y a l'album de Tiako. On en reparlera, on fera écouter ça sur Skyrock.
3: À fond.
0: Et là, on écoute avant 8h du matin, Mélo décalé sur Sky. Il est 7h57. Aujourd'hui, 8h23.
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2: 8h04 sur Skyrock. Mais oui, c'est l'heure des infos de Rémi. T'es prêt, Rémi? On est là, on est chaud, on est beau. Toujours prêt, toujours chaud. Magnifique.
3: Ouais.
2: C'est l'heure des infos. On fait le point sur l'actu. On va parler de nos téléphones et des applications qu'on a sur nos téléphones. Ouais. Ouais. Mais j'ai de plage d'appli, moi. 1, 2, 3, 4, 5, 6, 7, 8, 9.
4: Et tu te sers de
3: tu peux regrouper dans des groupes?
2: Ouais, j'ai des groupes en plus. Juste après, ouais. J'ai tous les groupes. Mais je me sers, de 3, 4 applis par jour.
3: Putain, cet été, j'ai désinstallé tous anti-Covid. C'est l'appli où t'avais ton pass sanitaire dessus.
2: Ah, je l'ai encore.
3: Ah, c'est vrai. En fait, moi, je l'ai regardé, je me suis dit, bon, j'ai l'impression que ça me sert plus à grand chose.
2: J'espère. L'ai encore, tout anti-Covid.
3: Bah, tu peux désinstaller.
2: Bon, c'est quoi les applis les plus inutiles que vous avez sur votre téléphone? On va s'en occuper. On va balader le micro Skyrock dans la rue pour trouver des auditeurs de Sky, des auditrices de Sky, peut-être vous, pour nous dire c'est quoi les applis les plus inutiles. Et on va jouer avec Siri tout à l'heure. On va passer un petit coup de fil. On va appeler les Français avec Siri. J'espère que Romano va se réveiller. On devait faire des conseils pas chers là tout à l'heure. Mais, a priori, ton mec dort encore.
5: A priori, ouais.
2: Je sais pas ce que lui as fait cette nuit, mais il a du mal à se réveiller.
5: Ouais.
2: Romano, il est conseillé pas cher bouffe ce matin. Donc on a plein de choses à faire. Et on a Timal à écouter dans un instant. Caléo. Les numéros 1 sont tous sur Skyrock, un des sons les plus écoutés en France, un des plus streamés. Ouais. Le son que vous avez découvert sur Skyrock, Timal et Sicario. Et puis là, c'est l'heure des infos. Rémi, le point sur l'actu. On va démarrer par la météo pour aujourd'hui. 2 minutes pour tout savoir. Les infos dans un instant, mais le temps du jour d'abord.
6: Eh oui, et c'est légèrement pluvieux ce matin près de la Manche. Ce sera plus ensoleillé dans le sud-est. On a une perturbation qui apporte un ciel couvert et des pluies de la Bretagne au Nord-Pas-de-Calais. Elle va progresser, cette perturbation, très lentement vers l'est du pays. Des éclaircies tout de même cet après-midi sur la pointe bretonne et le Cotentin. Les nuages par contre seront de plus en plus nombreux sur le nord-ouest et sur le nord-est et les Pyrénées, plein soleil du côté de la Méditerranée. Les températures à 12 à Lyon, 13 à Paris, à Lille, 19 à Marseille et cet après-midi 18 sur la pointe du Cotentin, 20 dans le Morbihan et près des frontières du Nord, 21 en Charente-Maritime, 22 en région parisienne et dans la Sarthe, 24 en Bourgogne, en Gironde, sur le Massif central, en Alsace aussi, 25 en Haute-Garonne et en Vallée du Rhône, 27 dans les Alpes-Maritimes et 29 en Corse. La pollution, c'est plutôt bon, les indices entre 2 et 4.
2: Et toute la tu l'as tout de suite sur Sky.
6: La mobilisation des pêcheurs qui s'étend en Méditerranée, troisième jour de grogne, et plusieurs ports bloqués ce matin, Nice, Frontignan, Sète, Fos-sur-Mer, Port-la-Nouvelle, Gros-du-Roi. À Nice, une quinzaine de pêcheurs empêchent l'accès au port aussi bien à terre qu'en mer. Ils dénoncent la flambée du prix du gasoil. Une délégation doit être reçue ce matin par la ministre de la Mer et de la Pêche, Catherine Chabot. Le gouvernement a annoncé la poursuite des aides hier jusqu'au 31 décembre. Les pêcheurs toucheront 35 centimes par litre au lieu de 25 jusqu'ici. Dispositif un peu moins généreux, mais toujours en vigueur aussi pour les agriculteurs et le secteur du BTP. Emmanuel Macron qui demande au gouvernement sa mobilisation totale sur l'approvisionnement et la maîtrise des prix des carburants. Les tarifs continuent de grimper inexorablement à la pompe. Environ 10% des stations-service se retrouvent avec une difficulté sur au moins un carburant ce matin. De plus en plus de professions s'interrogent sur des actions à mener, qu'ils soient des chauffeurs de taxi, des VTC, des infirmières libérales. Le syndicat de police Alliance Nationale annonce le lancement des gilets bleus et il menace d'organiser des mouvements de protestation un peu partout et pendant de grands événements. Les psychiatres aussi sont en grève aujourd'hui. Ils pointent des annonces du gouvernement inexistantes, incompréhension de la profession alors que la santé mentale est désignée grande cause nationale. Les syndicats parlent d'un quotidien qui n'est plus possible dans les services de psychiatrie, notamment en hôpital public. Dans le reste de l'actualité, le contrôle judiciaire de Patrick Bruel qui a été allégé, le chanteur de 67 ans peut continuer de voyager librement hors du territoire français. Le parquet avait fait appel de cette décision prise par le juge d'instruction fin juillet. Patrick Bruel est mis en examen dans 4 affaires de violence sexuelle, des faits qu'il continue de nier fermement.
2: Et du sport, maintenant du foot.
6: Avec la Ligue Europa et ce soir c'est Marseille qui commence sa campagne européenne. Les Marseillais attendus à Istanbul pour y affronter le Beşiktaş. Ce sera 21h match bien sûr que l'on suivra dans la radio libre. Hier, Lyon a géré. Victoire sur la pelouse en extérieur en plus contre Anderlecht de Buzyn. Ça a été un peu plus compliqué pour Rennes mais qui arrive à accrocher un score nul et vierge 0-0 face à Sturm Graz.
2: Et attention, c'est le top tendance maintenant. On découvre de quoi on parle sur les réseaux ce matin, le top 3.
6: Et Kylian Mbappé qui est au cœur d'une polémique en Espagne et en tête de votre top tendance. Il a masqué un message de soutien à Ceuta avant le match entre Elche et le Real Madrid. Les joueurs avaient reçu un t-shirt où il y avait un slogan, c'était écrit « Nous sommes tous des Ceutiens ». Qu'est-ce qu'on en dit sur les réseaux? Il a raison, il le pense par lui-même et ne fait pas le mouton comme les autres footballeurs. J'espère vraiment qu'il va avoir le ballon d'or, sinon la fin d'année va être compliquée pour lui. Ou encore jour, tout le monde critique Mbappé alors que Vinicius et Konaté l'ont fait aussi. C'est trop facile de lui chier dessus H24.
2: Oui, c'est vrai. Mais bon, il est à la une de l'actu. Il est premier du top tendance. Il peut se consoler comme ça, Kiki.
6: Ouais.
2: Numéro 2 du top tendance ce matin.
6: Eh bien, on reste dans le sport et dans la revendication avec Teddy Riner. Il s'est exprimé et il s'est dit même angoissé par la tournure que prend le pays, notamment par la montée de l'extrême droite. C'est ce qu'il a déclaré là, à 7 mois de l'élection présidentielle. Il a dit, moi, la montée de l'extrême droite, ça me fait bien plus peur que ma petite blessure à l'épaule. Hein. Moi, je propose un petit combat de judo entre Teddy et Jordan. Vous en pensez quoi?
2: Ah ouais, juste pour rigoler. C'est pas
6: ça. J'en peux plus de ces millionnaires qui parlent au nom des Français alors qu'ils sont complètement déconnectés de la réalité.
2: Oh, les politiques. Ils sont... ils sont connectés.
6: Eh bien, c'est pas millionnaire du tout. Ou encore, lui, ça fait des années qu'il parle de politique. Vous allez voir qu'il va bientôt se présenter pour être président. Trump et Poutine vont moins rigoler.
2: C'est devenu le bar du commerce, en fait, les réseaux.
3: C'est sûr.
2: C'est un bar du commerce géant.
3: C'est un gros PMU, en fait.
2: C'est un super PMU.
6: Il y avait une émission hier soir sur BFM. Là, il recevait plein de Français. Ça s'appelle Le Forum, je crois.
2: Ah, c'est abominable à regarder.
6: Non, mais j'ai regardé, moi, parce que. Putain, j'avais l'impression d'être sur Facebook.
2: Ah ouais,
6: c'est vrai. Mais je te jure.
2: Et elle
6: avait l'impression d'être sur Facebook.
2: Allez, à place numéro 3.
6: Ouais, Kim Kardashian obtient 1 euro de dommages et intérêts après le braquage dont elle a été victime à Paris en 2016. Alors, pour rappel, les braqueurs étaient repartis avec 9 millions d'euros de bijoux. Elle a été ligotée, bâillonnée, insultée. Elle a eu la peur de sa vie. Elle a reçu 1 euro. Bah, c'est vraiment une bouffonne.
2: Bah non,
6: 1 euro, j'espère qu'elle.
2: La pauvre.
6: La pauvre. 1 euro, j'espère qu'elle va pas tout dépenser d'un coup. Hein.
2: Oui.
6: Ou encore, en plus, je crois que tous les bijoux ont pas été retrouvés. Ils sont trop forts, les parfums braqueurs.
2: T'as bien fait de porter plainte, Kim Kardashian.
6: Ah ouais.
2: 8h10 sur Skyrock. Combien t'as d'applis sur ton téléphone, Rémi? Et combien t'en utilises?
6: Je sais pas combien j'ai d'applis, mais j'ai 4 pages, moi.
2: Attendez, sur une page, il y en a 1, 2, 3, 4. 1, 2, 3, 4, 5.
4: Non, mais
2: 5,
4: tu peux
2: 6.
4: Trouver dans les réglages combien t'en as en tout.
6: Donc ça fait 24. Donc j'ai 4 pages, 6 fois 4, 24.
2: Ouais, putain, moi j'en ai beaucoup plus que ça. Ah non, t'en as 24.
6: Ah non, 24 fois 4.
2: Ça fait
3: on est comment sur les mathématiques?
2: On est très fort en mathématiques, ouais.
6: Bah non, mais ça fait à peu près 100, quoi.
2: Qu'est-ce que j'ai?
3: Tu vas dans réglage général.
2: Réglave.
3: Réglave.
2: Tu vas dans réglage. Tu réglave. Ça marche pas.
3: Voilà. Moi j'ai réglage, mais j'ai pas réglave.
2: Réglave, ça marche pas.
3: Attendez, je vais le dire en français. Vous allez dans réglage, dans général et dans information.
2: Merci.
3: Information. Voilà.
2: Bon, moi
3: et
2: je suis.
3: Tu as le nombre d'applications que tu as sur ton
5: téléphone. Il y a marqué application et le numéro.
2: Je suis allé sur quoi?
6: Moi, j'en ai 79, moi.
2: Je suis allé sur Skyrock. Je suis allé sur météo. Ah oui, j'aime bien regarder la météo. Mais je regarde la météo dans les pays étrangers. Je sais pas pourquoi.
3: C'est super, en tout cas.
2: Ça ne sert à rien. Safari, je suis allé sur Safari.
3: Ouais.
2: Je suis allé où? Skyrock. Les podcasts d'Apple. Je suis allé où encore?
3: SMS, non?
2: SMS. Oui,
3: FaceTime.
2: Téléphone aussi.
3: Ouais.
2: Bon, on va voir les applis les plus inutiles que vous avez dans votre téléphone. Vous nous dites combien vous avez d'applis. Il y a Marouane du 13 nous dit, moi j'ai 7 applis de rencontre sur mon téléphone. T'es un ouf, Marouane.
3: C'est
2: 7 applis de rencontre. Carpe Diem nous dit, moi j'en ai 47 applis. Ah, t'as fait le compte toi aussi. Et j'en utilise que 4 tous les jours. Bah, dis-nous celle que tu utilises. 153 applications dans mon téléphone, nous dit Jess. Bon, on en reparle tout de suite. On va parler de nos téléphones. On fera le réveil de star avec Siri. On va envoyer Siri réveiller les Français ce matin.
3: Allez.
2: Pour leur annoncer une bonne nouvelle, il faut qu'ils viennent chercher leur iPhone et le payer. C'est un peu comme les conseils pas chers de Romano. En fait.
4: C'est ça.
2: Et puis là, on va vous offrir de l'argent. De l'argent à gagner. Demain, il y aura 18 000 euros. Envoyez 18 au 720 d'ailleurs.
3: Oui.
2: Demain, 18 000 euros à gagner. Et là, tout de suite, c'est facile. On vous appelle, vous répondez Skyrock et vous gagnez 1500 balles.
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2: Alors, 1500 euros à gagner. On embrasse tous ceux qui ont gagné cette semaine. Pouria dans le 64, Aline dans le 90 à Belfort, Matine dans le 18 à Bourges, Cécilia du 60, Hicham du 84 à Avignon, Nicolas de Touflers dans le 59, c'est hier matin. Et là, on va appeler dans le 94.
3: Allez,
2: Écoutez. Skyrock, vous êtes dans le 94, il y a 1500 euros à gagner. Et on a tiré la famille Lelon. Bonjour Madame Lelon.
8: Allô?
2: Bonjour Aurélia.
8: Ah putain, c'est une blague.
2: Ah non.
3: Ah, du tout.
2: Non, Aurélia. Non, c'est pas une blague, c'est même très sérieux. Il y a 1500 euros à gagner, Aurélia. On est en direct à la radio.
8: Oui?
2: Oui. J'ai une question à te poser, Aurélia. Pour gagner 1500 euros, il faut que tu me dises quelle est ta radio préférée. Et c'est pas une blague, Aurélia, attention.
8: C'est Skyrock.
3: Eh oui.
2: Et tu vois que c'est pas une blague, parce qu'en direct sur Skyrock ce matin à 8h13. Tu gagnes 1500 euros, Aurélia.
3: Bravo, Aurélia.
6: Bravo.
3: Bien joué.
8: Et j'en avais grave besoin, en plus. Franchement, j'en avais grave besoin.
3: Et bah, parfait.
2: Et bah, tu vois, on arrive au bon moment, Aurélia.
3: Ouais.
2: 1500 euros
8: en tout cas.
2: Qu'on va t'envoyer dans le
8: 9-4. Merci beaucoup, vous êtes les meilleurs. Merci beaucoup.
2: Merci Aurélia, c'est vrai, ça, c'est bien.
8: Et là, c'est au travail, là, il y a tout le monde qui a entendu.
2: Bonjour les collègues. Oh, ils t'applaudissent derrière, bravo.
3: Bravo.
2: Tu bosses dans quoi, Aurélia, toi?
8: Merci.
2: Tu bosses dans... c'est quoi ton boulot?
8: Je suis gestionnaire commercial.
2: D'accord, gestionnaire commercial. Et dans quel domaine?
8: Je fais de la comptabilité dans une grande surface.
2: D'accord. Okay. Et c'est qui? C'est tous les collègues de la grande surface qui t'applaudissent derrière?
8: Ils ont pas tout ça, mais oui.
2: T'inquiète, les autres, ils vont appliquer vite fait là. Ouais, elle a gagné 1 500 euros, Aurélien.
8: Ouais, je vais tout leur donner carrément.
2: Il y a un petit verre à gratter là, peut-être aujourd'hui pour les collègues là.
8: Jamais.
3: Très généreuse.
8: Même le resto du midi, ça y est, c'est mort, j'ai rien du tout. Un café à 40 centimes.
2: Un petit café, c'est déjà pas mal.
4: C'est gentil déjà.
2: Tu vas faire quoi avec tes 1 500 euros, tu sais déjà?
8: Je sais pas, je vais en avoir besoin là pour meubler mon nouvel appartement parce que j'ai galéré là ces dernières années, donc ouais, franchement c'est cool.
2: Eh ben, on est content de te faire plaisir, Aurélia, tu vas avoir un appartement beau gosse, c'est bien.
8: Merci beaucoup.
2: Des gros bisous, t'habites où? Je t'ai pas demandé dans le 9-4.
8: J'habite à Nogent-sur-Marne.
2: Eh bien, Nogent, 1 500 euros qui arrivent très vite. C'est les tiens, Aurélia, ce matin sur Skyrock.
8: Merci beaucoup, merci.
2: Ben, merci à toi. 1 500 euros à gagner, mais c'est pas fini, on recommence dans moins d'une heure. Et demain, il y a 18 000 euros avec la chance que t'as, Aurélia. Tu vas peut-être gagner les 18 000 balles.
5: Qui sait?
8: Bah oui, pourquoi pas.
2: C'est quoi ta grande surface? Il y a des auditeurs qui veulent venir te voir pour se faire payer un café. Il y a Aurélien qui nous envoie un message, auditeur de Skyrock, qui dit c'est quoi sa grande surface? Tu es dans le 9-4 pour se faire payer un café?
8: Non, je ne dis pas, c'est dans le 9-3 en plus que je travaille.
2: D'accord, ok. Bon, représente le 9-4, le 9-3 et 1 500 euros pour toi. Des bisous,
8: merci
2: Aurélien.
8: Merci beaucoup, les gars, merci.
4: Bisous.
2: Bisous et belle journée à toi.
8: Bisous,
2: ciao.
8: Merci.
2: Ciao.
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0: À 8h18 sur Sky. Et c'est quoi les applis les plus inutiles que vous avez? On est allé dans la rue avec le micro Skyrock, ouais. Et on est allé vous le demander. Et on est allé aussi sur les réseaux pour voir qu'est-ce qu'ils disaient les gens. Application de rencontre alors qu'on est en couple, ils disent. Oui, en plus ça peut ça peut générer des embrouilles dans le couple.
1: Des grands problèmes.
0: T'as pas d'appli de rencontre sur ton téléphone?
2: Non, pas du tout.
0: Non, c'est bien. Parce que tu as une femme, je te le rappelle.
2: Exactement. Ah ouais, j'étais pas au courant.
0: Il y a plein de jeux aussi auxquels on joue plus sur les téléphones, je sais pas si vous avez remarqué. Et le mieux, c'est les applications pour faire du sport.
3: Ah oui, non, mais c'est clair.
1: Ah oui.
0: Tu les télécharges. Et quand tu les télécharges, tu te dis, ça c'est bien, j'ai fait un truc bien aujourd'hui. Le problème, c'est que tu les utilises jamais.
3: Jamais.
0: Rien que de l'ouvrir, rien que d'appuyer dessus, ça me fatigue.
1: Mais c'est vrai qu'on parle de ça. Moi, ça me fait du ménage. Là, j'avais Fitness Park. Là, je vais le supprimer tout de suite.
0: Pourquoi tu as l'utilisé jamais?
1: Je suis plus abonné à la salle.
0: Ah ouais? Il n'y en a pas qui sont en train de faire du tri. Dans l'équipe, vous êtes en train de faire du tri. On fait tous du tri. Et on est allé dans la rue avec le micro Skyrock pour vous demander c'est quoi les applis les plus inutiles que vous avez sur votre téléphone. Écoutez bien les réponses.
4: Alors, l'application la plus inutile que j'ai sur mon tel, c'est pour pas utiliser son tel. Du coup, le but, c'est d'utiliser l'appli. Plus l'arbre y pousse. Et du coup, ça te fait pas utiliser ton téléphone vu qu'il faut pas l'utiliser pour que l'arbre y pousse. Mais j'ai jamais utilisé l'application, donc finalement ça a servi à rien du tout.
0: Je comprends pas tout avec l'histoire de l'arbre, tout ça, mais je connaissais pas moi cette appli.
3: En fait, ton arbre y pousse, moins tu utilises ton téléphone, donc ça doit être pour les accros.
0: C'est l'inverse, c'est plus moins tu l'utilises, plus l'arbre y pousse.
3: Ouais, c'est pour inciter les gens
1: c'est pour voir son arbre pousser. Moi j'avais une application, c'était un œuf, et il fallait taper sur son téléphone 10 000 fois pour voir ce qu'il y avait dans l'œuf.
0: C'est intelligent. C'est intelligent, ça c'est pas mal, comme appli là. En effet, elle est inutile, mais c'est marrant. On a quelques d'autres avec une application inutile, c'est quoi?
5: L'application la plus inutile sur mon téléphone, c'est l'application Boussole. Parce qu'elle va te servir à quoi? Genre, elle va vraiment servir à quoi? À part que tu vas aller me naviguer où même. Enfin, c'est vraiment inutile.
0: C'est vrai, à quoi ça sert l'application Boussole?
6: Savoir où est le nord, le sud, l'est, ouest.
0: Oui, non, mais je
1: c'est
0: sais.
1: C'est vrai qu'on en utilise tous les jours.
0: Je connais le principe d'une boussole, t'es haut, je sais.
1: Non, c'est génial, on rappelle un prix pour
0: mais t'as Google Maps, tu vas pas te perdre dans une forêt.
6: Et puis mais si t'as pas de réseau, c'est pratique.
0: D'accord, toi t'aimes bien l'application Boussole,
6: t'as
0: Théo.
6: Pris pour un con, moi. Ah, je peux m'en servir, pour regarder l'étoile polaire, par exemple.
0: Ah, d'accord, quand tu regardes les étoiles.
3: Ouais, les étoiles, c'est pas con.
0: Après, t'as des applications où ils te disent quelles sont toutes les étoiles.
1: Aussi, oui, c'est vrai.
0: T'as l'autre jour, moi j'ai halluciné, je vois 5 étoiles ou 6, 7 étoiles alignées. Je me suis dit, putain, mais c'est quoi ces étoiles, elles sont toutes alignées? En fait, c'est les satellites d'Elon Musk.
1: Ah ouais. C'est ça. Parce que son but, c'est que justement tous les satellites, les siens, Elon Musk, soient alignés. À chaque fois.
0: Donc j'ai halluciné.
1: C'est bien foutu,
0: C'est bizarre, c'est quand même toutes ces étoiles alignées. En fait, c'est les satellites de Musk.
1: Mais alors, il y a une différence entre des étoiles et des satellites. Pardonne-moi, dit Foul.
0: Non, ça va la même gueule.
3: De loin, non.
0: Ça brille.
1: Mais pas du tout.
6: Non, de loin, ouais.
1: Ça clignote, les satellites.
0: Ah bah, moi, ils clignotaient pas.
1: Mais en fait, c'était peut-être des ovnis dans ce cas-là.
0: Non, c'est toi qui crois que ça clignote parce que tu clignes des yeux.
1: Ah, c'est pour ça.
6: C'est
0: un truc de ouf.
1: Mais personne ne me l'a jamais dit aussi.
0: Bah voilà, je te le dis.
1: C'est pas une lumière en tout cas.
0: une autre application inutile que vous avez installée.
7: Moi, la pire application que j'ai sur mon téléphone, c'est Poop Map. Dans le fond, c'est une map pour dire où est-ce que t'as fait caca dernièrement. Puis tu peux partager avec tes amis des notes, la salubrité de l'endroit, savoir si c'était bien ton caca.
0: Ouais, ça va, c'était bien.
1: Marrant, tu peux partager avec tes amis.
0: On a même des Québécois qui écoutent Skyrock.
1: Ouais, c'est stylé. Et bien,
0: Poop Map.
1: Poop Map, je l'avais un moment. Avec mon groupe de potes, et en fait, dès que tu défèques, tu dois dire le lieu où tu as déféqué, et tu dois noter aussi ton petit caca.
3: C'est marrant, ça, je trouve.
1: C'était marrant, Mais au bout d'un moment, tu sais, ça a tenu 2 semaines et plus personne l'utilisait, donc bon.
0: Oui, demandez-vous pourquoi, d'ailleurs. et une appli, la pire appli pour notre auditrice ce matin.
8: Pour moi, la pire application que j'ai sur mon téléphone, c'est Pronote. Premièrement, c'est inutile pour moi cette année. Je n'ai pas d'école, j'ai ni alternance, et j'ai des sales notes, donc c'est un peu chiant de les avoir sur mon téléphone.
0: Oui, c'est vrai que c'est pas forcément une appli qui te donne bonnes nouvelles. C'est comme l'appli de la banque, parfois. Tu l'ouvres et tu te dis j'aurais mieux pas fait de l'ouvrir. Merci Alicia, on vient à votre contact dans la rue, partout. Vous voyez le micro Skyrock, vous répondez, on retrouve le matin et dans un instant, on a un téléphone et on va jouer avec. C'est l'heure du réveil de star. On a mis Siri dans le réveil de star. Siri qui va faire un peu comme Romano.
1: Oui.
0: Même Siri est contaminé, même Siri est radine ce matin. Avec l'iPhone 18 qu'on vous offrira dans la journée. Envoyez 18 au 7 20 20. Et le réveil de star avec Siri, c'est juste après Tame Impala et Jenny pour Dracula.

0: sur Skyrock. C'était Tame Impala et Jenny à 8h25. On est en train de préparer le réveil de Star dès qu'il est prêt.
1: Ouais.
0: On l'écoute. Restez bien sur Skyrock. On se fera ça juste après 8h30.
1: Yes.
0: On appelle les numéros que vous nous avez envoyés et on met Siri dans le téléphone.
1: Ouais.
0: À mon avis, ça va être marrant. C'est avec l'iPhone 18. Fais une petite blague.
1: Ça va être rigolo.
0: L'iPhone 18, parce qu'on aime bien pranker, parce qu'on est rigolo dans le morning.
2: Mais oui.
1: Les gens, ils vont pas capter.
0: Bon, réveil à vous. Bonne chance pour les 18 000 euros que vous gagnerez demain. 18 au 7-20-20. Envoyez 18, vous gagnez l'iPhone 18. J'en parlais il y a un instant.
2: Ouais.
0: Il est à gagner. Il est pour vous. Et on va parler des bêtises des enfants. Tiens, envoyez-nous vos messages d'ailleurs. Si vous avez des enfants qui font des bêtises, si vous venez de, vous souvenez de vos bêtises à vous.
1: Ouais.
0: On va parler d'une petite bêtise là maintenant. Et on va vous faire écouter aussi l'émission Appel d'urgence. On l'a pas en France, c'est une émission belge avec un numéro d'urgence. Et les gens appellent.
3: Bonjour, il y a une araignée à la maison, qu'est-ce que je peux faire?
1: Non, mais c'est exactement ça.
0: Mais c'est ça.
1: C'est totalement ça.
3: Oui, qu'il y a une grosse
1: bête.
3: Ils
1: sont un peu neuneux, les Belges.
3: Mais qu'il y a une araignée, elle est là,
4: bonjour.
3: Elle est sur le mur, et vous imaginez pas ce qu'elle fait? Elle est en train de marcher.
1: Donc comme ça va, des fois il y a des gens qui appellent pour savoir quelle heure il est.
3: Oui, bonjour, ah ouais. Quelle heure est-il? Oui, j'ai fait des pâtes, combien de temps on peut les laisser dans l'eau?
1: C'est exactement ça.
0: Bon, à l'appel d'urgence, il y a une femme qui a appelé la police pour savoir ce qu'elle devait faire avec son enfant de 7 ans.
2: Ouais.
0: On va vous faire écouter ça dans un instant parce que ça vaut le détour. Mais avant ça, on va parler des bêtises des enfants. Et justement, vous avez des enfants, vous avez été enfant, tout le monde peut jouer. Quelle est la bêtise la plus courante chez les enfants lorsqu'ils sont tout seuls à la maison ou sans surveillance?
1: Fumer des clopes.
0: Quelle est la bêtise la plus courante chez les enfants? D'après vous, vous avez la bonne réponse.
2: Ça, ah,
1: mon frère, il l'a fait.
2: Moi aussi, je l'ai fait.
0: Tiens, on va voir la liste que vous nous avez. Même si, allez-y au hasard. Hein. La petite liste que vous allez nous faire, on va voir ce que vous proposez. Bah, sortez des bêtises à vous ou des bêtises qu'ont fait vos enfants.
1: Ouais.
0: La bêtise la plus courante pour gagner votre pack morning ce matin.
1: Oui,
0: et peut-être l'iPad qu'on vous offrira en plus à la fin du morning à 9h30. Donc vous serez dans le tirage au sort. Le pack morning, il est pour vous. Appli Skyrock pour envoyer vos messages. Top pour les messages. Et si vous n'avez pas l'appli, bah, téléchargez-la. Et si vous n'avez pas le temps, vite au 41759 pour envoyer vos messages aussi. On vous retrouve en direct tout de suite. On va découvrir la pire bêtise. Enfin, la bêtise la plus courante, pas la pire. Hein. La plus courante chez les enfants. J'ai une petite bêtise, mais c'est rigolo.
1: Oui.
0: Allez, les 8h27.
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0: 8h33, J-1 avant vos 18 000 euros. Et les bêtises, on fait des bêtises ce matin. C'est bien avec Christelle. Oui. Bonjour Christelle.
40: Bonjour.
0: Bienvenue sur Skyrock, Cricri. Alors Christelle, on fait des bêtises?
40: Ah bah oui, quand il n'y a pas les parents, qu'est-ce qu'on fait? Bah on mange tout ce qu'il y a dans les placards.
0: Oui, alors je précise que tu as 43 ans.
40: Voilà. Oui, c'est ça.
0: Salut Christelle, bienvenue à toi sur Skyrock. Tu gagnes, oui. C'est des petites bêtises. Hein, ça. Là, on est sur les petites bêtises. La principale bêtise, la plus courante chez les enfants, quand ils sont seuls à la maison et sans surveillance, ils mangent des bonbons et des gâteaux et des sucreries en cachette.
40: Ouais. Voilà, tout ce qu'ils n'ont pas le droit.
0: Mais exactement. T'as des enfants, toi, Christelle?
40: J'en ai 3, mais ils sont grands. Hein.
0: Ah, ils ont quel âge?
40: Alors 25, 21 et la dernière, elle aura 18 ans en octobre.
0: Ah oui, donc là, c'est... Quoique...
1: C'est encore des bêtises.
0: Ouais, oui, ça fait des bêtises encore. C'est quoi la plus grosse bêtise qu'ils ont fait? Enfin, la plus grosse bêtise de tes enfants, toi, Christelle?
40: Quand ils étaient petits?
0: Oui.
40: Ouais, parce que grand, il m'en a fait une belle. Mais.
0: Oh, vas-y, évidemment, ça nous donne envie. Quand tu le dis comme ça, nous, on a envie de savoir.
40: Alors, moi, il a eu son permis en octobre. Et il l'a perdu en novembre avec 5 km au-dessus en
0: bus. Ouais, puis on voit lui. Un fidèle des infos de Rémi.
2: Ah ouais.
0: Tu vois, Rémi,
40: tu as un fan. Il a fait fort.
0: Ah ouais, tu sais qu'il m'arrivait presque pareil, moi.
3: Bah attends, étonnant.
0: Presque
3: étonnant.
0: J'ai eu mon permis à 18 ans, à 19 ans, je l'avais plus. Eh ben bravo.
2: Ah là là.
40: Ah bah moi, un mois, il a fait un mois, c'est encore pire.
0: Et tu lui diras qu'il est plus fort que Rémi des infos.
3: Ah ouais, bravo.
0: Ah mais attends, parce qu'il avait 6 points, moi, à l'époque. Je suis un vieux, moi, j'en avais 12.
40: Ouais, mais bon, c'était tribunal quand même. 50 km au-dessus, c'était tribunal carrément.
0: Ah bah oui, hein. c'est beaucoup. Ouais. Ouais, super surprise. Ouais, t'aurais préféré qu'il bouffe des sucreries. Hein.
40: Oui, puis en plus, il a annoncé ça le jour de l'anniversaire de son père. C'était la nuit de l'anniversaire de son père.
2: Bon anniversaire, papa.
0: Bon anniversaire, papa, ouais. T'as gagné ton pack morning ce matin, Christelle.
40: Super, c'est super. Merci beaucoup.
3: Bravo, Christelle.
0: On va te l'envoyer à la maison. Le pack morning, c'est parti. T'habites où? Comment s'appelle ta ville?
40: Alors, ça s'appelle Saint-Jumalmont, c'est à 20 minutes de Saint-Étienne.
0: Ouais, je connais, ouais, Saint-Jumalmont.
40: C'est
0: joli comme tout.
3: Est-ce que c'est près de Saint-Chamin?
0: Non, c'est pas du même côté, c'est plus au sud.
3: Ok. C'est pas à côté de Saint-Chamin.
0: Non, pas à côté de Saint-Chamin. Bisous, Christelle, et reste à l'écoute parce que c'est à l'heure à 9h30 à la fin du morning, tirage au sort pour gagner l'iPad.
2: Ouais.
0: Dans un instant.
40: Allez, je croise les doigts.
0: Une maman exceptionnelle qu'on va retrouver. Une maman qui appelle numéro d'urgence en Belgique. Ce sera juste après nos infos et on est prêt pour le réveil de Star. On va l'écouter, le réveil de Star de ce matin avec Siri. On va vendre des iPhones, les iPhone 18 bien chers, on va voir si ça marche. Mais avant ça, et avant Mauvais Joe et Gims, vive la monnaie. C'est Rémi pour les infos. Eh oui, t'es content, t'as des fans qui font comme toi en voiture.
3: Mais bravo.
0: Félicitations. Les infos, c'est parti avec la météo tout de suite.
3: Ouais, c'est légèrement pluvieux ce matin près de la Manche, plus ensoleillé si vous êtes dans le sud-est. C'est une perturbation qui apporte un ciel couvert avec un peu de pluie de la Bretagne au Nord-Pas-de-Calais et puis ça va progresser très lentement vers l'est du pays. Quelques éclaircies cet après-midi sur la pointe bretonne et le Cotentin, mais les nuages seront de plus en plus nombreux sur le nord-ouest, sur le nord-est ainsi que sur les Pyrénées. Par contre, du soleil, en veux-tu, en voilà. Près de la Grande Bleue, les températures 12 à Lyon, 13 à Paris, à Lille, 20 déjà à Marseille. Dans l'après-midi, entre 18 et 29, 18 sur la pointe du Cotentin et 29 en Corse. La pollution, c'est plutôt bon, les indices entre 2 et 4.
0: Voilà, vous avez la pollution, maintenant les infos, c'est parti.
3: Bah, troisième jour de grogne pour les pêcheurs et on a plusieurs ports bloqués ce matin, donc la mobilisation s'intensifie. C'est le cas à Nice, à Frontignan, à Sète, à Fos-sur-Mer, à Port-la-Nouvelle et au Gros-du-Roi. Une quinzaine de pêcheurs à Nice qui empêchent l'accès au port, là aussi bien en terre qu'en mer. Ils dénoncent bien sûr la flambée du prix du gasoil. Une délégation sera reçue ce matin par la ministre de la Mer et de la Pêche, Catherine Chabot. Le gouvernement annonce la poursuite des aides jusqu'au 31 décembre. Les pêcheurs toucheront 35 centimes par litre au lieu de 25 jusqu'ici. Des aides aussi qui restent en vigueur pour les agriculteurs et le secteur du BTP. Le projet de loi casseur-payeur présenté hier en Conseil des ministres, le texte prévoit que chaque personne qui participe à des dégradations paye pour les réparations. Mesure qui fait écho aux célébrations de la victoire du PSG en Ligue des Champions. Des violences avaient été commises ainsi que des destructions de vitrines et de mobiliers urbains. 190 hectares de forêt brûlés dans les Landes. Feu fixé à ce stade. L'incendie s'est déclenché dans un parc photovoltaïque et il s'est propagé rapidement sur les communes de Lué et Labouère. 250 pompiers mobilisés, 3 légèrement blessés. Le trafic SNCF est interrompu entre Bordeaux et Dax. L'engouement immense et inattendu, faut bien le dire, autour de la venue du pape Léon XIV à Paris. Déjà près de 600 000 inscrits, c'est le maximum pour la messe géante organisée place de la Concorde. Ce sera le 26 septembre, les autorités vont élargir le périmètre d'accès, pas le choix. Plus de 8000 demandes par jour sont effectuées sur une plateforme prévue à cet effet. La circulation sera totalement fermée, bien sûr, place de la Concorde et avenue des Champs-Élysées. Mais en plus, on va fermer la place de l'Étoile et l'avenue de la Grande Armée.
0: Et attention, le sport tout de suite, l'Europa League.
3: Et oui, avec Marseille ce soir qui entre de plein pied dans la Ligue Europe. La première journée, Marseille-Beşiktaş, ce sera à 21h. Ce sont les Marseillais qui sont en déplacement à Istanbul, en Turquie. Et donc, soyez bien au rendez-vous. On suivra tout ça dans la Radio Libre. Hier, Lyon a battu Anderlecht 2-1. Un peu moins de chance pour les Rennais, malheureusement, qui n'ont pas signé de défaite. Mais le match nul, vierge même, 0-0 contre Sturm Graz.
0: Merci Rémi, les infos reviennent tout à l'heure, il y a la compile de l'actu qui arrive.
3: Bah oui, on va faire une compile de personnes qui se sont fait choper en train de manger au volant.
0: Mais tu penses qu'à ça toi? Manger, j'ai l'impression qu'on a fait 3 repas depuis ce matin.
3: C'est un mieux quand j'aurais mangé mon bol de céréales.
0: Tout à l'heure on parlait de notre repas de midi, maintenant tu nous fais une compile avec les gens qui mangent au volant.
3: C'est très bien Rémi, c'est très bien. Ah oui, bah en même temps manger fait partie de notre vie, de notre quotidien.
2: C'est vrai,
3: si on mange pas, on meurt.
2: La tienne, ouais.
0: Eh bien, on apprend des trucs, je vous le dis, tous les matins sur Skyrock, c'est bien. Là, on va retrouver, on va retrouver la dame belge qui appelle le numéro d'urgence.
4: Ouais.
0: Eh oui, le numéro d'urgence. Bon, les appels sont enregistrés et c'est des keufs ou des pompiers qui répondent.
4: Ouais.
0: Écoutez bien pourquoi l'appel est exceptionnel.
6: J'aimerais laisser mon enfant tout seul ce soir parce qu'il n'y a personne qui peut le garder.
0: Bah que oui, que j'aimerais laisser mon enfant tout seul ce soir parce qu'il n'y a personne qui veut le garder. Moi, je vais aller en teuf, je vais aller en boîte.
6: Est-ce qu'il peut rester tout seul à partir de 7 ans ou pas ?
0: 7 ans.
7: Il a 7 ans, votre enfant.
0: Oui, 7 ans.
6: Oui, il vient d'avoir 7 ans, mais il est mature pour son âge. Mais bon, c'est vrai qu'il n'a pas encore de GSM.
7: On laisse pas son enfant de 7 ans tout seul,
0: madame. Oui, il n'a pas encore de GSM, c'est le téléphone portable, ils disent comme ça, les Belges. Qu'il n'a pas de GSM. Mais qu'il est très mature pour son âge. 7 ans, l'enfant, 7 ans. Le mec, au bout du téléphone, il est lucide.
7: Ça va de soi, c'est pas que si c'est autorisé ou pas, je sais pas, mais.
6: Mais j'ai des collègues qui l'ont fait.
0: Bah oui.
7: Bah, c'est pas parce que quelqu'un souhaite d'un pont qu'il faut faire pareil.
8: Voilà.
7: Moi je trouve pas ça très, très logique, non?
0: Bah oui, hein. Mais écoutez l'argument, quel est l'argument qui tue là?
6: Il y a des enfants qui sont très autonomes, hein.
7: Donc, oui, ok, mais s'il se passe quelque chose, c'est ça, hein. On sait jamais, il peut y avoir le feu.
0: Et attention, pourquoi elle pose la question, hein?
6: Parce que sur des groupes de Facebook, ils disent.
7: Mais c'est pas sur Internet, madame, quand on fait un enfant, on sait très bien qu'à 7 ans, on le laisse pas tout seul chez lui, chez soi.
0: Ben non, regardez sur les groupes Facebook que les gens y disent. Et l'argument ultime, écoutez ce qu'elle a dit.
6: Dans le monde, il y en a qui se débrouillent. Il y en a qui se débrouillent.
7: Enfin, c'est okay. Impressionnant. C'est impressionnant, madame. Écoutez,
6: les enfants asiatiques sont assez indépendants.
7: Vous savez quoi, madame? Moi, je vais signaler les faits ici à la zone de police. Je vais faire un sacré rapport.
0: Elle a bien fait d'appeler, elle tient.
4: Ah, bah ouais, surtout avec un signalement, la pauvre. Oui. Enfin, la pauvre.
0: Bon, que les enfants asiatiques, hein, ils sont indépendants. parce qu'ils sont pas comme nous, hein, mais ils sont indépendants que nous, les Belges.
8: Elle appelle, mais elle est déjà convaincue par sa réponse.
4: Ouais,
0: elle a très envie d'aller en soirée, la dame. Et écoutez la fin de la conversation, la dame, elle est pas contente du tout de comment elle a été reçue.
6: En fait, j'aurais pas dû être honnête avec vous.
7: C'est pas ça, madame, il y a des nounous, donc il n'y a pas d'excuse. Quand on fait un enfant, madame, on l'assume. On l'assume. Bah, d'accord?
0: Que j'aurais pas dû vous appeler.
8: Bah, qu'il faut assumer l'enfant.
0: Que je ne suis pas du tout satisfait de votre réponse, que je vais mettre un avis Google.
4: Un avis, ouais.
0: Sur les appels d'urgence, que je ne suis pas satisfait. Hein. C'est pas bon, ça. 8h42, dans un instant, réveil de star sur Skyrock.
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0: Yves Lamonet sur Skyrock, c'était Gims et Mauvais Joe à 8h45. C'est l'heure du réveil de star. On va retrouver Siri. Dans le réveil de star, on a réveillé des gens avec Siri. On a réveillé Annick et Patrick. Merci pour les numéros que vous nous envoyez. Vos appuis les plus inutiles, on en reparlera tout à l'heure. Et puis votre iPhone 18, vous allez le gagner ce matin sur Skyrock. Tiens, juste avant le réveil de star, les bêtises des enfants. Il y en a des sympas que vous nous avez envoyés là. Tonio qui nous envoie un message à 29 ans. Ma fille a fait une dinguerie la semaine dernière. Elle a joué à la maîtresse en prenant la portière de ma voiture pour un tableau d'école. C'est bien. Non mais c'est bien, ça veut dire qu'elle sera peut-être prof quand elle sera grande.
1: Peut-être. Oui.
0: J'espère que tu l'as pas engueulée. Hein.
1: Ah bah non.
0: Après, je sais pas avec quoi elle a écrit. Elle a écrit avec de la craie. Bon, ça part sur la voiture, la craie.
1: Ouais, ça part. Par contre, si elle a écrit avec
2: ça peut la rayer aussi.
1: Un outil en fer, c'est mort.
0: Ouais. Et avec un marqueur, ça part ou pas?
1: Ah, je pense pas. Je sais pas du tout ça.
0: Elle est super.
2: Ça dépend s'il est indélébile.
0: Comme toi.
1: Ah, en général. Oui, c'est ah, j'adore.
0: Ça m'a échappé.
2: On va avoir un bon débile.
3: Eh, écoute, c'est pas grave.
2: J'ai adoré ce moment, perso.
0: Oui, moi aussi. Qu'est-ce que vous faites comme bêtises? T'as des bêtises que t'as fait, Tim?
3: Bah, moi, je mangeais beaucoup, en fait. Dès que mes parents, ils étaient pas là, je rentrais plus tôt. Mes parents, ils finissaient tard le boulot. Moi, je rentrais des cours, je sais pas, à 16h30. Bah, je prenais mon goûter, un goûter XXL à chaque fois. On avait un placard à gâteau qui a fini par être fermé d'ailleurs.
0: Ah, ils ont mis un cadenas
3: et ensuite ma mère a mis. En fait, on a une vieille armoire à la maison et il y a un faux tiroir, tu vois. Genre, faut décaler un autre tiroir pour ouvrir ce tiroir-là. Et moi, je savais pas et donc ils l'ont mis là-dedans à force.
0: Ma fille a mis de la crème solaire à ses poupées, ça a attaché tout le canapé.
1: Ah ouais.
0: C'est mignon. Mais ouais, mais elle a raison parce qu'il y a eu la canicule cet été.
3: Elle prend soin de ses poupées.
0: De la crème solaire sur les poupées.
3: Bien sûr.
0: Et ils sont géniales. C'est Anaïs qui nous envoie un message. Ils sont géniaux, vos enfants, là. Bon, on fait le réveil de star. C'est l'heure de passer un petit coup de fil. Enfin, on a passé un petit coup de fil à Annick et Patrick avec la voix de Siri. Est-ce qu'ils vont comprendre? Je suis pas sûr. Écoutez bien, c'est parti.
3: Allez.
0: Le réveil de star avec les numéros que vous nous envoyez. Annick et Patrick à l'honneur. Et la voix de Siri.
4: Allô, oui.
5: Allô, vous m'entendez?
4: Oui, je vous entends. Vous avez masqué le numéro. Je sais pas qui vous êtes, s'il vous plaît.
5: Bonjour. Je m'appelle Siri.
4: Bonjour. Cyril.
5: Oui.
4: Mais qu'est-ce que vous voulez avec moi, s'il vous plaît?
5: Tu as commandé le nouvel iPhone 18 de chez Apple. J'ai le colis à ton nom devant moi.
4: Moi, j'ai jamais fait une commande à Apple ou je sais pas qu'est-ce que vous parlez.
5: J'ai une commande à ton nom.
4: Vous êtes malade ou quoi?
5: Le nouvel iPhone 18 Pro est génial. Il changera votre vie.
4: Mais quoi? Moi, je veux pas changer de portable. Qu'est-ce qu'il vous a raconté ça?
5: Quelqu'un l'a commandé à votre nom.
4: Je ne veux pas, s'il vous plaît. Premièrement, vous avez masqué le numéro. Si vous continuez, moi, j'appelle la police. Hein. J'appelle la police. Hein. Elle est tout de suite là, la police.
5: La police peut vous livrer l'iPhone.
4: Mais je ne veux rien, s'il vous plaît.
5: Je suis sur la route. J'arrive.
6: Eh ben, viens me voir, espèce de gros con.
5: Je suis pas un homme. Je suis une madame.
6: C'est un mec, là.
5: Non.
0: Madame.
6: Non, eh ben c'est pas possible.
5: J'ai une commande au nom de Patrick.
6: Eh ben c'est pas possible, je commande rien moi.
5: Tu es vraiment insolent.
6: Mais qu'est-ce que tu dis toi, ce connard là?
5: Je te dis que tu es insolent.
6: Moi je te dis que je t'emmerde, tu vous emmerdes de là, tu vous fais pas chier. Comprenez? Vas-y là, connard.
0: Oula, okay. Ben dis donc.
5: Merci le morning de Difool.
0: De rien.
5: Moi je me casse.
0: Oui, vas-y, bah, casse-toi et tu reviendras dans la journée parce que vous gagnez vos iPhone 18 tout au long de la journée sur Skyrock.
3: Ouais.
0: Ah, c'est les amis de bonne humeur, j'adore.
1: Ah oui.
0: On est là pour être de bonne humeur et dans un instant on va faire péter la banque. On va jouer avec vous juste après Beyoncé et Jay-Z. Vous envoyez banque avec votre appli Skyrock, c'est gratuit. Vous laissez vos numéros, une fois un garçon et une fille. Vous allez jouer l'un contre l'autre et gagner plein de money en jouant aux auditeurs en or. C'est vous les auditeurs en or, allez, bonne chance. Et que

0: des Beyoncé et Jay-Z. Un grand classique, déchire ce son. Et en plus, ça fout la pêche. Il est 8h52. C'est l'heure de faire péter la banque sur Skyrock.
1: Ah, allez.
0: Ah, je sais que vous jouez en écoutant tous les matins. Un jour, vous vous retrouverez peut-être en direct avec nous, comme Alexis, qui représente les garçons ce matin. Bonjour, bonjour, Alexis.
2: Salut l'équipe, salut Difool.
0: Salut Alex.
1: Salut Alexis. Salut
0: Alex. Alexis, tu as 29 ans, je te présente ton adversaire qu'il faut respecter parce qu'elle a 3 ans de plus que toi. C'est Alexandra. Bonjour Alexandra.
3: Salut Difool, salut Alexis.
0: Bonjour.
1: Salut, salut Alex.
4: Salut Alex.
0: Oh, t'habites à Caen toi Alexandra?
3: Oui, c'est ça.
0: T'as déjà vu Relsan dans la rue?
3: Dans la rue, non. Mais je sais qu'il a déposé son piano dans un antiquaire juste à côté de chez moi.
0: D'accord. Et quand t'es une star, tu peux pas faire un truc sans que toute la ville soit au courant.
1: C'est clair.
0: C'est vrai, quand t'es une star dans une ville moyenne, une grande ville quand même, mais tout le monde est au courant dans le quartier, tout le monde le sait. Ouais. Oh, c'est joli, Orelsan, il était avec un piano aujourd'hui. Voilà, Aurel, si tu nous écoutes, fais gaffe, tu es suivi. Alexandre, c'est tout sur toi. Bon, vous allez jouer avec nous tous les deux. On joue aux auditeurs en or, un de mes jeux préférés. Vous allez gagner 50€ par bonne réponse. On va jouer tous ensemble. Voici une question. Vous voulez une question d'amour pour des Faites-vous un bisou d'abord, tiens, tous les deux là.
1: Bisous,
2: bisous.
1: Ouais.
2: Bisous, Alex.
0: Oh, un petit bisou. C'est Alex, c'est Alexis. C'est peut-être une histoire d'amour qui est en train de naître.

0: c'est le numéro 2 des surnoms donnés à sa chérie. Ça tombe, oui, chérie, pour sa chérie, c'est normal.
1: Ouais.
0: C'est donc toi qui gagnes 50 euros, Alexandra.
2: Bien joué.
0: Mais vous n'avez pas la top réponse. T'as la deuxième top réponse. La top réponse, c'est.
2: Bébé,
0: oui.
2: Bébé.
0: Oui, mon baby. Le bébé numéro 1, la chérie numéro 2, mon amour numéro 3, mon cœur.
1: Ah, comme oh, c'est mignon.
0: Mon cœur. Et après, il y a Doudou en 5.
2: Ah, Doudou.
0: Oui, Doudou.
2: Doudou.
0: Bon, on a parlé d'amour, maintenant, on va parler dépenses. Quel est l'abonnement que nous payons et qui sert souvent à rien? Quel est l'abonnement qu'on paye pour rien?
3: Amazon.
0: Ça leur fait de bonnes pubs, ça. Amazon. Alexis?
4: La salle de sport.
0: La salle de sport. Top réponse pour Alexis.
1: Ouais, ouais.
0: Bravo Alex.
1: Bravo.
0: 50 euros pour toi. Salle de sport numéro 1.
4: Yes.
0: Une plateforme de streaming vidéo. Donc j'aurais accepté pour toi, Alexandra. T'es abonné à Amazon et tu regardes rien?
3: Ouais, mais je vais à la salle.
0: Ah ouais, c'est pour ça, ouais, forcément. Après, des jeux sur smartphone. Après, un journal. Et le streaming musical. C'est vrai, t'as des trucs de streaming. Bon, au début, c'est rigolo, t'écoutes des trucs. Bon, après, tu t'écoutes toujours les mêmes choses. Donc, au final.
2: Ouais, c'est vrai.
0: Alors.
1: C'est mieux d'écouter Skyrock.
0: Ça, c'est bien, ça. Parce que sur Skyrock, on est surpris à chaque instant.
1: Bah, c'est
2: exactement.
1: Vrai.
2: Exactement.
0: On passe à la troisième question pour 50 balles aussi. Tiens, vous allez bosser ce matin?
3: Ouais, moi, non.
0: Toi, t'es tranquille.
2: Toi, t'es bien, Alexandra.
0: Tu bosses dans quoi, Alex, toi?
3: Je suis en
0: formation,
3: mais j'ai pas
1: quoi.
0: Ah oui, Alex.
1: Oui,
0: Alex.
1: Alex, Alexis, Alexandra.
0: Bon, alors, Alexandra, tu bosses dans quoi?
3: Je suis en formation, mais j'ai pas cours ce matin.
0: D'accord, c'est cool. Et toi, Alexis?
4: Je suis chaudronnier.
0: Ça chaudronne, dis donc.
2: Chaudronnier.
0: Alors, au travail, c'est la panique. C'est la panique.
2: C'est la panique, ou quoi?
0: Ouais, c'est la panique. Quand il manque un truc, c'est la panique quand il y a plus quoi?
3: Le wifi.
4: Du café.
0: Eh, hey, vous avez deux
2: vous
0: top
2: êtes
0: réponses.
2: Bon, hein, vous êtes bon. Hein.
0: Wi-Fi Internet numéro 1. C'est toi qui gagne, Alexandra.
1: Bip, bip.
0: C'est injuste. C'est injuste parce que tu vas pas travailler et tu gagnes. Mais bon.
1: Ouais.
0: C'est le jeu. Numéro 2, du café.
2: Ah ouais,
0: vous ouais d'ailleurs, Rémi est en crise de nerfs depuis le début de la semaine parce qu'il n'y a plus de café, il n'y a plus que du déca et donc c'est la crise de nerfs tous les matins.
2: Ah ouais.
1: Prends la tête. Ouais.
0: Tous les matins, il est en boucle à 6 heures du matin. Plus de café. Bon, Internet, du café, de l'électricité, comme la panne hier électrique à Skyrock.
2: Ouais.
0: C'est génial, hier à 10 heures du matin, plus rien. Après, du papier toilette. Ah oui, c'est celui avec les mains, c'est pas super. Et du papier pour l'imprimante. Oh là là, comment je vais imprimer mes trucs pour la maison là? Allez, dernière question.
1: Allez.
0: Citez-moi un endroit où les gens rencontrent leur vie à des inconnus.
4: Dans un bar.
0: Le psy et un bar. Vous avez tous les deux les bonnes réponses dans le top 5. Mais quelle est la bonne réponse? Le top des bonnes réponses, c'est le psy. Bravo Alexandre.
1: Ah ouais.
0: Bravo Alex. Alors, numéro 1 chez le psy, dans un bar, c'est numéro 3. Après, il y a chez le coiffeur. T'as les coiffeurs, vous connaissez toute la vie de vos clients.
1: Ah, c'est vrai. Ouais.
0: C'est vrai, les gens, ils parlent.
1: Ouais, mais des fois, ils te racontent. Tu sais, tu vas chez le coiffeur et ils te racontent la vie du client d'avant aussi.
2: Ouais,
1: c'est
2: ça, ouais.
0: Ouais, tu sais qu'elle, elle est trop chaude. Hein.
1: elle couche avec le boucher, mais je lui dis pas.
0: Alors, tu sais que lui, là, j'ai coiffé juste avant. Le mec est cocu, mais. de ouf. Chez le psy, numéro 1. Chez le coiffeur, numéro 2. Dans un bar ou dans un café, numéro 3. Dans le train, numéro 4. Et sur les réseaux sociaux aussi.
1: Ah, c'est vrai, ouais.
0: Et oui. Les 50 euros, ils vont pour Alexandra, là.
1: Exactement, ça fait donc.
0: On fait les comptes.
1: 150 euros pour Alexandra.
0: Ouais.
1: Et 50 euros pour Alexis.
0: Eh bien, Alexis, comme tu vas travailler, je te rajoute le mug du morning.
1: Et allez.
0: Et je te mets dans le tirage au sort pour l'iPad qu'on offrira tout à l'heure. Bah, bravo, 150 euros et 50 balles.
1: Ouais, franchement, c'est bien. Hein.
0: C'est un bon morning. Une belle matinée qui démarre pour vous.
4: Ah, c'est cool.
0: On fait des bisous à tous les deux. Bisous Alex.
4: Bisous. Merci l'équipe.
0: Ah, quand je dis bisous Alex, j'ai bisous à tous les deux en même temps.
1: C'est mignon.
0: C'est bien, on gagne du temps.
4: T'es à la Loire, Bifoul.
0: Bah, ah, t'es du 42, toi?
4: Ouais, Montbrison.
0: Là, c'est au nord de Saint-Etienne. Ça.
1: Ah, et est-ce que c'est à côté de Saint-Chamin?
0: Non, c'est dans la plaine du Forêt. Dans la plaine du Forêt, toujours pas. Des bisous à tous les deux et l'horoscope de l'amour qui arrive dans un instant sur Skyrock.
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0: Et vos 1500 euros aussi.
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1: 9h02 sur Skyrock, on va faire l'horoscope de l'amour et dans un instant, on se dit tout. Demain, il y a 18 000 euros à gagner. Où est-ce que vous cachez vos 18 000 euros si vous les gagnez? C'est la question qu'on vous a posée ce matin. En gros, la question, c'était même, où est-ce que vous cachez des trucs que vous avez envie que personne ne découvre ou que personne ne vous vole?
2: Ouais, c'est ça. Oui.
1: Voilà, comme Rémi, par exemple, qui cache de la nourriture. Parce que
3: oui.
1: Rémi, tu...
3: Surtout des chaussettes.
2: Ouais, hein,
1: tu manges des chaussettes.
3: Non, je les cache.
1: Là, décidément, mais tu manges vraiment tout. Hein, c'est un truc t'es quand même un peu bizarre. On vous a demandé ça, et puis demain, donc 18 000 euros à gagner. 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On va voir quelles sont vos cachettes ce matin. On va vous offrir en plus 1500 euros dans un instant. Et puis la compile de l'actu. Et quand je dis que t'es omnubilé par la bouffe, une compile de mecs qui se sont fait choper ou de meufs qui se sont fait choper en train de manger au volant.
3: Non mais arrête de me parler, je mange là.
2: Oh.
1: Je vois, ouais, c'est... Vous avez vu l'image qu'on a en face de nous,
4: ouais, c'est... Ouais, c'est ouf.
1: Alors, même Medellin mange plus proprement que toi.
2: C'est vrai.
3: Non, c'est pas vrai.
1: On dirait que t'as pas mangé depuis une semaine. Allez, là.
3: Ouais, j'ai faim.
1: Bon appétit, bon petit déjeuner à vous et bon horoscope de l'amour. C'est l'heure de nos signes et de nos puissances amoureuses. L'horoscope de ce jeudi.
4: Ouais.
1: Je suis en train de le chercher, hein, c'est pour ça que...
4: Jeudi 17, ouais.
1: Il est là. Jeudi 17 septembre, j'ai le bon, l'horoscope de l'amour avec les 12 signes et les puissances amoureuses. Poissons et taureaux, vous êtes à 0 sur 5 aujourd'hui. Attention, il y a un peu de nervosité dans l'air, mais c'est autour de vous, c'est pas forcément vous qui êtes énervé. Hein. Vous laissez pas contaminer quand même, donc éloignez-vous des gens énervés, ça vous fera du bien. Et les balances et les sagittaires, vous êtes où? Vous êtes à 1.
2: Ouais.
1: 1 sur 5. Si vous avez envie de dire des trucs que vous avez sur le cœur, c'est bien. Vous êtes franc et franche, mais assurez-vous de bien choisir vos mots pour pas vexer votre chérie ou vos amis. 2 sur 5 pour les cancers et les gémeaux. Il y a un changement aujourd'hui. Changement positif, donc pas d'inquiétude. C'est un changement positif qui va vous arriver. N'ayez pas peur du changement. Ça peut arriver en amour, mais aussi dans tous les autres domaines de la vie. Les vierges et les béliers. Ouais, c'est ça. Vierges et béliers. Vous saurez comment faire plaisir aux autres. Avec des petits compliments bien placés, des petits mots d'amour, des petits gestes, des petits coups de fil. Enfin bon, vous saurez comment faire plaisir, vous passerez de belles journées. Les gens qui vous entourent et votre chérie notamment vous en sera reconnaissant. Les Verseaux, les Scorpions, vous êtes bien.
4: Ouais.
1: Les 4 sur 5. Pour les célibataires, il faut se faire beau gosse et belle gosse aujourd'hui. Hein,
2: mm-hmm.
1: Parce qu'il y a une possibilité de rencontre. Si vous êtes en couple, bah, pas grand chose à vous dire, sauf qu'il y aura beaucoup de tendresse, beaucoup d'amour autour de vous et avec votre chérie. Et pour finir, les meilleurs du jour, les Capricornes.
2: Comme
1: et
2: oui,
3: toi, dis-vous.
1: Enfin, 5 sur 5. Et les Lions aussi,
4: ouais.
1: 5 sur 5 pour les Capricornes et les Lions. On va se rendre compte qu'on nous aime bien plus qu'on le pense. Ah, c'est beau.
4: Mais
1: ça.
4: Oui, on t'aime.
1: On aura plein de preuves d'amour. Merci Théo, ça me fait très plaisir. Ça me touche. Et plein de preuves d'amitié aussi tout au long de cette journée. Profitez bien. Où est-ce que vous cachez les trucs que vous avez pas envie qu'on découvre? Tu nous as pas dit, Karim, tu cachais des trucs à la maison, toi?
4: Ouais, dans le compteur électrique.
1: Qu'est-ce que tu caches? Oh, c'est dans le compteur électrique. C'est pas con parce que personne va dans le compteur électrique.
4: Ouais, ouais, mais...
1: Qu'est-ce que tu vas les foutre dans un compteur électrique? Tu caches quoi?
4: Je cache des trucs.
1: Ah ouais, tu
2: caches
1: un secret.
4: Ah ouais.
1: Ah ouais, d'accord.
4: Ah bah oui, faut pas dire.
1: T'as peur qu'on te le vole. Parle bien sûr de chocolat.
4: Évidemment,
1: on parle de chocolat. Pensez tous à des trucs chelous là. Mais oui, chocolat.
5: Ça, moi, j'avais une super cachette quand j'étais chez mes parents.
1: Caché quoi?
5: Dans mon
1: chocolat aussi.
5: Non, pas forcément. Non, pas de chocolat pour moi. Non, tu sais, dans ton armoire, le truc pour tenir les porte-manteaux, les cintres,
4: placard.
5: Non, tu sais, t'as une barre pour tenir,
1: la
5: mettre
1: barre,
5: des cintres.
1: D'accord,
5: exactement.
1: Okay, oui.
5: La barre, tu peux la dévisser.
1: Ah, elle est
5: et vide. Tu peux mettre des trucs dedans. Donc, tu mettais un peu d'argent, tu vois, des trucs comme ça.
1: Ah, ouais. C'est pas bête, ça. Belle cachette pour vos 18 000 euros demain.
5: Eh oui, n'hésitez pas.
1: Mais il faut des grands porte-manteaux hein, pour les 18 000 euros.
5: Ouais.
1: Où est-ce que vous cachez vos trucs? Tiens, les messages que vous nous envoyez. 06 86 101 101.
4: Ouais.
1: Vos WhatsApp audio. Salut, Valou.
6: Ouais, l'équipe, c'est Valou.
1: Salut.
6: J'ai une cachette, elle est pas très originale. C'est sous mon lit, comme tout le monde, je pense.
1: Bah ouais, mais c'est justement. Comme tout le monde sait qu'on cache des trucs sous son lit. Qu'est-ce que tu caches sous ton lit?
6: Mais j'ai une boîte dans laquelle il y a des capotes, des sextoys, des cagoules, des menottes.
1: Ah oui, t'es chaud, toi.
6: J'espère que si un jour je disparais, c'est pas mes parents qui tomberont là-dessus. Hein.
1: C'est vrai, t'as raison.
6: Allez, bonne journée,
1: team. Bah, t'imagines, les parents, ils découvrent leur fils sous un nouveau jour.
2: C'est clair, ouais.
1: Bon, tu seras plus là, mais.
2: Mais eux le seront.
1: Ça peut leur faire un choc. Tu serais gêné, toi, Cariole?
2: Ah ouais, mais ça me donne même une idée, tu vois, de faire du tri.
1: Ah, pourquoi t'as des menottes, t'as des cagoules?
2: J'ai quelques trucs comme ça. T'as donc, si jamais que demain je passe l'arme à gauche.
1: J'ai des fouets, bien sûr. Qu'est-ce que vous cachez?
5: Toujours plus.
1: Vous cachez quoi et où est-ce que vous le cachez? Anto nous envoie un WhatsApp.
7: Salut, Jifoul, salut toute l'équipe.
1: Salut, Anto.
7: Alors, moi, qu'est-ce que je cache à la maison? Bah, c'est des billets.
1: C'est des billets.
7: Parce que des fois je fais un peu de blague. Alors du coup j'y cache dans une enveloppe que je cache dans la maison. parce que t'as un petit garçon qui aime bien piquer des billets.
1: C'est une famille de délinquants. Toi, tu fais du blague et ton fils y vole.
7: Et puis, bah, ma femme qui aime bien aussi prendre un billet ou deux. Donc, du coup, bah, pas le choix de les cacher quand tu fais du blague. Allez, bisous à vous, l'équipe.
1: Je vous dis, c'est une famille de délinquants.
2: Ouais, c'est voilà.
1: Le fils y vole les billets, le père y fait du blague. La maman, elle fait la même chose. Vous êtes géniaux. On te fait un gros bisou. Bisous à toute la famille, Anto. Et vous cachez quoi? Et vous cachez ça où? L'ICMA. Non, c'est qui? Le mal.
5: Le Mac.
1: Le Mac. Excusez-moi, il faut que j'achète des yeux. Si je gagne 18 000 euros, c'est des nouveaux yeux.
2: C'est mieux.
1: Le Mac nous a envoyé un message. Salut, le Mac.
8: Ouais, salut l'équipe, c'est le Mac du 31. Donc, moi, c'est mon fils qui collectionne des cartes Pokémon.
1: Ouais.
8: Moi, je pensais que c'était éclaté. Mais quand j'ai vu la valeur de certaines de ces cartes, je lui dis là, il va falloir bien les cacher. Donc, lui seul connaît la cachette. Mais là, il y a des milliers d'euros qui dorment dans la maison. Mais par contre, je sais pas où. Mais un jour, je saurai.
1: Ah, c'est ton fils, il
8: et depuis, caché. C'est mon fils préféré, ça. Allez, bisous, l'équipe.
1: Ah, tu veux qu'il te dise?
2: Il t'a
1: pas dit? Moi, je partirai à la recherche des cartes Pokémon. Hein.
2: Ah, ouais. Je pense qu'il a essayé.
5: Chasse au trésor à la maison.
1: C'est une charge de trésor à la maison, ouais. Eh bien, on te fait un gros bisou, on embrasse la famille aussi. On vous met tous dans le tirage au sort
5: des iPads
1: qu'on vous offre cette semaine. Il y a un iPad à gagner tout à l'heure avant 9h30.
5: Ouais.
1: 9h08, je vous ai promis les 1500 euros.
5: Et oui.
1: C'est parti, c'est l'heure.
5: Allez.
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1: 1500 euros à gagner pour vous, comme tous les matins. C'est tombé il y a moins d'une heure. C'est Aurélia qui était au boulot dans la grande surface mystère parce qu'elle n'a pas voulu nous dire où elle bossait. Elle est dans le 94 à Nogent et elle bosse dans le 93. Bravo Aurélia, elle a répondu Skyrock avec tous les collègues derrière. C'était super. Et là, on vous appelle si vous êtes dans le 29.
9: Oui, allô?
1: Oui, bonjour madame Le Gallon ou...
9: Non, je suis Alexia, son aide à domicile.
1: Oh, bonjour madame l'aide à domicile. Ben, nous, c'est la radio. Salut Alexia.
9: Bonjour.
1: On est en direct à la radio.
9: D'accord.
1: Et on t'a tiré au sort. Enfin, on a tiré madame Le Gallo, mais bon, tu peux jouer pour elle. Hein. Après, après, tu partages si t'as envie. Il y a 1500 euros à gagner, Alexia.
9: Ok.
1: 1500 euros, si tu me dis... Ben, c'est un jeu, hein. On fait ça tous les matins, on tire des numéros au hasard. Et on pose une question. La question, c'est quelle est ta radio préférée? Donc, tu gagnes 1500 euros si tu me dis quelle est ta radio préférée.
9: Bah, j'essaie de reconnaître la voix, mais... Énergie? Non, c'est pas Énergie.
1: Non.
9: C'est Skyrock.
1: Alexia.
9: Non.
1: Ah. Si, c'est Skyrock.
9: Ah, dommage. Bah, ouais, voilà. Dommage. J'avais une chance
1: de. Non, mais ça m'a fait plaisir. T'as dit, ah oh, non, c'est pas Énergie. Ah,
5: non,
1: c'est Skyrock. Bon, Alexia, on va t'envoyer un cadeau quand même. Parce que t'es sympa. T'écoutes Skyrock, Alexia?
9: Oui.
1: C'est qui ton animateur préféré sur Skyrock?
9: Oh, bah, vous êtes tous sympathiques. Hein, on va pas faire de
5: préférence. Ah, dommage, hein.
1: Moi, personnellement, mon animateur préféré, c'est Médéline.
2: Ah, mon Dieu.
1: C'est une animatrice, elle est super.
5: Alexia, pour te préciser, c'est le chien de Difool. Hein.
1: Viens dire bonjour, Médéline. Viens dire bonjour à Alexia.
5: Bonjour.
1: Oui.
5: Oh oui, elle est belle.
1: Et oui, t'es triste, Médéline, parce qu'elle a perdu les 1500 euros.
2: Ah, elle est trop mignonne.
1: Elle est trop mignonne, elle me roule des pelles, là.
2: Ah, j'adore.
1: Bon, donc, viens nous rejoindre, Alexia. On va t'envoyer un cadeau, je t'envoie le mug du morning.
5: Allez, vas-y.
1: Tu te rappelleras de nous. Et tu embrasses madame Le Gallo, alors.
9: C'est noté.
1: Bisous, Alex. Et la prochaine fois, je t'appelle. Je te demande quelle est ta radio préférée. T'hésites pas, tu me dis.
9: Skyrock.
1: Voilà. Génial. Raccroche pas, Alexia, on t'en prend tout de suite. Et dans un instant, notre compile de l'actu. On est à fond sur l'actu sur Skyrock tous les matins, vous savez tout. Ils se sont fait choper au volant en mangeant. La compile arrive avec le plus grand journaliste du monde. Hein. Les meilleures infos sont là.
2: Hein.
1: Avec Rémi, à 9h11, on est prêt.
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1: Il est 9h14 sur Skyrock, c'est l'heure de notre compile de l'actu tous les matins à fond sur l'actu hein, sur Skyrock.
2: Toujours.
1: Avec le sujet du jour. Tu l'as choisi toi-même, Rémi.
3: Ouais. Eh ben oui, on va se faire choper en train de bouffer au volant. Non, mais je pensais que t'allais dire.
1: T'es en sieste, t'es en train de digérer les 10 bols de cornflakes que t'as mangé depuis ce matin.
3: La façon dont tu l'as dit, je me suis dit, vas-y, va enquiller.
1: Ah, et enquille, hein. Ah, toi, t'as bien enquillé depuis 8h30. Tu te rends compte que t'as bouffé pendant 3 quarts d'heure quand même. Il est presque 9h15 et depuis 8h30, tu manges.
3: Non, j'ai commencé vers 9h15.
1: Tout le monde est témoin dans l'équipe.
4: Oui, c'est vrai.
2: Et on est même scandalisé.
3: Ouais, t'as fait. Donc je suce
1: boule. Non, pour dire la vérité, t'as commencé à 40 et là il est 9h14, donc une demi-heure pour manger mes combien de bols de cornflakes hein,
3: non, j'en ai mangé qu'un, mais je prends mon temps.
1: Bon.
2: Après, c'était dans une bassine aussi.
1: Oui, c'est ça. Des gros bols. Alors, oui, donc tu disais.
3: Eh ben, moi je disais qu'on va à Laval.
1: Ah, donc tu es déjà parti, c'est la compil.
3: Eh ben, je suis parti là, je suis pressé.
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1: À la une de l'actu ce matin, ils se sont fait choper en train de manger au volant, à Laval donc.
3: Eh oui, un chauffeur
1: manger
3: routier.
1: Manger à Laval, c'est normal. Hey.
3: Un chauffeur routier qui a été interpellé au volant en train de manger des toasts au foie gras. Hein, rien que ça, monsieur. Tout en regardant un petit film sur son ordinateur. Vraiment, lui, il était dans son salon là. Bon, alors heureusement, il n'avait pas prévu de champagne quand même pour accompagner ce petit repas de fête improvisé.
1: Tant qu'à
3: faire. Bon, la police n'a pas trop apprécié. L'amende, elle est quand même salée pour ça. Hein. 750 euros. Il a dû payer au cul du camion, comme on dit, pour pouvoir repartir avec son véhicule.
4: Ah ouais?
1: Ouais. C'est bon le foie gras, mais moi ça me fait de la peine parce que c'est horrible pour les oies.
3: Vas-y, ouais, arrête de nous emmerder.
4: Oh.
3: Vive le foie gras. Non, mais sans déconner.
1: Vive le foie gras. Mais ouais, mais les oies, comment on les gave et tout.
4: Les pauvres,
3: mais
4: abusé.
3: C'est une culture française. C'est bon.
1: Tu serais une oie, toi, tu serais contente de te faire gaver comme ça la journée.
3: Je pense qu'ils n'arriveraient pas à récupérer mon foie.
1: Oui, c'est possible. À la place numéro 2, ça s'est passé à Cannes. Salut la Côte d'Azur qui nous écoute.
2: Ouais.
1: Numéro 1 sur toute la Côte d'Azur, Skyrock.
2: Ouais.
1: Première radio musicale, merci. C'est un mec sans permis, sans papier. Donc champion déjà. Hein.
2: Ouais.
1: Qui s'est fait arrêter et il a fait une proposition au policier. Il s'est fait arrêter en mangeant un couscous. Alors je sais pas comment il fait pour manger un couscous sans en foutre partout, parce que même moi quand je conduis pas et que je mange un couscous,
4: t'en mets partout.
1: Il y a de la semoule dans tous les sens.
5: En plus il a dû parler au keuf poustillonner du couscous en même temps.
4: Ah ouais.
5: C'est dégueulasse.
1: Alors il a parlé au keuf, mais pour leur faire une petite proposition. Donc il mangeait un couscous en conduisant.
2: Ouais.
1: Là, comme je dis, il faut y aller, la sauce, la semoule, tout
2: la
1: ça.
2: La semoule, ouais.
1: Et il leur a proposé de partager le couscous.
4: Parce
1: qu'il en avait un petit peu, il a dit à la police, allez, on partage le couscous.
5: Une petite merguez.
1: D'après vous, ça a été peut-être une grosse merguez.
5: Ouais, peut-être.
1: Est-ce que ça a été suffisant pour convaincre et corrompre les policiers?
4: Ah, j'espère.
2: Oh, bah, je pense pas en vrai.
1: Eh bien, non.
4: Ah.
1: Non.
4: Ah,
1: ouais. Abdel a tenté le coup, Abdel est à 30 ans, il a tenté le coup. Il a reçu une convocation au tribunal et il savait pas que manger au volant était interdit.
4: Bon,
1: maintenant il le saura. Après, moi j'aurais pris le couscous, j'aurais pris si j'étais.
4: Ah, moi aussi.
2: Bah, pourquoi pas.
1: Douf.
2: Ouais. Ah, oui.
3: Oh, oui.
1: Et à la place numéro 1, notre compile de l'actu.
3: Allez, on va en Haute-Loire. C'est un matin, il est 6h. Hein, donc bientôt, un chauffeur de taxi a une petite fringale. Donc voilà, il vient de terminer une course. Il s'arrête à la boulangerie pour manger un croissant. En tout cas, pour acheter un croissant, parce qu'il l'a mangé en conduisant. Sauf qu'il a terminé.
1: Ça.
3: Bah ouais, tout le monde l'a fait. Oui. Mais lui, il a terminé sur le flanc. Les gendarmes se sont rendus sur place.
1: Un flanc, je comprends rien.
3: Il a mangé un croissant, mais il a fini sur le flanc. Le conducteur a expliqué au militaire qu'il était en train donc de bouffer là, parce qu'il a perdu le contrôle de sa voiture à l'arrivée d'un rond-point, enfin sur un rond-point. Alors il n'a pas été blessé, hein, donc ça c'est plutôt bien. Ça n'a pas non plus nécessité de prise en charge par les pompiers. Par contre, il a été verbalisé assez lourdement aussi. Et une dépanneuse est venue redresser et récupérer son véhicule. Et ça aussi c'est pour sa poire.
1: Voilà, pour un croissant au volant.
3: Ah ouais, un croissant à
4: 1,50€.
1: Nous on a eu avec Karim, j'ai raconté il y a deux jours en plus, utilisation d'un milkshake au volant.
4: C'est ça,
2: ouais, abusé.
5: 135€ d'amende.
1: C'était 135.
5: Bah ouais.
1: Ah ouais, 135€ d'amende.
4: C'est cher,
5: mec.
1: Eh ben, ouais. Bon, c'est l'heure du zap du morning et dans un instant, votre iPad a gagné. Vous gagnez votre iPad tous les matins. Vous envoyez des messages, vous jouez avec nous, vous réagissez au morning, vous nous demandez des services, on a vos numéros, on les tire au sort, on en tire un au sort et l'iPad Resident Evil, Resident Evil, est à gagner sur Skyrock juste après le zap du morning. Le zap, c'est tout ce qui s'est passé ce matin, écoutez.
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1: Bon réveil, bonne journée, merci de vous réveiller avec Skyrock. Demain vous réveillerez avec 18 000 euros.
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1: 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Salut.
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1: Allez, on va parler Pokémon ce matin. Les Pokémon sont là.
7: Un jour je serai le même.
1: L'émeute Pokémon, on va en reparler sur Skyrock ce matin, on va écouter tout ça. Salut Maël.
7: Salut Dipoul, salut les
1: toi.
8: Salut.
1: Tu es fan de Pokémon?
9: Appelez
1: Au menu aujourd'hui Rémi, qu'est-ce qu'on mange?
7: Alors moi, ce midi, ce sera une petite paupiette, pommes de terre épinards, très...
4: Pas mal.
1: C'est bien, ça. Non mais c'est bien, vous bouffez pas mal, dis donc. Hein.
7: C'est parce qu'on fait une petite gamelle le soir en plus.
8: Ah, oui. C'est ta gamelle, la fameuse.
7: C'est les restes, quoi. C'est un peu comme un clébard, quoi. On prend ce qu'il y a.
1: Une paupiette pour un clébard, c'est pas mal. Hein.
8: Alors, à Toulouse, il y a Big Flo qui a un magasin de cartes Pokémon.
1: C'est vrai.
8: Big Flo de Big Flo, oui.
10: Oui, pas de Charlie Dino.
8: Ah bon,
10: oui.
8: Là, je précise.
1: c'est pas Big Flo de JJ Dillon. Karim, une paupiette, c'est une espèce de... J'explique pour Karim ce que c'est une paupiette. C'est une espèce de truc rond.
11: Ouais.
7: Avec de la viande entourée d'une viande.
1: Ouais, c'est ça, c'est de la viande avec truc rond.
10: Ah, je crois que c'est il y a plein de ficelles, c'est trop chiant.
1: Oh là là,
8: t'es un mytho Rémi, si tu l'as dans tes yeux, tu manges. Hein.
1: Une paupiette, là. Waouh, une petite paupiette.
8: Ah, merci.
1: Une petite paupiette. Voici les émeutes Pokémon dans la nuit de mardi à mercredi. Des milliers de personnes partout en France ont attendu plusieurs heures devant les magasins de jouets. Et puis bon, ça s'est terminé, comme on le pense, c'est la guerre.
4: Non mais,
1: émeute. Émeute. Recule. Wesh.
4: Wesh.
1: Salut Viking.
8: Salut Viking.
1: Bon, tiens, dis-nous tout de suite, qu'est-ce que tu caches à la maison, toi, Viking?
12: Bah, moi, j'ai les crevards à la maison, je suis obligé de casser les bonbons, les gâteaux.
1: C'est les bonbons, les gâteaux. Et écoutez bien cette maman, là, tout de suite, sur Skyrock. Une maman qui appelle le numéro d'appel d'urgence.
8: Ouais.
1: En Belgique.
8: C'est ça.
13: J'aimerais laisser mon enfant tout seul ce soir, parce qu'il n'y a personne qui peut le garder. Est-ce qu'il peut rester tout seul à partir de 7 ans ou pas?
1: Oui, bien sûr. Mais toute la nuit, mais même en week-end. Vas-y, pars en week-end.
13: Il y a des enfants qui sont très autonomes. Hein,
14: donc... Oui, ok, mais s'il se passe quelque chose, c'est ça. Hein, on ne sait jamais, il peut y avoir le feu.
1: Bah oui, il peut y avoir le feu.
13: Dans le monde, il y en a qui se débrouillent.
1: Dans le monde, il y en a qui se débrouillent. Hein. Mais où est-ce qu'on se débrouille dans le monde?
13: Les enfants asiatiques sont assez indépendants.
14: Vous savez quoi, madame? Moi, je vais signaler les faits ici à la zone de police.
1: Qu'est-ce que vous allez faire à manger? Je m'adresse à nos spécialistes nourriture de l'équipe, Rémi des infos de Skyrock, qui mange plus vite que son ombre. C'est pour ça que
10: Non, mais je me fais à manger, c'est simple, moi, c'est plat picard, les gars. Déjà, c'est diète, puis c'est facile, tu mets au micro-ondes et terminé.
1: Alors, qu'on se moque de moi parce que je fais chauffer des trucs au micro-ondes, et puis on se fait des plats picards à midi parce qu'il n'y a pas la chérie.
10: Ouais, enfin, je bouffe pas de la mayonnaise et du thon. Mélange pas les coques et les pigeons, man.
8: Calme-toi. C'est bien Dipoul qui a inventé ce mélange.
1: Et on est allé dans la rue avec le micro Skyrock pour vous demander c'est quoi les applis les plus inutiles que vous avez sur votre téléphone. Écoutez bien les réponses.
15: Moi, la première application que j'ai sur mon téléphone, c'est Poop Map. Dans le fond, c'est une map pour dire où est-ce que t'as fait caca dernièrement. Puis tu peux partager avec tes amis des notes, la salubrité de l'endroit, savoir si c'était bien ton caca.
1: Poop Map.
8: Poop Map, je l'avais un moment avec mon groupe de potes. Et en fait, dès que tu défèques, tu dois dire le lieu où tu as déféqué et tu dois noter aussi ton petit caca.
4: C'est marrant, ça, je trouve.
8: C'était marrant, ouais.
1: Il faut que tu me dises quelle est ta radio préférée. Et c'est pas une blague, Aurélie, attention.
16: C'est Skyrock.
8: Eh oui.
1: Et tu vois que c'est pas une blague, parce qu'en direct sur Skyrock ce matin à 8h13, tu gagnes 1 500 €, Aurélia.
8: Bravo, Aurélia.
10: Bravo. Bien joué.
16: Et j'en avais grave besoin, en plus. Franchement, j'en avais grave besoin.
8: Eh bah, parfait.
1: Eh bah, tu vois, on arrive au bon moment, Aurélia.
8: Ouais.
1: 1 500 €,
16: en tout cas.
1: On va t'envoyer dans le
16: 9-4. Merci beaucoup, vous êtes les meilleurs, merci beaucoup.
1: Merci Aurélia, c'est vrai, ça, c'est bien.
16: Et là, c'est au travail, là, il y a tout le monde qui a entendu.
1: Bonjour les collègues, ils t'applaudissent derrière, bravo. Une ovation pour Aurélia en direct ce matin. Elle a gagné ce matin à 8h13. On vous appelle à Nogent, elle a gagné, Nogent sur Marne. Elle bosse dans le 93, mais elle habite dans le 94.
8: Ouais.
1: Bravo Aurélia.
8: Ouais.
1: Une ovation pour Aurélia et une ovation pour vous. Bah, vous aussi, vous répondez Skyrock quand on vous appelle. Quelle est votre radio préférée? C'est Sky et c'est gagné. Ouais. Et dans le morning, c'est l'heure de vous offrir votre iPad. Et vos places de ciné pour Resident Evil.
17: Allô?
8: Allô Fatima?
1: Allô Fati?
17: Oui.
1: Bonjour Fatima.
17: Bonjour.
1: C'est Skyrock au téléphone, Fanny.
17: Non.
1: Si. C'est Skyrock et tu gagnes l'iPad ce matin. Ton nouvel iPad, il est pour toi.
8: Fatima.
1: Et si. Bravo, Fanny. Merci de te réveiller avec nous, Fatih. Tu nous as envoyé un message.
11: J'aurais bien aimé que mes enfants soient avec moi.
1: Bah, tu pourras leur faire écouter. Il y a les podcasts du morning sur la piste Skyrock.
11: On est tous les matins ensemble sur la route.
1: Eh ben, tu peux même réécouter le morning en podcast si tu veux. Donc, tu pourras faire un bisou à tes enfants, là. Vas-y.
11: Bah, ils sont à l'école. Bah, mes enfants, je vous aime trop.
1: Très bien. Eh ben, tu leur feras écouter ce soir. Tu te prends sur la piste Skyrock.
11: Merci beaucoup, l'équipe. Vous êtes chaud.
1: Bah, c'est gentil. Fatih, t'habites où, toi?
11: Tu es à Chelles, 77.
1: Eh ben, dans le 77. Ouais. On t'envoie ton iPad et tes places de ciné pour aller voir ta 4 places de ciné pour aller voir Resident Evil.
2: Yes.
1: Resident Evil,
11: c'est
1: sorti hier.
11: C'est cool, merci beaucoup.
1: Bravo à toi, Fatih.
11: Vous êtes incroyable.
1: Bah, c'est très gentil. Un iPad pour toi, votre iPhone 18 à gagner aujourd'hui. Envoyez 18 au 7-20-20 et demain matin, 18 000 euros à gagner.
2: Ouais.
1: Oui. Je le sens pour vous, ça, demain. Peut-être pour toi, Fred, d'ailleurs, hein, demain matin.
18: Ce serait bien.
1: Je sens les 18 000 euros.
18: J'aimerais bien.
1: Bon, en tout cas, vous allez les gagner. Tu ferais quoi avec 18 000 euros, Fred? Je ne t'ai jamais demandé.
18: Ouais, tu le donnes à tes proches. Et puis tu te fais plaisir quand même. Tu pars un petit peu un beau petit voyage.
2: Bah, bon gros voyage quand même, 18 000 euros.
18: Bien sûr, mais quand tu partages.
1: Et voilà, il est comme ça, le Fredo.
2: Bien joué, Fred.
1: Exactement.
2: Bien joué.
1: Et oui, et c'est pour ça qu'on t'aime, Fred.
18: Merci.
1: Ce soir, tu partages Lossa ce soir.
18: Lossa qui est invité et qui sort son projet d'ailleurs ce soir minuit, juste après la Radio Libre.
1: Ouais. Non, juste avant.
18: Oui, pour le Planète Rap, mais le projet.
2: Le projet sort à minuit, dit Fred.
1: Ah oui, j'ai compris ce que tu vois. C'est le cerveau qui n'est pas connecté.
2: Voilà.
1: Donc, avant la Radio Libre, il y a Planète Rap.
18: Il y a Planète Rap. Et juste après, il y a la sortie du projet.
1: Et voilà. Et nous, on est entre les deux en sandwich à 21h.
18: Exactement.
1: Et bien, soyez là à 21h demain matin. Soyez là pour les 18 000 euros. Et là, c'est parti, Fred. On te passe la main.
18: J'espère que tout va bien.
1: J'espère qu'Eric va exploser aujourd'hui.
18: J'espère que tout va bien se passer.
1: Hier, 10 ans moins 10, tout a explosé.
18: Tout a pété.
1: Bon, on a assuré quand même.
18: Ouais, c'était mortel.
2: Surtout toi, dit Fulda.
18: Oui, surtout.
2: C'était
1: grave, ouais. Allez, bonne journée à vous. À tout à l'heure, 21h. Et c'est parti, Urban Music Non-Stop. Pour les premiers sur Laura, pour des sur Sky.
18: Ciao.
1: Salut.
4: Ciao.
18: Et à toutes.
1: À tout à l'heure.
18: C'est parti avec le son de Skyrock. Bonne matinée. En effet, ne bougez pas. On va revenir vite dans un instant et on pourra écouter Boost.

0: Sicario Timal, ça arrive aussi sur Skyrock après ça.
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0: PLK avec Pocahontas. Il repart en tournée, hein, PLK. Franchement, ne loupez pas les concerts de PLK au Stade de France. C'est totalement fou. Ce sera dingue aussi sur la tournée de PLK avec Skyrock à partir du 2 octobre à Amiens, le 8 et 9 à Lille, même le 10 octobre aussi à Lille, le 15-16 aussi. Ce sera Poitiers, Nantes, Reims, Rouen. Toutes les dates sont sur le skyrock.fm pour retrouver la tournée de PLK avec Skyrock. On va écouter Gambi. René K au Villa dans un instant. Nike K aussi, ce sera écouté sur Skyrock avant 10h.
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4: Et ça parle de foot maintenant sur Skyrock. Hein, l'agenda du Racing Club de Lens avec un déplacement programme pour le compte de la 5e journée de la Ligue 1. Le Racing Club de Lens sans son entraîneur Dino Topmöller qui a été limogé en milieu de semaine. Le Racing Club de Lens va défier l'équipe de l'AS Monaco. C'est demain à 20h45 à suivre et à vivre en direct à partir de 21h dans la radio libre de Difool. 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

Bosch avec Slide à l'instant sur Skyrock. Il est 11h, passez une bonne journée. 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Le son, c'est reparti, nouvelle heure de son sur Skyrock. Avec pour attaquer à 11h le morceau de Aya Nakamura, Sexy Nana, avec la rafleuse à ses côtés. Michael Jackson, Billie Jean juste après, puis Timal pour Sicario.

0: Mauvais Joe, dans un instant, le son de Adèle Castillon sur Skyrock était avec toi. Écoutez aussi juste après.
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1: Gombi, René Kaovila à l'instant sur Skyrock. Le son, ça continue. C'est Leto et Pineapple dans quelques minutes, dans 30 minutes. Vos dédicaces aussi. Il y aura Boost juste avant avec Côte à la hausse et puis Mauvais Joe avec Wagyu. Mais juste avant, c'est Nika sur Skyrock.

0: Travis Scott avec Escape Plane à l'instant sur Skyrock. Dans 15 minutes, il y a vos dédicaces sur Skyrock à partir de midi. Et comme tous les jours jusqu'à 16h, moi je vous retrouve tout à l'heure 20h, 21h, Planète Rap. C'est avec Lossa qu'on retrouvera ce soir encore sur Skyrock 20-21. Avenir Mauvais Joe avec Maladie, Shakira et Burna Boy pour Die Die, c'est aussi juste après ça.
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1: Et ça parle de foot maintenant sur Skyrock, hein, l'agenda du Racing Club de Lens avec un déplacement programme pour le compte de la 5e journée de la Ligue 1. Le Racing Club de Lens sans son entraîneur Dino Topmöller qui a été limogé en milieu de semaine. Le Racing Club de Lens va défier l'équipe de l'AS Monaco. C'est demain à 20h45, à suivre et à vivre en direct à partir de 21h dans la radio libre de Difool.

Like Die de Shakira sur Skyrock avec Burna Boy. Nous sommes jeudi, le week-end qui approche. Vous êtes les bienvenus. Les températures qui ont un petit peu baissé par rapport à hier. L'émission des dédicaces qui débute, il y a 4 heures de son avec tous les numéros 1. Et bien évidemment, vos messages, les dédicaces que vous balancez par vous-même sur tous les réseaux sociaux nordistes de Skyrock. Il y a toujours 18 000 euros cash et l'iPhone 18 en jeu sur Skyrock. On en reparle dans moins de 15 minutes. Le premier son et la première dédicace pour aujourd'hui, c'est Tiakola avec Mélo Décalé, dédicacé par le PQ de Ronchin pour toute l'équipe d'SOS à main. C'est à l'équin Bad Bunny derrière avec Nueva Yol et puis la pétasse à Diana Kamura pour attaquer l'émission des dédicaces.

Nakamura sur Skyrock, Aya, la patronne Skyrock, Urban Music Non-Stop, ça continue avec le titre qui a pris la première place du Hit US. Le Hit US, c'est l'un des rancards du week-end, le dimanche soir entre 20h et 21h avec Corentin. Vous retrouvez le classement des sons les plus streamés aux États-Unis, le numéro 1 aux États-Unis. Il est australien, c'est Tame Impala maintenant avec Loser et Dadju derrière pour Bob Marley sur Skyrock.

0: dizaine d'années qu'on le voit graviter dans le rap et il arrive à son apogée. Ben PLG, le titre Histoire sans fin, c'est un son de dingue avec Mathilde et ça arrive tout de suite sur Skyrock.
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Lemonade de Gims sur Skyrock, en duo avec Mauvais Joe. C'est Mountain Jess de Tourcoing qui le dédicace pour sa petite Joy. Un bon app à toutes et à tous avec le son de Skyrock. Ici c'est Urban Music Non Stop, c'est Méli Mélo de Culture. Timal derrière l'un des sons de cette rentrée 2026 pour Sicario et le classique de French Montana, également le marocain pour Unforgettable sur Skyrock.

Santana, le Marocain sur Skyrock avec Unforgettable Razik de Lil Fif qui le dédicace pour la plus belle merveille de Tourcoing. Skyrock Urban Music non-stop avec Love You. Maintenant c'est Nono La Grinta et Ariana Grande derrière pour Edza. I Made Love You Me sur Skyrock.

0: sur Skyrock. La dédicace de Léo pour Nile, de Wascal, Michael Jackson. Derrière avec Billie Jean et du cash à gagner sur Skyrock. On refait une grosse dédicace à Nicolas de Touflers qui a pris 1500 balles hier matin dans le morning de Difool. Et une grande question, hein, les 18 000 balles, les 18 000 euros vont-ils tomber sur la métropole lilloise? Vont-ils tomber dans le bassin minier quelque part dans le nord ou dans le Pas-de-Calais? En tout cas, on espère. 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

0: BO du film Spider-Man. Tame Impala, Loser. À découvrir maintenant.
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5: Et on va parler foot maintenant sur Skyrock. Hein. Ça va jouer ce week-end pour le compte de la troisième journée de la poule D de National 2 avec l'US Vimy qui va défier l'équipe de l'Olympique de Saint-Quentin. Le match aura lieu ce samedi à partir de 4h de l'après-midi. Ça sera sur la pelouse du stade de la mine de Vimy.

On fête sur Skyrock le succès du biopic de Michael Jackson. C'est le biopic le plus vu de toute l'histoire du ciné. Il y a même le 2 qui est en prépa pour 2027. Billie Jean sur Skyrock à Petite Forêt. La dédicace de l'ami Martin pour Andy et Jérém, ainsi que tous ses collègues de chez Van Mark. Toute nouvelle heure de son qui débute jeudi après-midi avec Pile et Pile de Mauvais Joe. Juste derrière, le son d'Adèle Castillon pour Été avec toi et René Caovia également de Gambi sur Skyrock.

Yo. Gambi sur Skyrock avec René Kaovia, Urban Music Non-Stop. On se met un son de Lover maintenant. Guy de Besbar qui nous a pas du tout habitué dans sa carrière à faire le Lover. Il faut un début à tout. Je pense à toi de Guy de Besbar maintenant et puis MHD derrière pour l'Afro Trap partie 5.

0: partie 5 de MHD sur Skyrock. Urban Music Non-Stop, en jeudi après-midi avec Mauvais Joe tout de suite. Ça restera le son le plus streamé en France, le hit de cet été 2026, Maladie. Découvert sur Skyrock, dédicacé par Saphir pour Camille, Danelin, Bad Bunny derrière avec Nueva Yol. On était à Annelin, on peut aller à n'importe quel endroit du Nord et du Pas-de-Calais. Donc comme Saphir, vous avez envie, vous aussi, de savoir ce que ça fait d'entendre votre propre dédicace sur Skyrock. Vous pouvez me l'envoyer soit depuis l'icône message de l'appli Skyrock, hein, vous démarrez votre dédicace avec le nom de votre ville. Vous pouvez me les envoyer également via les réseaux sociaux nordistes de Skyrock. On est présent un petit peu partout. Je vous redonne par exemple le Snap, hein, mais on est présent partout. Le Snap, c'est Skyrock à Lille.
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Show décalé, c'est Tiakola sur Skyrock et c'est dédicacé à Haut-Bourdin par Romain pour M. Deschaux, l'homme à la mèche. Vous êtes tous les bienvenus en ce jeudi après-midi, on se met du son sur Skyrock, Urban Music Non-Stop, Côte à la hausse. Maintenant, le nouveau son rap français de Booth juste derrière Leto pour Pineapple et le classique de Beyoncé sur un son de Naughty Boy pour Anine sur Skyrock.

Queen, c'est Beyoncé sur Skyrock et c'est dédicacé à Roubaix par Brian pour sa petite chérie. Samantha Skyrock, c'est Urban Music Non-Stop, c'est Mopoaye maintenant, le tout nouveau triangle des Bermudes. Et puis Tempimpala derrière, ça vient d'Australie, c'est Dracula sur Skyrock.

0: ouais, c'est succès au Stade de France, un PLK au Zénith de Lille pour une triple date. J'ai les dernières invites à vous offrir, hein. Elles vont tomber dans les jours qui viennent. Pocahontas est dédicacé par le célèbre Kitam de Valenciennes pour toute la team de Drake à Saint-Saulve, et Neika également juste avant 2h de l'après-midi pour One Track Mind sur Skyrock.
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14: Et ça parle de foot maintenant sur Skyrock. Hein, l'agenda du Racing Club de Lens avec un déplacement programme pour le compte de la 5e journée de la Ligue 1. Le Racing Club de Lens sans son entraîneur Dino Topmöller qui a été limogé en milieu de semaine. Le Racing Club de Lens va défier l'équipe de l'AS Monaco. C'est demain à 20h45 à suivre et à vivre en direct à partir de 21h dans la radio libre de Difool.
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Milly Mello, c'est culture sur Skyrock. La dédicace, c'est celle de Schko. Il est à Lezen. Il fait une dédicace pour Kawet et Brandon qui sont en placo, et Romain qui est actuellement en plomberie. Je souhaite un bon travail à tous les concernés. Je vous souhaite à tous un bon jeudi après-midi avec tous les numéros 1 à écouter toute la journée sur Skyrock. Toute nouvelle heure qui débute avec Leto, c'est Pineapple, Michael Jackson derrière après le succès de son biopic. Le biopic le plus vu de toute l'histoire du ciné, c'est Billie Jean. Et Mello décalé également de Tiakola pour

Cacola sur Skyrock, c'est mélo décalé Skyrock, c'est Urban Music Non-Stop, c'est Teddy Swims maintenant avec Mr. Know It All. Et puis Daddy avec Joer, c'était extrait de la saison 2 de Nouvelle École sur Netflix, c'est Bah Ouais sur Skyrock.

0: Daddy et JR, c'est extrait de la saison 2 de Nouvelle École. C'était pas ouais sur Skyrock. Mauvais Joe. Maladie. Le gros son de Mauvais Joe, le leader du triangle de Bermude, joué en premier sur Skyrock, a dédicacé par Kevin pour sa chérie Océane qui travaille au café Le Relais à Hénin-Beaumont. Neika derrière avec One Track Mind. 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

Charo Niska sur Skyrock avec l'Émirat Arabique de Douai qui fait une dédicace pour Booba de Douai. Urban Music non-stop, ça continue. Shakira et Burna Boy pour Die Die, le son de la dernière Coupe du Monde. Aya Nakamura et la rafle sexy Nada. Et puis Econ également avec Don't Matter sur Skyrock.

0: papa Jérémy et puis on a Christopher également qui en place une pour toute l'équipe de Sido du côté de Billy Montigny, de Sody du côté de Billy Montigny. À partir de 4h de l'après-midi, votre saison avec Emeric, un Emeric qui va vous offrir votre nouvel iPhone 18. Il vous en reparle dans quelques minutes. À partir de 20h, Fred reçoit Lossa dans Planète Rap. Et puis à pas louper, à partir de 21h, la plus grande radio libre de France. On est jeudi, il y aura le docteur Romano ce soir et son fameux problème du mois, vos stories, vos témoignages, à pas louper en direct dès 21h.
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6: Le point météo sur Skyrock à Lens et Béthune, 106.9 et Skyrock Arras 94.3, avec pour demain matin une nette amélioration avec le retour du soleil et un temps assez sec. Les températures comprises entre 10 et 14 degrés. Pour demain après-midi, le temps restera sec avec du soleil pour votre vendredi après-midi avec quelques voiles et passages nuageux. Les températures aux alentours de 20 degrés et un vent d'ouest à sud-ouest faible à modéré sur Lens, Béthune et Arras.

Nelly Furtado sur Skyrock avec Say It Right, un de ses plus gros classiques. Bienvenue sur la radio des numéros 1, mais aussi la radio de l'iPhone 18 Pro. 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Croyez en votre bonne étoile, là, cet après-midi. On termine la journée avec Adèle Castillon.

sur la radio des numéros 1, la seule radio qui vous joue les vrais numéros 1, pas les autres. Les autres, ils disent n'importe quoi. En tout cas, nous, ici, on vous offre des gros cadeaux aussi. Hein. L'iPhone 18 Pro, on va faire une petite expérience ensemble. Regardez votre téléphone actuel, vous le trouvez bien. 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

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Et pour vous encourager, on a tous les numéros 1, donc. Gims.

0: la monnaie sur Skyrock. Gims, Mauvais Joe, vous pouvez dire vive la monnaie. Surtout qu'il y aura du cash demain matin. Ça sera 18 000 balles pour l'un ou l'une d'entre vous. En fait, toutes celles et ceux qui sont inscrits peuvent gagner soit l'iPhone 18 Pro, soit les 18K qui vont tomber demain en direct chez Difool dans le morning entre 6h et 9h30. Mais là, c'est vrai qu'on termine cette journée. Le week-end approche. Pour vous mettre bien, ça serait cool d'avoir l'iPhone 18 Pro. 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Regarde, c'est tombé dans le Pas-de-Calais, dans le 62. Aujourd'hui, je ne sais pas où ça va tomber. Nous verrons ça tout à l'heure avec vous pour vous inscrire. Elles sont de Skyrock, Gambi, René Kaovila et Aya Nakamura sur Skyrock.
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cet appelé Mère Moonwalk en écoutant les numéros 1 avec le King. 17 ans qu'il nous a quittés et pourtant il est numéro 1 cette année. Vous imaginez un petit peu la force du mec, Michael Jackson, Billie Jean. Et si on filmait un Moonwalk avec le magnifique appareil photo de l'iPhone 18 Pro. Il est dingue l'appareil photo de l'iPhone 18 Pro. De toute façon le téléphone est trop fort. Il vient de sortir, on vous love sur Skyrock, ok? Dans une heure là, une heure tirage au sort. Si vous venez de vous connecter, ben vous tombez bien, faut envoyer le chiffre 18 pour s'inscrire et après il n'y a plus qu'à attendre l'appel de Skyrock. 18 par SMS au 7-20-20. Je vous souhaite franchement bonne chance. Hier c'est tombé dans le Pas-de-Calais, on verra où ça tombe tout à l'heure. Peut-être chez vous là en train d'écouter la radio. PLK pour la suite, Boost et Ayana Kamura sur Skyrock.

tournée par deux fois le Stade de France avec Skyrock. Il y a une tournée également qui commence dans quelques jours, qui va débuter par Amiens. Tout est sur l'application Skyrock dans la rubrique concert. Qui mérite l'iPhone 18 Pro? Parce qu'il faut le gagner, mais il faut aussi le mériter. Je vous écoute tous les matins, tous les après-midi. Continuez comme ça et faites-moi gagner l'iPhone 18. C'est le message de Max81 sur l'application Skyrock. 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Bonne chance l'équipe. On envoie du Dua Lipa avec Angèle, Fever, et après, allô Doudou, Niska débarque sur Skyrock.

0: 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C'est nous qui allons payer. Tiens, quoi l'arrive, vélo décalé. C'est la suite du son sur Skyrock. Il y aura aussi Sexy Nana et du Black Eyed Peas à l'ancienne. Just Can't Get Enough. Très bon ça.
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30: On va parler foot et futsal maintenant sur Skyrock. Ça va jouer ce week-end pour le compte de la troisième journée du championnat de France de première division avec l'équipe de l'AS Avion Futsal qui va défier l'équipe de l'USJ Toulouse. Ça sera samedi à 17h30 sur le parquet de la salle Roger Blaisel à Avion.
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vous. On va écouter Just Can't Get Enough sur Skyrock, la radio des numéros. Il est 18h02. C'est vraiment un kiff, hein, de terminer cette journée avec vous, de vous jouer tous les cartons du moment, en espérant que cette rentrée soit pas trop difficile. On va rendre la rentrée moins galère. Vous allez avoir la meilleure des rentrées, je vous jure, avec dans votre main l'iPhone 18 Pro. Le plus puissant, le plus beau des iPhones, vous le gagnez sur Skyrock, tous les jours ça tombe. Et le prochain, là, il arrive dans 40 minutes. Donc si vous venez d'arriver à l'instant, vous tombez bien. Là, il vous reste 40 minutes pour jouer. Et pour jouer, c'est simple, faut juste envoyer le chiffre 18, hein, comme l'iPhone 18. 18 par SMS au 7-20-20. Tirage au sort, je vous appelle en direct dans quelques minutes. D'ici là, Shakira, Timal et Sexy Nana, Yana Kamura, la rafleuse.

Black Franglish, Mauvais Joe. Et sur Skyrock, dans une demi-heure, ça va tomber. Mais oui, l'iPhone 18 Pro. Il est pour vous, là. Imaginez l'iPhone 18 Pro dans les mains. Ça fait rêver, hein. Allez, envoyez 18 pour vous inscrire. 18 par SMS au 720 sur Skyrock.

0: pétard en 2026. C'est ici qu'on vous joue les vrais numéros 1, les seuls. Seulement sur Skyrock, les numéros 1 sont rap français, sachez-le. Leto, Lululemon sur Skyrock, 18h16. On est à 30 minutes d'un iPhone 18 Pro. Je vous le souhaite. Je pense à ces téléphones qui commencent à rendre l'âme, les téléphones qui ont eu trop de mises à jour, qui commencent à devenir obsolètes, ceux qui ont un téléphone qui n'a pas été changé depuis des années. Franchement, je vois vos messages, je sais. Vous aussi, vous voulez l'iPhone du futur, eh ben, il tombe ici, là, dans 25 minutes. Si vous venez de vous connecter sur Skyrock, vous tombez très très bien, parce que dans 25 minutes, je vais appeler chez vous, là, en direct, pour vous offrir l'iPhone 18 Pro, qui est chaud, qui est motivé. Vous envoyez le chiffre 18, hein. Sachez que même ceux qui se disent, mais non, ça ne marche pas, ça ne marchera jamais. Croyez-moi, c'est du réel, c'est authentique. On mitonne pas sur ça. Vous envoyez 18 par SMS au 7-20-20 et dans moins d'une demi-heure, vous serez récompensé. Bonne chance, l'équipe, pendant qu'on écoute Maladji. Mauvais Joe sur Skyrock. Je vais la vider dans une autre pour manquer, pour se briser le cœur. Bello et Dallas débarquent.
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Paris, quoi. Ariana Grande sur Skyrock, il est 18h30. Le 16-20 se poursuit, Aymeric avec vous. Et dans moins d'un quart d'heure, un auditeur de Skyrock sera en possession de l'iPhone 18 Pro. Tirage au sort dans moins de 15 minutes. Oh, ça approche là, ça approche à grands pas. J'ai vraiment, vraiment hâte, je suis impatient. Je suis un peu comme vous, j'ai le cœur qui bat. On va vous appeler en live et on va vous offrir votre iPhone 18 Pro pour le gagner là. Si vous venez d'arriver à l'instant sur Skyrock, sachez qu'il faut que je t'envoie le chiffre 18-18 par SMS au 7-20-20 et dans 15 minutes ça va sonner. Décrochez, hein, même si vous voyez un numéro privé, c'est pour peut-être nous, ok? Allez, c'est parti, 15 minutes pour envoyer 18 au 7-20-20. À vous de jouer pendant ce temps. Séminaire, Bello et Dallas. Et derrière Dracula, t'es mis

0: dans le délire de faire la money.
1: Ouais, ça tombe bien.
0: Il y a de la money sur Skyrock. Il y a 18 cas qui vont tomber, 18 000 euros de match à Diffoul. Et plus près de nous, dans pile 6 minutes. Vous avez entendu? 6 minutes.
2: 6 minutes.
0: On va vous appeler en direct. Désolé si je vous ai réveillé, mais si on va vous appeler, on va appeler l'un ou l'une d'entre vous pour gagner l'iPhone 18 Pro. Ça veut dire qu'on prend les toutes dernières inscriptions dès maintenant. Vous envoyez vite 18 par SMS au 720 et je vous appelle juste après Chris Brown, Under the Influence. Il sera pour qui cet iPhone de fou? Réponse après Chris Brown et Aya Nakamura sur Skyrock.

0: prêt pour gagner l'iPhone 18 Pro ou quoi? Bon, vous savez quoi? Juste avant de faire le tirage au sort, donc on prend les dernières inscriptions, là, en envoyant 18 par SMS au 720, on écoute cette nouveauté qui est incroyable. Le texte est fort. Ben PLG. Ben pour la gloire, quoi. Le voici sur Skyrock, le rappeur de Tourcoing. Histoire sans fin, c'est un vrai coup de cœur. Très grand titre. On l'écoute et juste après, je vous appelle avec votre nouveau téléphone, la bonne nouvelle. L'iPhone 18 Pro va tomber en direct sur Skyrock.
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0: NPLG, Mathilde. Le titre est incroyable, je vous l'avais dit. Histoire sans fin sur Skyrock. Les numéros 1 s'enchaînent seulement ici. Pilé, mauvais jeu à suivre et attention.
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0: Déjà, je tiens à m'adresser à toutes celles et ceux qui s'inscrivent. Je vois vos nombreux messages. On va récompenser une personne maintenant. Donc déjà, merci de vous être inscrit. Allez, les cœurs battent. On appelle quelqu'un au hasard, c'est parti, ça va sonner quelque part en France.
2: Oui, allô ?
0: Allô, salut, t'es en direct sur Skyrock.
2: Oui, salut.
0: Comment tu t'appelles ?
2: Tiffany.
0: Tiffany, ça fait bizarre hein, quand on s'inscrit et qu'après on est appelé en direct. Hein.
2: Ouais, franchement, ça fait vraiment bizarre, sachant que je joue très très très très très souvent et je n'ai jamais gagné, donc j'en reviens pas.
0: Voilà,
2: c'est incroyable. Vois,
0: comme quoi c'est authentique. Te voici en direct sur Skyrock, toute la France t'écoute. Tiffany, tu vis où ?
2: Je vis sur Montpellier.
0: Tiffany, écoute ce bruit. Yeah. C'est le bruit de l'iPhone 18 Pro.
2: Ouais, merci beaucoup.
0: On va te l'envoyer du côté du 34 alors, ok ?
2: Oui, super, merci beaucoup en tout cas, il faut continuer de jouer. Voilà.
0: Ouais, tu vois, un message pour ceux qui persévèrent, qui disent ça tombe jamais sur moi, c'est de la triche
2: ouais,
0: et tout.
2: Franchement, voilà. Je pensais pas que ça marchait, mais oui, oui, ça marche, il faut jouer.
0: Bravo Tiffany, très content de t'envoyer l'iPhone 18 Pro à la maison. Bravo Tiffany.
2: Merci.
0: Et vous aussi, vous vous inscrivez, hein, vous envoyez 18 par SMS au 720. Demain, ça sera pour gagner 18 000 euros en direct chez Default. Incroyable. Allez, mauvais jeu arrive pour piler.
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1: Et ça parle de foot maintenant sur Skyrock. Hein, l'agenda du Racing Club de Lens avec un déplacement programme pour le compte de la 5e journée de la Ligue 1. Le Racing Club de Lens sans son entraîneur Dino Topmöller qui a été limogé en milieu de semaine. Le Racing Club de Lens va défier l'équipe de l'AS Monaco. C'est demain à 20h45 à suivre et à vivre en direct à partir de 21h dans la radio libre.

Radio qui vous livre un iPhone 18 Pro tous les jours. Bravo, hein. C'est tombé à Montpellier il y a 15 minutes en direct. Elle était choquée, elle a dit j'ai joué plein de fois, j'avais jamais gagné. Ouais, hein, c'est un petit message pour vous encourager, pour se dire qu'il ne faut pas lâcher l'affaire. Ça finit par tomber, bravo à elle. Et demain matin, toujours en envoyant 18 au 720, ça sera 18 000 euros, ouais, carrément. C'est 18K là, qui vont tomber chez Difool dans le morning en direct entre 6h et 9h30. Donc il vous reste la soirée et la nuit demain matin pour vous inscrire et être dans le tirage au sort. Bonne chance l'équipe, nouvelle heure de son. Il y aura des cadeaux qui vont tomber aussi dans l'heure, la PS5 avec le jeu Marvel's Wolverine. On en reparle.

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Est-ce que vous avez prévenu les sismologues que le 9, le 10 et le 11 avril 2027, ça va trembler à Paris? Stade de France, trois stades de France qui sont complets, pleins à craquer pour aller voir Niska, les stades du peuple. Ça va être un truc de fou. Niska se prépare pour ces trois événements avec Skyrock. Et Niska, on va l'écouter. Allô Doudou, tour de chauffe avant les stades de France complets. Mais juste avant Niska, la voix puissante de Monsieur Teddy Swims, Mr. Know It All sur Skyrock.

et PlayStation 5. C'est grâce à Cultura, PlayStation 5 avec le nouveau jeu, là, le Marvel's Wolverine. Je vous pose une question, il faut juste avoir la bonne réponse à la question. Écoutez bien la question du jour. Quel genre de jeu est Marvel's Wolverine? Est-ce que c'est un jeu d'action-aventure ou est-ce que c'est un jeu de logique-réflexion? Est-ce qu'on gamberge ou est-ce qu'on est direct dans l'action? Si vous avez la bonne réponse, seulement si vous avez la bonne réponse. Hier c'était chaud hein, la question, hein, vous étiez pas chaud hier. Ce soir, si vous avez la bonne réponse, allez, je vous repose la question dernière fois. Quel genre de jeu est Marvel's Wolverine? Action-aventure ou logique-réflexion? Eh bien, vous m'envoyez Cultura, voilà, comme les magasins. Cultura par SMS avec votre prénom et votre numéro de téléphone, ok? Cultura, prénom, numéro de téléphone au 41-759 ou sur l'application Skyrock, c'est gratuit. Allez. Et dans moins d'une demi-heure, PS5 est le jeu. C'est Timal, c'est Cario, il y aura aussi Bad Bunny, Nueva Yol sur Skyrock. On revient très très vite.

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Tiens, ça c'est le morceau pour repenser aux vacances, être un peu mélancolique, pensif quoi. Adèle Castillon était avec toi sur Skyrock. PlayStation 5 avec vous aussi, dans moins d'un quart d'heure là. PS5 avec le jeu Cultura Marvel's Wolverine. Vous me dites si c'est un jeu d'action-aventure ou de réflexion. Vous m'envoyez votre réponse en envoyant Cultura par SMS 41759. Cultura, votre prénom, votre numéro de téléphone. On joue dans un instant et le son de Skyrock. Balek, Triangle des Bermudes, Drake à l'ancienne. Et là c'est la mélodie décalée de Tiakola sur Skyrock.

Vous avez fait un très bon choix en démarrant la soirée en écoutant Skyrock. Vous avez bon goût, auditeur de Skyrock. Franchement, restez avec nous là. Il y a le Planet Rap qui arrive. C'est Lossa toute la semaine avec Fred et ses invités. Et après, en plus, c'est D-Fool pour la plus grande radio libre de France. Bref, on s'occupe de vous, on s'occupe du son aussi. Et si on se déplace au King, au roi Michael Jackson, Billie Jean dès maintenant. Et derrière, on envoie Mauvais Joe avec Maladie. Où que vous soyez, quoi que vous fassiez, tous les numéros 1 sont dans le 16-20. 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

0: Médéaï qui continue pour la rentrée. On va l'écouter Mauvais Joe à l'instant sur Skyrock avec Maladie. Vous savez ce qui s'est passé tout à l'heure là, il y a moins d'une heure, c'est Tiffany qui vit à Montpellier dans le 34 et elle a gagné son iPhone 18 Pro en direct sur Skyrock. C'est quand même un truc de fou puisqu'il y en a un par jour qui tombe. On s'est dit que là pour la rentrée, tout le monde est un petit peu déprimé. On est en plein dedans là, 17 septembre. Donc un iPhone 18 Pro tous les jours, c'est tombé à moins d'une heure et demain c'est carrément les 18K qui vont tomber en direct chez Difool. Comment faire pour vous inscrire? Vous avez toute la soirée pour le faire là, hein. La soirée, la nuit et demain matin. Vous envoyez 18 par SMS, 18 au 7 20 20. Et les cadeaux ça continue, ça n'arrête pas de tomber sur Skyrock. Salut à Jonah qui est là, salut Jonah.
1: Salut
0: Jonah, t'as passé une bonne journée, toi tout va bien?
1: Très bonne et je sens qu'elle est encore plus bonne là.
0: Tu as un bon pressentiment Jonah, tu vis à Dinard dans le 22 et tu sais qu'on vous met bien là avec Cultura toute la semaine. Il y a un jeu qui s'appelle Marvel's Wolverine. Alors écoute bien la question du jour, puisque la question du jour je l'ai devant moi, c'est: est-ce que Marvel's Wolverine est un jeu d'action-aventure ou est-ce que c'est un jeu de réflexion?
1: C'est un jeu d'action-aventure.
0: C'est ton dernier mot?
1: Oui, c'est mon dernier mot.
0: Tu connais donc qui veut gagner des millions. Bon Jonah, c'est bon pour toi, je te file ta PlayStation 5 et le jeu Marvel's Wolverine.
1: Eh ben c'est trop bien. En plus, je me marie ce week-end, donc c'est mon premier cadeau de mariage en fait.
0: C'est pas vrai? Eh, venez, on l'applaudit les gars quand même. Attends, le mariage. Oh là là là là. Donc t'es en train de me dire que tu vas lâcher la mariée pour aller jouer à la PlayStation 5, c'est ça?
1: Ah non, bah, je vais pas pouvoir l'utiliser ce week-end, c'est dernier, sinon je pense que...
0: Non, priorité au mariage, après on se concentrera sur la PS5, d'accord Jonah?
1: Ouais, exactement, voilà.
0: Bon ben félicitations en tout cas jeune marié, ça fait plaisir Jonah, bravo à toi, bon mariage.
1: Merci
0: et puis et kiffe bien le jeu, d'accord, il arrive, il est incroyable, ok?
1: Ouais, j'ai hâte.
0: Salut Jonah, bonne soirée dans le 22.
1: Salut, merci beaucoup.
0: C'est Jonah en direct sur Skyrock, futur marié donc on vient d'avoir sur Skyrock. Et demain on remettra ça hein, chaque jour avec Cultura, on lâche des gros cadeaux là, la console et le jeu Marvel Wolverine. C'est parti pour Fred, Planet Rap avec Lossa au micro. Et juste après c'est la plus grande radio libre de France avec Difool et toute l'équipe. Ciao l'équipe, je reviens demain à 16h.
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4: Ça parle de rap et de rap français maintenant sur Skyrock. Il s'appelle Tif, il est algérien, il est né, il a grandi du côté d'Alger. Tif qui sera en concert, ça sera le 1er octobre prochain sur la scène de la Condition Publique de Roubaix. Le prix des places est à 29€ et les résas, bien évidemment, c'est dans tous vos points habituels.

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1: Passez une bonne soirée, bienvenue en ce jeudi soir, on est avec Lossa. Comment ça va, Lossa?
2: Salut Fred, ça va et toi?
1: Tout va bien, en pleine forme?
2: Ça va super.
1: Que se passe-t-il ce soir à minuit?
2: Le projet New Era.
1: Voilà. Et voilà, ça arrive.
2: Disponible à minuit. Partout.
1: Ce soir, minuit, ne loupez pas la sortie du projet, on va fêter ça.
2: Bien sûr.
1: Comme il se doit ce soir.
2: Bien sûr.
1: Je vais présenter les invités, ceux qui sont autour de
2: toi. On a Marco Sins. Là avec moi aujourd'hui.
1: Incroyable.
2: Il y a Chili.
1: Chili, voilà. Comment ça va?
3: Chili. Ça va et toi Fred?
1: Ça va. Marco en pleine forme aussi. Bienvenue à toi.
2: Là on a Yuka. Voilà, artiste Yuka, aussi. Et ZZ aussi.
1: Et ZZ avec nous aussi.
2: Et un invité surprise aussi qui va arriver normalement.
1: Ah, tu me parlais de celui qui est à tes côtés.
2: À mes côtés.
1: C'est une surprise pour moi parce que c'est un moment que je n'avais pas vu.
2: C'est quand même une grosse surprise. C'est mon manager Glenn Smith.
1: Monsieur Glenn Smith, l'incroyable Glenn Smith.
2: Bien sûr.
4: De retour.
1: Voilà. Attention, il y a les caméras. J'entends les caméras. Maintenant. Tu connais les caméras.
4: J'ai grandi maintenant. T'as vu, avant, je m'avais connu tout petit.
1: Glenn Smith, j'ai connu tout petit.
4: Ça,
1: il était avec la fouine qui était déjà très grand à l'époque. Donc tu voyais Glenn Smith petit. La fouine déjà très grand. Les fouines history, incroyable aussi. Tout ça, c'est signé Glenn Smith.
2: C'est une référence, bien sûr.
1: Référence.
2: Lourd.
1: Glenn, est-ce que tu es content de ton artiste, Lossa?
4: Trop content.
1: C'est vrai?
4: Trop content, trop fier de lui. Il fait son premier Planète Rap, on est trop content. On sait c'est quoi l'histoire de Planète Rap. Donc de faire son premier Planète Rap, l'histoire. Là, il commence tout doucement. Il envoie ses petites balles. On est là pour longtemps, en tout cas.
1: Ce soir, minuit.
4: Minuit, le projet
1: New Era.
4: Il faut aller streamer à fond, vous allez kiffer de fou. Et on enchaînera par la suite encore. On va pas vous lâcher.
2: On va pas lâcher là.
1: Mais déjà là, franchement, on va se régaler. Il y a quoi, une dizaine de morceaux sur le projet.
2: Grave.
1: Et on va en écouter un pour attaquer. C'est le morceau avec Niska. Voici Caïman.
2: On y va, let's go.

0: ouais, c'était une vraie galère.
1: En fait, t'as vécu le troisième âge un peu avant l'heure.
2: En gros.
0: Ouais, mais troisième âge, mais avec un handicap, quoi, parce que là, t'étais quand même. Ouais. Tiens, tu étais du troisième âge, j'ai réussi à marcher à peu près.
1: T'as pas joué avec quelqu'un qui te lavera,
0: Ah, peut-être.
1: Avec un grand toilette.
0: Bah, c'est bien du courage.
2: J'ai un handicap de naissance, mais si tu veux, je suis né hémiplégique, une paralysie du côté gauche, mais j'ai de la chance de pouvoir marcher. Donc je travaille, je marche comme tout le monde. Mais le problème, c'est que quand j'ai eu cet accident-là, eh ben en fait, ma jambe de force était morte. Je ne pouvais plus la poser par terre puisque j'avais dans la malléole, j'avais une vis en fait. Et donc il fallait absolument pas que je pose le pied par terre.
1: Ah ouais, donc c'est pas simple.
3: Psychologiquement, ça devait être.
1: Ce qui explique que tu puisses pas sortir, que t'aies rehaussé les toilettes, que ton mec soit obligé de te laver dans la baignoire, tout ça.
2: Ben en fait c'est un accident qui m'est arrivé au taf. Maintenant ça va mieux, mais bon, les douleurs sont toujours là parce que j'ai été repéré trois fois parce qu'ils ont enlevé les broches, la première broche à la malléole et ensuite les deux broches au niveau du tibia et
0: tu t'es pas raté quoi.
1: Ouais, et souvent quand on a des quand on se fait mal comme ça, il y a des séquelles derrière. C'est comme toi Karim avec ton pied là. Karim, ouais. Il a des chaussures orthopédiques là, ces temps-ci.
4: Ouais, c'est ça.
1: C'est trop beau gosse.
4: De ouf.
0: Ouais, ouais, t'as des Geox.
1: C'est pire que ça, c'est une espèce de gros
4: machin.
1: Une quoi?
4: Donjoy.
0: Ouais, c'est une Intel, une botte quoi.
1: Une Donjoy. Ouais.
4: C'est la marque Donjoy. Ouais.
1: Et pourquoi t'as une Donjoy? Et tu vas la garder combien? 6 semaines?
4: 6 semaines, ouais. Ah, putain. J'ai une inflammation en dessous du pied.
1: Ouais.
4: Mais j'ai souvent en fait des problèmes à ce pied-là parce que j'avais fait un accident de bécane.
1: Ouais, c'est pour ça, on a souvent des séquelles quand on se pète un truc. On a...
3: Bah, c'est plus fragile en fait.
0: Bah, parce que peut-être que t'as fait une mauvaise rééducation.
1: Possible.
3: Ouais. Ouais, il avait
0: sur moi, quand j'ai eu ma douleur là au pied, là.
4: Façon, non, mais l'inflammation, ça n'a rien à voir avec l'endroit où j'ai ma j'ai eu. Ouais.
0: C'est pas la première fois quand tu fais. Moi, là, quand j'ai eu mon problème au pied, là, que j'avais été chez le kiné, là, au niveau de ma cheville, en fait, moi, la nana qui m'avait. La radiologue, elle m'avait dit, ouais, faites bien le.
1: Radiologue de Skyrock, bien sûr.
0: Bien sûr. Et elle m'avait dit, ouais, faites bien la rééducation, faites bien vos séances de kiné. Parce qu'elle me dit, ouais, là, vous allez pas vous en ressentir. Elle me fait, mais dans quelques années.
5: C'est très important.
3: Ouais, si t'appuies dessus,
0: tu peux avoir une douleur continuelle, en fait.
3: Ouais, c'est ça, ouais.
1: Vous êtes cassé quoi? Tu vois, dans l'équipe, vous êtes cassé des trucs. Guigui, t'es cassé.
5: Non, rien du tout, à part le petit doigt de pied, une fois.
1: Et le trou du cul.
5: Ah, moi, le trou du cul. Ça, c'est pour d'autres raisons.
0: Surtout.
5: Ah ouais, ça, ouais.
1: Et c'est vrai, tu t'es cassé des trucs à part le trou du cul.
5: Côte clavicule. Côté clavicule.
1: Ah oui, c'est quand tu faisais le kéké en moto, là.
5: Ouais, moto dans les murs.
0: Ah, en moto, ouais. Un motard.
5: Ah ouais, moi ça va, tu sais, je suis bien, j'ai plus de problème, tu vois. Pas de séquelles.
1: Tant mieux.
5: Ouais, ouais.
1: Même mental.
5: Même mental.
1: Ça va bien, Samy, t'es pété des trucs.
5: Poignet, dents, nez.
1: Poignet, moi. Poignet.
5: Orteil.
1: Ah ouais, dents, c'est vrai, dents, je me rappelle.
5: Putain, j'ai dû en oublier, gros.
1: Putain, t'as pété plein de trucs, toi.
5: Ouais.
1: Le doigt de pied. Le petit doigt de pied.
5: Petit doigt de pied, ouais, moi aussi, ouais.
1: Qu'est-ce que c'est relou.
5: Ouais, c'est relou. Ah bah ouais. Tu peux rien faire, en fait.
1: T'as l'impression que tout petit truc comme ça, ça sert à rien.
5: Ouais, en fait, tu le scotches, j'allais dire, mais tu fais une attelle avec tes autres orteils, mais tu peux mettre un plat sur un petit.
0: Ah ouais, non, tu peux rien faire.
1: Non, moi j'ai souffert le martyr.
5: Bon, c'est pas le pire, franchement.
0: Ça fait chier.
1: J'en parlais pas trop parce que.
0: Ça fait chier.
5: Casse-toi les dents ou le poignet, tu vois.
4: Et vous savez que demain, il se fait opérer, Zifoul.
1: Ouais, je me fais opérer du pied.
0: Ça va, mais on lance pas sur le sujet.
1: En 11h30, j'ai une opération grave. Grosse à moi.
0: Et il a des verrues sous les pieds.
1: Mais j'ai pas une verrue, j'ai un durillon. C'est comme une épine dans le pied qui fait mal et c'était.
0: Le con a les oreillons au pied.
3: Bah, tu seras mieux après.
0: Hein.
1: Si je m'en sors, Marie.
0: Il a des oreillons.
1: Quoi, soyez à l'écoute à 21h demain.
0: Ah, ça va.
1: Si je suis pas là, je vous laisse la radio libre entre les mains.
0: Le podologue. Quand tu vas avoir un podologue, il y a pire dans la vie.
1: Oh, il va avoir un pédophile.
0: Un podologue.
5: Va l'avoir.
1: Et Marie, tu t'es cassé quoi?
0: Le cul.
3: Rien. Je me suis jamais rien cassé. Je me suis fêlé deux côtes.
1: Ah ouais.
0: J'ai la chatte éclatée.
3: Non, si j'ai eu un problème aussi. T'es vraiment un connard. La cheville.
0: La viande hachée.
3: Mais la cheville, c'était l'enfer parce que comme j'habitais au 6e sans ascenseur, je te raconte pas pour.
0: Je dormais en bas dans les escaliers.
3: Non, mais c'était une galère.
0: Ivre morte.
3: Non, mais je montais, c'était une galère. Mais d'ailleurs, ouais, je voulais te demander, je me souviens plus de son prénom. Ça faisait longtemps que tu étais marié avec.
1: Moi, c'est Diffoul.
3: Non, mais c'était cool.
4: Ah, l'auditeur, c'est Gérard, ouais.
3: Non, mais ça faisait longtemps que tu étais avec ton mari parce que c'est hyper.
2: Oui, ouais, Vincent. Ça fait. Nous, vie commune, ça fait 11 ans.
3: Ah ouais, d'accord, parce que c'est hyper compliqué quand t'es avec quelqu'un depuis pas longtemps, t'es complètement diminué et tout, c'est pour ça que je voulais poser la question.
2: Après, mon mari,
0: même si ça fait pas longtemps, si t'es pas un enculé, t'es de la personne.
3: Non, mais c'est sûr, mais enfin, c'est quand même.
2: Mon mari, c'est quelqu'un d'extraordinaire parce que quand il m'a connu, j'ai un handicap, donc là-dessus, il a jamais regardé et il le sait très bien, je veux dire. Donc,
3: il s'en fout, il est amoureux.
1: Il t'aime, tout simplement, ouais.
2: Ouais, j'ai vraiment quelqu'un d'exceptionnel en face de moi.
1: Si Radio Libre demain, quoi qu'il arrive, au pire j'écouterai de l'au-delà, s'il m'arrive un truc, parce qu'il y a énormément de...

0: Message qui s'inquiète, je vois le Hugo du 54, il dit donc pas de radio libre demain.
1: Mais comment t'as eu ça à ton pied là?
0: Bon, du rayon, bah, c'est pas moi que je traîne ce truc. Après,
1: des embryons.
0: Je t'avais brouillé. Mais non,
1: comment c'est des embryons.
0: C'est une espèce de, c'est une espèce embryons, de bout de peau dure qui fait comme une épine et qui est sous la peau. Et
2: Mais non, mais c'est de la. J'ai regardé sur internet.
1: De la corne, c'est de la corne.
2: En fait, c'est de la corne.
0: Mais tu as de la corne, mais au milieu de la corne, t'as
2: non, mais
0: une espèce
2: y a, non,
0: de.
2: Non, mais y a rien. C'est
0: une espèce de corne.
2: Non, en fait, c'est la corne qui rentre dans le pied. Au lieu d'être juste en surface, elle rentre un peu dans le pied.
3: Non, même pas.
2: Ah bah pointu. Ouais, ouais, mais c'est ça, mais c'est de la corne qui rentre dans le pied.
3: Pointu, ouais.
2: Ouais, et c'est ça qui te fait mal, en fait.
0: Voilà, de la corne, comme sur un bouc.
3: Et lui,
0: ouais,
3: genre, il dit ça, un durillon, ouais. Il dit un mot intelligent, Zama, mais c'est de la corne, en vrai.
2: Ouais, c'est de la corne. C'est de la corne, ouais. C'est de la corne pénétrante.
3: T'es cornu, mec.
1: Ça veut dire que t'es sale.
0: Mais non, je suis pas sale.
1: Ah ouais, t'es con.
0: T'es con.
1: Ah, t'es crade.
0: Non, c'est quand tu marches trop pieds nus ou voilà, ouais.
1: Mais des chaussures.
2: Vous savez que j'ai la chatte en vrac, moi.
0: Oui, non,
4: mais arrête, qui est con celui-là.
0: Tiens, pour revenir à vos plâtres là, Julie, le Julien, c'est Julia. Julia, le plâtre, tu l'as gardé. Tu nous as dit un mois et demi, ça, un mois et demi.
5: Moi, 2 mois et demi.
0: Ah, 2 mois et demi. Waouh.
4: Ah ouais, ouais.
0: Et il y avait la question que se posait Mathias tout à l'heure avec son plâtre qu'il a depuis un jour. Il va le garder un mois. Quand tu enlèves le plâtre,
2: à 2 mois et demi,
4: c'est
2: ça
4: l'odeur.
0: C'est au bout de 2 mois et demi, ça donne quoi?
5: Ben moi en fait c'est spécial parce que mes broches elles sont ressorties, ça s'est infecté.
0: Oh putain, oh, en plus.
1: Encore plus.
0: Ah, ouais.
5: Du coup il y avait de la peau qui sortait et tout.
0: Parle bien, parle bien au téléphone Julia, il y avait de quoi de la qui sortait?
5: De la peau.
0: De la chair. Ah,
4: oui, même ta peau, elle doit devenir un petit peu.
2: Bah après, ça dépend parce que t'as deux sortes de plâtre. T'as vraiment plâtre et.
0: T'as plâtre pas plâtre.
2: Non, t'as les. Maintenant, ils.
6: Ah, ils remplacent une résine.
2: Ouais, genre de résine et ça, ouais. c'est étanche. Par ouais, exemple, tu peux te laver avec et tout. Alors avec un plâtre, c'est une galère.
0: Ouais, mais ça pue quand même, non?
2: Ouais, ça pue un peu le renfermer, ouais.
0: Eh ouais.
2: Ah forcément, tu sais, c'est pas aéré,
0: non,
2: quoi. Donc,
0: non, je vais m'enseigner.
2: Qu'est-ce qui se passe?
0: Je demandais à Cédric s'il était plâtré, puisque tu nous as parlé
2: de
0: renfermer.
4: Ah, mais d'accord.
0: Je veux savoir si tu mettais des plâtres quand tu dormais.
2: Non, mais j'ai des mythes.
6: Ah, bah grave.
0: Et toi, Boulette, toi, c'est toi, un mois et demi, le plâtre?
7: 2 mois.
0: Ah, oui, 2 mois. C'est pas mal non plus. Hein. Et quand tu l'as enlevé, ton plâtre au bras, là, ça
7: donnait quoi? Ah, t'as tué la mort.
4: Ah, bah, la mort.
2: C'était quoi? C'était un plâtre blanc ou les résines?
7: Non, c'était de la résine.
2: Ah, mais mec, la résine, ça pue
4: la
2: mort.
4: Ah, bah tiens, bah super. Ah ouais,
2: mais tu pouvais te laver avec quand même.
7: Non, il fallait que je mette un sac poubelle autour.
2: Ah ouais, tu fais le sac poubelle avec du scotch.
0: Ah ouais, la galère. Bah, bon courage.
2: Pour l'étanchéité,
0: bon courage. Il y en a qui sont cassés les sinus. Il y a eu plein de messages. Vous êtes cassés des trucs, hein. Il y en a qui sont cassés le talon. C'est Badux. Lui, il s'est cassé un petit os, sous le talon. Un os en forme de pointe. Et il nous dit, c'est horrible. Mais c'est vrai que même un petit os, ça peut te niquer.
4: Ah bah moi j'ai la vulve délabrée.
0: Je sais,
4: mais arrête, mais qu'est-ce que t'as? T'as un problème ou quoi?
0: Je vous ai parlé de mon dos.
4: Un jour je vais te la montrer comme ça, on va être
2: d'accord.
4: Ouais,
2: ouais,
4: tu vas un petit peu fermer ta gueule.
1: Alors je vais t'arriver. Attention, tu vas dégueuler.
0: Bon ben.
2: Tu me préviens que j'ai un sac.
0: Merci pour les messages en tout cas. Et on vous retrouve. Bah on vous retrouve. En pleine forme, hein. Cassez-vous rien, Boulette, Vincent et Julia.
7: Hein.
0: Soyez prudents. Hein. Et on vous retrouve en pleine forme, ben, quand vous voulez. Ouais. Et puis on vous envoie votre t-shirt Skyrock à la maison. Des bisous.
7: Des dédicaces,
0: Paul. Ouais, dédicaces, vas-y.
7: Je voulais juste faire un gros bisou à mon mari, un petit peu abîmé, parce qu'il a fait un infarctus au mois de février.
0: Ah, putain, vous n'avez pas de chance. Bah, vous êtes jeune en plus, mais écoute, bon courage à lui.
7: Il a 39 ans.
0: T'as 39 ans, infarctus. On a eu un auditeur qui avait 25 ans, qui a 25 ans avait déjà fait un infarctus.
4: Ouais, ouais.
0: Semaine dernière, c'est ouf. Prenez soin de vous, alors. Des bisous à ton chéri, Vincent.
2: Ah, il avait pas fait 2 crises cardiaques.
0: Il était à la deuxième, il avait 35 ans quand tu as appelé.
2: C'est ça, ouais.
0: La semaine dernière. Bon, ben, prenez soin de vous. Et des gros bisous. Et t-shirt Skyrock à la maison, Vincent,
7: ouais,
0: Julien.
7: C'est cool, merci.
1: Gros bisous.
0: Et Boulet.
4: Gros bisous.
0: Et dans un instant, on peut peut-être le prendre tout de suite parce que tu m'as dit qu'il fallait le prendre en speed, Samy. C'est Mathieu. Mathieu de Nantes. Et dans un instant, on fera les doubles appels. Dans un instant, on aura le docteur Romano qui fera son entrée pour le problème du mois. Et on vous présentera Mayeul, qui est à Angers, avec sa meuf qui a beaucoup de points communs avec la Marie. T'en as de la chance, Mayeul.
2: Elle a la chatte en vrac.
6: Quel bâtard.
4: Elle aussi.
0: C'est la soirée chatte en vrac. La semaine dernière, on a eu une soirée pète fouf.
4: Ah non, ça fait des semaines qu'il
0: est. Non, pète fouf, ça fait la semaine dernière, Marie.
4: Tu rigoles ou quoi? Ça fait depuis la rentrée qu'il est.
0: Non,
2: c'est tu vois, j'ai
4: culé.
2: Mais n'oublions pas.
4: Avant, c'était le mucus.
2: Mais n'oublions pas justement le mucus. Mucus.
1: Ah, le mucus.
4: Le mec, il chie dessus, là. Il se passe quoi, là? Ça va, t'as une longue peau, là.
2: Ça va, tranquille.
0: Bon, Mayeul, t'as 19 ans, t'es rangé. On te reprend dans un instant, tu bouges pas. Donc je vous parlais des doubles appels. Et puis Mathieu, on va te prendre en speed, Mathieu. Parce qu'il paraît que t'es speedé ce soir. Ça va, Mathieu?
8: Ouais, ça va et vous?
0: Ça va, ça va. Un appel pour Alan qu'on a eu tout à l'heure. Alan avec la meuf de 34 ans qui l'a dragué. Alan, il a 18 ans. Collègue de travail. Il se voit demain. A priori, elle l'invite à manger à la maison. Donc je pense qu'il va ken, mais comme un ouf.
8: Et il nous raconte. Ouais, je suis arrivé en cours, moi.
0: Il va nous raconter ça lundi. En cours de quoi? Math.
8: En cours de l'histoire.
0: Ah pardon, excuse-moi.
8: J'ai pas tout entendu.
0: Je te résume un peu le truc. Collègue de travail, 34 ans, marié. Elle lui envoie un petit message. Ils discutent aujourd'hui, rendez-vous demain. Et a priori, elle est très chaude.
8: Et lui, il a 18 ans.
0: Ouais.
8: Ah bah en vrai, faut qu'il fonce. Hein. Ça va être sa meilleure baise.
0: Mais il va y aller. Hein. Il va y aller sans problème. Et, et donc toi t'as 30 ans et tu voulais dire quoi par rapport à cette histoire là?
8: Bah moi j'ai déjà fait 3 collègues, il y en avait 2 mariés et une en couple.
0: Ouais.
8: Et après bah moi j'ai fait beaucoup de cando avec des coupes, machin, tu vois, tous ces trucs là.
0: Candolisme avec des coupes.
4: Toi tu rends service quoi.
0: Mais j'ai l'impression que ça scandole pas mal actuellement là.
8: Ouais, moi je dépanne les couples, on va dire.
0: Donc candolisme, on le rappelle parce que il y a toujours des messages dès qu'on en parle, tout le monde, il y a souvent quelqu'un qui dit mais c'est quoi candolisme?
4: Ouais, c'est quoi, ouais.
0: C'est donc toi qui baises la meuf du mec qui te regarde baiser.
4: Voilà, ou ça peut être l'inverse. Voilà,
0: donc en fait, il t'amène sa meuf et te dit vas-y baise ma meuf et puis il te regarde baiser, il est content.
3: Sympa.
8: Voilà. Ouais, et puis même des fois c'est encore plus poussé hein.
0: C'est-à-dire?
8: Genre moi j'ai connu un couple, j'étais leur amant pendant 6 mois, 8 mois. Mmh. Et en gros, on se faisait soirée chez eux, on baisait, buvait, machin, enfin une bonne soirée. Et à la finale, je dormais chez eux, et moi je dormais avec la femme, et le mari dormait sur le canapé.
4: Ah ouais?
0: Oh, c'est ouf ça.
4: Mais le mari, ça, il baisait jamais ouf, sa femme quand t'étais là?
8: Si, mais genre il crachait au bout de 10 minutes. Et après,
0: prenais le relais.
8: Elle et moi, ouais.
0: Et tu prenais le relais, c'est-à-dire que tu rentrais dans sa chatte avec le sperme du mari dedans?
8: Non, des fois il lui crachait dans la bouche et tout, enfin ça dépend.
4: D'accord. Enfin, tu fous des capotes quand même, non?
0: Oui, dans ce cas-là, oui.
2: Ah bah, allez, vaut mieux, ouais.
4: Vaut mieux je pense.
2: Capotes, ouais. La meuf est un sac à sperme.
4: Bah, en règle générale, des
8: gars. Ouais, puis surtout, en plus, c'était un couple libertin, donc ça vagabondait beaucoup.
0: Et qu'est-ce qu'elle te disait après, t'as déjà baisé des meufs qui étaient en couple classique, sans être candoliste, libertin,
8: oui,
0: tout ça.
8: Oui, bah, les collègues, du coup.
0: Les collègues. Et qu'est-ce qu'elles te... Je sais pas comment ça se passe. Elles viennent te voir, elles te disent... Elles te parlent de leur mari, bah, elles te disent pourquoi elles viennent te voir, ils baissent plus, c'est quoi?
8: Bah, en gros, à chaque fois, ça se fait. C'est genre, il y a une soirée entre collègues.
0: Ouais.
8: Il y a des petits rapprochements, des petites taquineries, tu vois.
0: Ça taquine.
8: Du coup, après, derrière, tu leur envoies quelques messages. Tu vois que la femme, elle est réceptive ou non, tu vois.
2: C'est ça, elle est mort à l'âme.
8: Et bah, les deux collègues mariés, c'était des collègues qui... Je crois qu'elle devait être mariée depuis 20 ans, tu vois.
0: Ouais.
8: Donc, peut-être lassée de leur couple, envie d'un peu de piment, envie de... Puis, pareil, c'était des collègues qui avaient 10-15 ans de plus que moi.
0: Ah, toujours des femmes plus âgées que toi.
8: Ouais. Sauf celle qui était en couple et qui n'était pas mariée. Elle avait mon âge. Mais sinon, les autres, oui, c'était plus âgées que moi.
0: Et dans le boulot, ça s'est jamais su? Je sais pas dans quoi tu bosses, t'as pas dit, mais...
8: Non. Ouais, non, je dirais pas. Et c'est pour ça, même Mathieu, c'est un autre nom. Enfin, t'inquiète, voilà.
0: D'accord, mais personne n'a jamais été au courant. Vous avez gardé le secret entre vous?
8: Si. J'ai un copain, il est au courant, mais c'est tout.
0: Ah ouais, mais c'est toi qui es mis au courant, mais dans le boulot, personne n'a jamais su...
8: Non.
4: Ah mais t'as raison, parce qu'on sait jamais.
0: Et les rapports quand vous avez, je sais pas, j'imagine que t'en as baisé certaines, c'est resté tes collègues après, t'avais arrêté de les baiser, comment c'était les rapports, c'était bizarre?
8: Bah après tu vois qu'il y a des petits regards, tu sais, où ça veut tout dire, tu vois.
4: Un peu de complicité quoi.
8: Ouais, tu vois là dans le regard, t'as des petits regards un peu complices, du coup pareil, tu vas te taquiner un peu, tu vas faire des blagues, quand on est que tous les deux, tu vas faire des blagues un peu plus sur le cul, tu vois.
0: Ouais, tu veux du lait dans ton café? Tu vois ce que je veux dire?
8: Ouais, les bonnes blagues de bouffe, quoi.
4: Oui, ça c'est glace, ouais.
0: Hein, un petit peu de lait dans ton café, je sais que t'aimes bien ça.
8: Non, mais en vrai, sinon c'est... Moi c'est pareil, à chaque fois que je les rencontre, ces personnes-là, je leur dis directement que je suis pas l'homme de leur vie, enfin, je vais pas me mettre en couple avec elles, tu vois.
2: Ouais, tu mets les choses au clair dès le début. Non, mais c'est pas mal au moins.
0: Ouais, c'est pas mal.
8: Bah... Donc du coup, elles savent après à quoi s'en tenir avec moi, tu vois.
2: Ça va juste être de la baise pure et dure.
8: Ouais, qu'on va rester potes de baise, entre guillemets, tu vois.
4: Ouais, mais tu les rencontres pas tout le temps dans la vie réelle, parce que j'imagine que tout le monde ne te demande pas de baiser la femme.
2: Parce que
0: la femme. Et que tout le monde demande pas.
4: Oui, j'ai du mal.
2: Je crois que
4: c'est pas
0: une femme.
4: Non, mais pas.
0: Problème de wifi. Excusez-moi, ma wifi est déficiente.
4: Ok. Non, simplement, t'es sur des applis de rencontre et tout ça. Ils savent
8: non,
4: que.
8: Non.
2: Marie, elle part en morse.
0: Ouais, ah, ouais. Sur des applis de rencontre ou pas.
4: Voilà, c'est ça.
2: Stop, bip.
4: Non, mais c'est-à-dire que dans la vraie vie, on vient te.
2: La vraie vie.
4: Arrête, putain.
1: Ah, ça capte mal encore. Ah,
0: non. Laissez parler la Marie.
4: Casse les couilles.
0: Elle a des problèmes de wifi, Guigui. Arrête.
4: Non, mais c'est pour ça. Non,
1: parce que c'est moi qui ai la main sur la wifi, c'est pour ça.
4: Ouais, c'est ça, Marie.
2: Rallume la box.
4: Ouais, c'est-à-dire que les femmes ou les hommes viennent te voir en se disant bah, on peut baiser avec toi, quoi. C'est-à-dire que c'est écrit
8: non,
4: sur ton front.
8: Ça, non.
1: Les hommes.
8: Ouais, bah, ouais, si, apparemment.
0: Tu te fais agresser, tiens. Ben,
8: apparemment, moi, je pue le cul, apparemment.
0: Ah, tu pue le cul.
2: Ah, ça, moi aussi. Moi, je pue le cul. C'est même la merde.
0: T'es pas le seul, a priori, à puer le cul.
6: J'ai rien demandé, là, tu me.
0: Non, mais c'est une.
1: Il envoie à tout le monde.
0: Qu'on appelle un petit missile perdu, un drone.
6: Un petit peu d'humour.
0: Il va
6: se calmer.
0: Ah. Bon, écoute,
8: non, en gros, sur les applications, il y a les applications libertines aussi, où tu peux trouver du coup des couples.
0: Glidden.
2: Tu vas sur quoi? Wild?
0: C'est pas Glidden?
2: Non, mais Glidden, c'est pour les gens infidèles.
0: Ah, bah c'est ça.
8: Non, il y a Libertic. Ça marche bien.
2: Libertic. Tu vas pas sur Wild?
0: Avec deux Y.
8: Anciennement, si.
2: Ouais, elle était sur gisp.com, c'était ça, je crois. Ça.
8: Ouais, il y a plein de. Je crois qu'il y a d'autres sites comme ça, ouais.
0: Bah, je vois qu'on s'y connaît. Hein,
2: mais tu vas en club?
8: Non. Je suis allé en club quand j'avais 20 ans pour voir.
0: Et alors?
8: Mais c'est pas un truc qui me plaît plus que ça.
0: Pas ton truc. Bon, bah écoute, merci Mathieu du témoignage. Comme quoi, hein,
8: merci,
0: on peut baiser au boulot, on peut se faire draguer par des femmes plus âgées et en couple.
8: Ouais.
0: Et j'imagine que pour vous les filles, c'est un peu la même chose. Vous pouvez témoigner, vous nous dites, hein, appelez-nous 01 53 40 30 20 ou un message avec l'appli Skyrock. Allez-y, rien de bizarre, nous dit Kev. Et rien de bizarre, c'est juste du cul. Bah oui, c'est juste du cul.
4: Bah,
0: ouais.
4: Oui,
0: et vous avez baisé au boulot ou pas?
8: Non.
0: Non, jamais. Ok. Oui, vous voulez rester discret, c'est quand même mieux. Ouais. Merci.
8: Ouais, puis en quoi servirait pour ça, c'est bon.
0: Oui, il faut éviter.
2: Ouais, c'est con, ouais.
0: Bon, merci Mathieu, on te fait des bises.
2: Salut Mathieu.
0: Et on t'envoie ton t-shirt Skyrock à la maison dans un instant. Il y a Mayol qui arrive en direct d'Angers. Mayol, 19 ans, qui va nous parler. Donc, une fille qui est un peu comme toi, Marie.
4: Ah ouais.
0: Donc belle, épanouie, sympathique.
4: Bien sûr.
0: Mais avec des problèmes de wifi.
4: Je m'attends à tout.
0: Des problèmes de boxe.
4: Oui, bah s'il arrête de me faire chier.
0: J'ai pas des gants.
2: En morse.
0: Et puis le double appel à retrouver. Et puis vous tous et vous toutes. Et le docteur Romano qui arrive pour le problème du mois de.
4: Oui,
0: les problèmes du mois. Oui, merci. Allez, Radio Libre.
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0: Et ouais, on est en direct tous les soirs dès 21h. Vous avez la parole pour réagir à tout ce que vous voulez à n'importe quel moment avec votre appli Skyrock. Salut d'ailleurs tous ceux et toutes celles qui sont là. Bonjour à Manoun. Manoun qui nous donne rendez-vous pour demain matin sur le chemin de l'école. On te fait un gros bisou.
2: Salut Manoun.
0: Bisous Manoun. Reste avec nous parce qu'il y a le problème du mois là qui arrive. Bonjour à la serveuse. Bonjour à Mike Dyson. Salut Hichem. Salut Julio. J'ai lu un message déjà de toi, Julio. C'est bien, vous auriez plein de messages. Vous êtes là. Bonjour Liam. On embrasse Mélisse également qui nous fait un coucou et qui rentre du travail après une panne de voiture. Je rentre 2 heures plus tard et je vous écoute. Eh bien, écoute, ça fait plaisir. Et bon courage. J'espère que c'est. Après, ouais, oui, si tu rentres, c'est réparé. Clémentine aussi, on te fait une bise. Bon, on va faire nos doubles appels. Il y a Mayol qui arrive dans un instant. Mayol, tu veux nous parler de ta meuf? C'est juste pour présenter. T'as 19 ans, t'es à Angers, dans le 49.
7: Ça
0: fait combien de temps que t'es avec ta meuf, toi, Mayol?
7: Oh, ça fait 6 mois à peine.
0: 6 mois. Et donc, il y a un petit problème de couple.
3: Un problème déjà?
0: Je vous donne un petit indice. Bah, au bout de 6 mois, tu peux avoir des petits. Oui.
3: Ouais.
0: Petit problème, un petit indice que je vous donne. Ta meuf a des points communs avec la Marie.
2: Elle muque.
3: Non, je fais chier.
0: Vous allez découvrir.
2: Elle muque.
0: Tu fais chier tes mecs, Marie, toi?
3: Non, mais sexuellement, en tout cas, vous dites que je suis chiante. Moi, je trouve.
0: Non,
3: pas,
0: t'es exigeante.
3: Mais... Ouais,
0: dire.
3: Exactement. Je sais ce que je veux.
0: Oui.
3: C'est ce que je veux pas, surtout.
0: Bon, on va voir si c'est sexuel, si c'est dans la vie de tous les jours, tout ça.
2: Il y a du mucus.
0: Il y a peut-être du mucus. On verra dans un instant, Mayol. Et je salue également le docteur Romano qui vient d'arriver.
2: Eh bien, bonsoir, j'entends mucus. Me voici, me voilà.
0: Bonjour, docteur.
2: Comment allez-vous?
0: Ça va super.
2: Bonsoir, docteur.
3: J'ai hâte d'avoir le sommaire.
0: Je vais me faire opérer demain, t'es au courant?
3: Ah putain.
2: Oui, alors le problème du sommaire du problème du mois, il y aller bientôt.
0: Tu vas pas t'occuper de moi, tu vas pas me soigner.
2: Je commence quand?
0: On fait le problème du mois, on va pas tarder. Il y a Mayol, on aura Léo et puis ah oui, il faut que je parle de Sandra, faut qu'on fasse une enquête sur Sandra.
3: Ah oui, c'est vrai.
0: On fera tout à l'heure, Sandra est avec nous tous les soirs.
3: Sur son mec.
0: Sur exactement, une enquête sur son mec. Avant ça, c'est l'heure du double appel sur Skyrock, mise en contact de nos familles, on y va.
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8: Allô?
9: Allô?
8: C'est qui?
10: Allô? Qui c'est qui me fait chier à ça?
8: Bah non, t'es quoi?
0: Eh ben c'est nous, c'est Radio Libre et vous nous laissez les numéros des gens que vous voulez qu'on mette en contact tous les soirs et bien on s'en occupe.
2: Ah bah allez.
0: On va les mettre en contact. C'est parti, ça sonne.
2: C'est parti, Mickey.
0: C'est parti, j'espère qu'ils sont en forme. On appelle, ça sonne de partout, c'est super. Alors.
8: Allô?
0: Allô?
8: C'est qui?
0: C'est bon. Ils sont deux.
8: Bah, c'est moi qui te demande qui tu es. C'est... Ah non?
0: Ah si.
8: C'est vous qui m'appelez. Bon, vous avez fini de casser les couilles, là, franchement. Ouais. Bah, c'est vous qui venez de m'appeler, je suis désolé, c'est pas moi qui appelle.
9: Désolé, on t'appelle pas.
8: Ah non, c'est vous qui nous appelez.
9: Il y a problème avec les réseaux.
0: Il y a des problèmes avec les réseaux.
8: Ah, bah, je sais pas, moi, ça fait 3 fois que quelqu'un essaie de m'appeler. Ouais. Je vais vous dire quelque chose quand vous voulez.
0: Bonjour, madame.
8: Vous êtes indisponible.
0: C'est dit. Disponible.
8: J'ai d'appeler personne, absolument personne. C'est vous qui m'avez appelé 3 fois déjà. Ah non, c'est pas possible, vous êtes indisponible, donc comment voulez-vous que je vous appelle?
0: C'est
8: le numéro de l'affiche, donc je peux pas vous appeler. Comment ça c'est que j'ai eu un numéro de téléphone et que je viens de décrocher? C'est pas possible.
0: Oui,
8: c'est pas possible, c'est bien ce que je dis. C'est vous qui m'appelez?
0: Bah, sûr que non.
8: Ah bah si. Sinon, je
0: crois qu'il y a un gros malentendu là, je suis franchement...
8: Ça fait trois fois que vous m'appelez, c'est vous qui m'appelez.
0: Ça fait 3 fois que quelqu'un vient de m'appeler, justement.
8: Ah oui, bah oui, bah écoutez, vous aussi vous m'appelez, donc ça fait 3 fois que vous m'appelez.
0: Bah, mais comment je pourrais vous appeler? J'ai pas décroché le téléphone, je viens de le faire seulement à cette fois-ci.
8: Ah bah, moi aussi c'est pareil, donc on aurait moins de problèmes là.
0: Ça, bon, bah a priori, il y a un problème sur la ligne, on verra ça demain, ça va avec Orange, il doit y avoir un problème sur la ligne alors.
8: Allô?
0: Oui.
8: Là, je suis à poil là.
0: Oh. Et alors, qu'est-ce que tu veux que ça me passe?
8: T'es avec ton copain là?
0: Et qui tu parles toi?
8: Patrick.
0: Bon allez, laisse tomber, je crois que je suis vraiment tombé sur le roi des cons.
11: Oh. Allô?
0: Bonjour.
8: Oui, comment vas-tu?
11: Pourquoi, vous êtes docteur?
0: Non, docteur.
12: Non, ah, c'est
13: allô, oui, bonjour.
2: Hey docteur.
12: Bonjour.
11: Qu'est-ce que vous voulez?
13: Qu'est-ce que je veux? C'est vous qui appelez, au revoir madame.
11: Mais c'est pas moi qui appelle.
6: Ben si, c'est vous qui appelez. Je viens de décrocher, là. Allez, arrivez.
11: Eh ben, j'ai pas appelé, non, mais c'est... si vous êtes malade, il faut aller vous faire soigner, hein.
6: Docteur. Ah ben bravo, c'est vous qui appelez, et puis... hey, on vous connaît pas, vous. Qu'est-ce que c'est?
12: T'es avec ton copain, là?
6: Ça te regarde pas, mon gars.
13: Mais va te faire foutre, enculé, quoi.
6: Ouais, ben viens, tu vas être reçu, mon gars. Allez.
13: Ben viens, je t'attends.
6: Oui, non, mais ça fait trois fois que vous appelez, monsieur. Pourquoi vous appelez?
13: Non, mais pour qui tu te prends?
6: Non, mais ça va pas la tête? Vous êtes cinglé?
13: Mais bien sûr.
6: Oui, oui, oui, si vous êtes cinglé, vous allez à l'hôpital.
13: Mais t'as rien d'autre à foutre ou comment ça se passe?
2: Oui, oui, je suis là.
14: Vous êtes vulgaire quand même.
13: Ah, oui, bah c'est bien.
15: Ça, oui. Oh, merci une pute ou pas ta mère? C'est
13: une pute. Mais va te faire foutre en fait.
0: Bah ouais. Allô?
2: Bah ouais, hein.
0: J'ai l'impression qu'ils m'entendent pas.
2: Ah,
0: ils
2: allô
0: m'entendent pas. Non, ils m'entendent pas, c'est normal, ils viennent de raccrocher.
2: C'est qui en? Je peux parler?
0: Oui, Marie.
2: Ok, merci. Merci.
0: Allez, vas-y. Oh, on a une deuxième fournée.
2: Allez, vas-y.
0: Allez, on finit.
16: Bienvenue.
6: Oui.
0: Oui, bonjour madame. M'entendez?
16: Oui.
0: Ah, parce que j'ai l'impression qu'on m'entend pas là, parce que ça arrête pas de sonner chez moi, madame. Faut arrêter d'appeler, hein.
16: Ah non, pas du tout.
2: Ah bah si, madame, je suis témoin, hein, je suis la femme du monsieur.
16: Ok.
2: Donc vous pouvez arrêter?
16: Oui, d'accord, il n'y a pas de souci.
2: Voilà.
0: D'accord, donc, merci bien, madame.
2: Vous allez faire coucou je panier, puis vous nous laissez tranquille.
0: Ok, merci, madame. Hein. Voilà.
2: Voilà, bim.
0: Voilà, bim.
2: Ça va être
17: bim. Bim. Cash.
0: Allô?
2: Et bam.
17: Et boum.
2: Allô?
0: Ouais, ils sont partis.
4: Allez, on fait de nouveau, là.
2: Allô?
0: Finis-les.
2: Ah, il n'y en a plus.
0: Allez, on va finir.
2: Merci, il y en a encore.
0: On va finir avec les numéros, là. Et après, donc, on s'occupera de Mayeul et on va découvrir la meuf de Mayeul qui te ressemble, Marie, d'après ce que nous a dit Mayeul.
2: Ah.
0: Allô?
6: Oui.
0: Ne quittez pas, on va vous passer quelqu'un.
15: Allô?
6: Oui.
17: C'est Cédric. C'est Cédric.
18: Ah, mais vas-y.
4: Oulala, oulala.
17: Bonsoir, ça va, bébé?
18: Ah, horrible.
17: Allô, ma gueule?
4: Tu dégoûtes un peu, ouais.
0: Et tu sais, Cédric, tu dégoûtes, mais c'est terreau, hein.
4: Non, pas celui-là. Attends, celui-là,
0: si, en fait. Si. Non, celui-ci,
4: non. Non, celui-là, non.
0: Celui-ci, non, mais le gros dégoût. Lui, oui.
4: Celui-là, ouais, ça, c'est moi, ouais.
0: Allô?
3: Je reconnais.
2: Allô? Allô, allô?
6: Allô?
17: Oh. C'est Cédric?
18: Oh non, c'est pas moi.
0: Oui.
17: Hey.
2: Et ça, c'est moi.
0: Ah ben voilà. Bon, on a fini. Allez, on a fini. Double appel. Prochain rendez-vous demain matin, si on a le temps. Et puis demain soir, évidemment, avec
3: bah ouais,
0: les numéros que vous nous envoyez. Mayeul est avec nous en direct d'Angers. T'es là, Mayeul?
19: Ouais, ouais, salut.
0: Allez, on va s'occuper de toi. Donc, 19 ans, Angers, histoire d'amour. Et dis-nous tout.
17: Allez, vas-y.
0: Qu'est-ce qui se passe? Ta meuf, ça fait 6 mois, tu nous as dit, ça fait 6 mois que vous êtes ensemble. Et il se passe des choses dans votre couple. Petit problème de couple, une de nos spécialités, t'inquiète, tu nous appelles et on va trouver les solutions.
19: Ouais, en gros, on est étudiants tous les deux. Du coup, on sort le jeudi soir, etc.
0: Ouais. Ah ouais, c'est soir étudiant, toi, ce soir.
19: Ouais, voilà. Mais du coup, là, par exemple, moi, ce soir, je sors pas.
0: Et elle sort. Et
19: voilà, mais genre là, elle arrive dans 20 minutes chez moi. Mais parce que, elle sort avec ses copines et tout ça, bref.
0: Bon, c'est petite soirée, si elle rentre dans 20 minutes, ça
3: va. Ah, y'a pas de problème.
19: Ouais, voilà, oui, y'a pas de problème.
3: Mais vous habitez pas ensemble, là?
19: Non.
0: Pas encore.
19: Mais quand on sort, etc., moi, je bois pas, je fume pas, rien, tout ça, et j'aime pas l'alcool, les effets de l'alcool, etc. Et du coup, quand elle boit, je suis pas heureux, etc.
2: Ah, c'est ce que je disais tout à l'heure, il y a un décalage qui se crée.
0: Ouais, on n'est pas sur la même fréquence.
19: Ouais, voilà,
3: mais elle boit beaucoup?
19: Non, ça va, mais quand elle boit trop, je lui dis et ça lui plaît pas, et du coup, elle se fâche, etc. Enfin, voilà.
3: Ouais, mais il faut peut-être lui dire pas quand elle est bourrée, parce que si tu lui dis quand elle est bourrée, elle peut se vénérer, tu vois.
0: C'est vrai que c'est pas con.
19: C'est pour ça, je lui dis, genre que si on dort ensemble, on dort, et puis le lendemain matin, je lui dis, hier soir, c'était pas cool, etc. Et puis elle me dit, oui, tu sors pas, et puis voilà.
2: Non, mais je pense que le lendemain matin, c'est pas non plus le bon moment.
0: Pourquoi elle décuve?
19: Oui, il faut le dire un plus tard.
2: Ouais, c'est faut le dire, genre peut-être même pas le lendemain, ou peut-être plus le surlendemain, tu vois, quelques jours après. Genre,
3: ouais, un moment où c'est sympa, oui, vous êtes tous les deux.
2: Parce
3: vous
2: que
3: discutez.
2: Là, genre, c'est genre, le débrief de la soirée, tu lui fais des reproches.
3: C'est genre, c'est le daron,
2: tu sais. Oui. Bon, après, qui sont légitimes, mais si toi, ça te fait chier, tu vois, t'as aussi en droit de lui dire.
18: Lui dire,
0: À qui c'est que ça ferait chier dans l'équipe, là?
4: Moi, ça peut me faire chier.
2: Ouais. Ah, ça me casserait bien les couilles, moi.
0: Attends, tu lui dirais comment, toi, Karim ?
2: Je dirais, moi, arrête de boire ou, tu sais, à un moment donné, c'est bon, quoi.
0: Ouais.
2: Mais j'y arrive pas.
0: Non, mais elle a le droit de boire aussi, c'est pas interdit, quoi.
2: Ouais, mais moi, je préfère que t'arrêtes.
0: Pourquoi ? Parce que ça t'énerve.
2: Ah non, ça dégoûte, t'es là avec une galbée et tout, là, c'est tombé.
3: Non, mais apparemment, elle est pas galbée tout le temps. Je pense que ça doit être un peu l'odeur et tout ça. En plus, il y a la clope, tu disais qu'il. Qu'elle fumait en plus, donc si tu fumes pas.
19: Non, elle fume pas, mais de temps en temps.
2: Ah oui, entendez-moi, ça y est.
3: Mais ouais, j'ai cru entendre ça, moi.
2: Ok, Jeanne d'Arc. Ouais,
3: bah, c'est déjà ça de prix, hein.
2: D'entendre des voix, inquiète-toi quand même.
0: C'est vrai que ça t'énerverait, toi aussi.
4: Ah oui, ça m'énerverait, ouais.
0: Ah oui, t'es énervé.
4: Bah, parce que j'aime pas, tu sais, j'aime pas les gens qui sont bourrés et tout ça.
2: Ah, pareil.
4: Moi, ça me dégoûte, gros. Une meuf bourrée, je peux pas sortir avec
3: elle. Mais tu peux boire de l'alcool sans être bourré, tu vois.
2: Non, mais Cédric, tu peux comprendre qu'elle boive pour.
0: Il y a Chris qui dit la même chose. Une meuf qui picole, moi ça dégage de chez moi. Samy, toi tu bois, ça dit oui, t'arrives de boire. Donc
4: là en ce moment pas du tout, mais pendant les vacances un petit peu, mais light, tu vois.
0: Et si ta meuf est bourrée, ça t'énerve ?
4: Bah si c'est une fois, de temps en temps, t'es en vacances et machin, ça va. Par contre, si la meuf tous les week-ends elle est galbée, moi pour moi c'est incompatible.
0: Putain, moi je connais une meuf qui est galbée.
4: Impossible.
0: Qui est galbée, mais
4: tous
0: alors.
4: Les soirs,
0: non, mais pendant les vacances en permanence. Bon, c'est la russe. Non, c'est pas
3: ah ouais, la fameuse,
4: c'est
3: la quoi.
4: C'est insupportable.
0: C'est la russe, mais j'ai jamais vu une meuf qui buvait autant que ça. Et son mec, c'est pareil d'ailleurs.
3: Tu me l'avais dit.
0: J'ai jamais vu une meuf qui buvait autant que ça.
3: Putain, alcool fort en plus avec le soleil et tout.
0: Ah bah c'est alcool fort, bière le matin. La première bière, c'est genre elle se réveille, elle va courir, elle revient de courir, elle boit une bière.
3: Ah, elle court.
0: Ah ouais, elle fait du sport et tout.
4: Ah putain.
0: Non, mais ça se voit pas. Et puis elle tient l'alcool.
3: À la place du café, elle boit une bière.
0: Elle a boit un café et une bière.
3: Ah ouais.
0: Toi aussi, Guigui, ça t'énerverait. Ta meuf, elle fait des teufs et elle boit et toi, tu bois pas, ça t'énerve.
4: Bah, tout dépend. Si elle est vraiment dans l'excès et qu'elle boit énormément, tu sais, au point de limite dégueuler parce qu'elle a trop bu, ouais, ça m'agacerait.
0: Ah, ma pote russe, elle dégueule pas, elle garde tout. Hein.
4: Ouais, bah après, il y en a qui tiennent très bien, c'est vrai.
0: Ah bah, elle tient, oui, ça.
4: Mais ouais, je sais pas, moi, ça, je serais pas fan.
3: Ah, puis il y a l'odeur aussi.
0: Elle sent l'alcool. Quand elle transpire, elle est une transpiration d'alcool.
4: Faut s'inquiéter là quand même.
0: Ah non, mais t'imagines pas tout ce qu'elle. Mais tu l'as vu, Karim, en plus.
2: Ouais, mais ça dégoûte, gros. Ah, ça dégoûte.
0: Elle boit encore plus qu'avant.
2: Ah ouais,
0: ouais. Ah ouais.
4: C'est de pire en pire.
0: Quoi, tout est possible. Moi, je te comprends, ma gueule. Je sais pas comment il faut le dire. Comment tu dirais,
19: toi, Guigui, t'as pas dit. Comment faut le dire.
4: Bah, arrête de faire la pochetronne.
0: Ah, tu
4: vois, c'est bien dit comme ça.
0: Ouais, mais tu vas la vexer.
3: Non, mais il faut pas dire un truc comme ça. Déjà, tu lui dis, bah, on se voit quand tu sors pas, et puis c'est tout.
2: Tu vois, après, d'un autre côté, la meuf, tu l'as connue comme ça, tu sais, tu peux pas. C'est aussi délicat, la meuf, ouais, comme elle t'a répondu. En même temps, bah, si ça te plaît pas, sors pas, tu vois. Elle a aussi le droit de boire un coup. Ça, c'est. Donc c'est un peu compliqué. Moi c'est pour ça que Marie là-dessus je lui donne un peu raison. Quand il y a une telle différence, tu vois, entre quelqu'un qui aime faire la fête, picoler, et que l'autre personne à côté elle picole pas, au bout d'un moment ça pose problème dans le couple. Tu vois. Ouais. Par exemple avec Carriol on buvait, ben on a arrêté tous les deux. C'est mieux parce que tu sais il y a un décalage. C'est comme moi si je continue à boire alors qu'elle a complètement arrêté. Tu vois, au bout d'un moment on passe des soirées de merde. Mais bon, ça nous est arrivé quelques fois.
4: Mais tu buvais pas en scred.
3: J'ai passé des soirées de merde.
0: Ouais, Carriol avait arrêté de boire et toi tu.
4: Du coup, tu boire en scred.
0: Et ça l'énervait.
2: Non, pas en scred, non, je.
0: Non, pas en scred, mais je savais.
3: Non, mais tu buvais pas beaucoup.
0: Non, mais ça l'énervait.
2: Encore à peu près ce que Non, mais d'un côté, je la comprends. Non, mais en plus de ça, c'est que vu que je bois quasiment plus, maintenant je suis raide en 2-2. Donc par exemple, on va au resto, tu sais, je vais prendre un petit pichet de vin à 25, donc ça fait 2 verres. Des fois, les deux verres.
0: 25 litres?
2: Non, 25 centilitres. Des fois, j'arrête les deux verres, tu vois, ça me fait un peu. Tu sais, je suis déjà.
4: Quand t'as pas l'habitude,
2: je suis déjà un peu galbé,
4: ouais,
2: quoi. Donc, Carriol, elle me dit, ouais, tu louches, machin.
4: Tu louches.
2: Tu sais, elle me dit, ouais, peut-être t'es relou, donc, bah, en fait, je bois plus.
0: T'es relouche.
2: Puis, je me porte pas plus mal.
3: Non, en plus,
2: mais je pense que si il y avait un de deux avait continué de boire, je pense, au bout d'un moment, c'est.
0: Tu sais, vous pris la tête?
2: Ouais, mais en fait, tes soirées, je te dis, il y a un décalage.
3: Ouais, je suis d'accord.
2: C'est soit, toi, en fait, le truc qu'il y a, c'est quand tu la vois en soirée, elle est bourrée, tu sais, c'est plus la même meuf, quoi.
0: Bah c'est ouais, ça, c'est ça, ma gueule.
19: Ouais, c'est ça. Mmh. Mais du coup, après, souvent, quand on dort et tout, bah, enfin, moi, ça me dérange pas, en vrai, mais quand on s'embrasse, bah, tu vois, c'est pas kiffant, quoi.
0: Ah, et puis l'alcool.
3: Bah, tu le sens direct.
19: Ouais, pas. Elle pue pas, mais.
2: Bah après, elle puisse laver les dents aussi.
0: Ouais, mais il y a une odeur qui reste.
19: Même parce que le Jäger ça sent.
2: Ah le Jägermeister.
19: Ouais,
4: ça sent fort.
2: Le truc vert, l'alcool allemand, un alcool de plante, tu bosses.
4: Ouais, enfin les Jägerbomb.
2: Oh,
4: ah Jägerbomb, ouais.
2: Bah, je mets
4: ça dans la Red Bull.
0: Ouais. Ça sent moins avec la bière par exemple.
4: Non.
0: Ah ouais.
4: Le Jäger ça pue les gars.
0: Ah ça pue.
4: Ah ouais.
2: Ouais, mais c'est quand même
4: ça pas au caramel là, tu vois.
2: Ouais. Ouais, je sais pas, moi j'aime pas trop.
3: Mais pourquoi vous voyez pas que les soirs où elle sort pas? Mais
19: parce qu'on kiffe se voir quand même, il y a rien, enfin on s'entend bien, etc.
3: Bah, vous kiffez, mais si ça te gêne, tu vois, tu vas pas lui dire arrête de boire, en fait, il faut la laisser vivre.
0: Bah, après, oui. Faut pas que ça devienne une obsession, votre
3: oui.
0: truc.
19: Parce ouais, que si, ouais, ouais, c'est
2: le problème, c'est que si toi tu commences à bloquer là-dessus, ça, ouais. ça va être problématique. Quoi.
0: Si tu fais un blocage,
3: ouais, c'est
0: mais,
3: certain.
0: Mais par exemple, elle va le sentir, ça va l'énerver. Toi, ça va t'énerver, ça va énerver tout le
3: exactement.
0: Monde.
3: Exactement.
2: Par exemple, quand vous, je sais pas, si vous allez bouffer de temps en temps un truc au resto, je sais pas quoi, est-ce que là elle picole?
19: Non, elle picole pas. Mais non, c'est que quand on est en soirée, etc.
0: Après, on a le droit de s'éclater. Hein, moi,
19: oui, bah bien sûr, je vais pas lui priver de sa vie, quoi.
0: J'en ai fait un paquet des soirées. Après, c'est vrai que dans le couple, ça peut être gênant. Il y a Pierrick qui trouve ça normal, une bière après le footing, après le sport, c'est très bon pour la récupération.
4: Qu'est-ce que tu racontes?
0: Toujours boire une bière bien, après non, le sport, et nous dit, Pierrick. Et il y a Tisma qui a 25 ans qui dit nous perso au début on buvait tous les week-ends et on fumait et on a commencé à arrêter et ensuite elle a arrêté et moi j'ai arrêté et ça fait 5 mois qu'on a arrêté.
3: Ouais tu vois c'est mieux quand tu le fais ensemble, c'est ouais, vous êtes, Romano tu vois.
0: Vous êtes entraînés.
2: Non mais sinon à un moment donné moi je pense que c'est sur la durée, ça peut pas tenir.
0: Moi ma meuf c'est une grosse salope quand elle boit. Ah bah c'est très beau message.
2: Ah bah moi sans boire.
0: C'est un message de voice sur l'appli Skyrock.
2: Non mais toi Cédric aussi t'es un peu salope quand tu bois.
4: Oh bah tiens.
2: Non
4: je suis salope, t'es un ouf toi quoi. Ah,
0: quand tu te foutais à poil.
3: Ah,
0: tu t'es frotté
4: à toi.
0: Non tu t'es pas frotté à moi, t'es frotté à Romano et à Karim.
4: Ah non c'est eux qui sont frottés à moi, c'est différent.
2: Tu commences à t'exhiber.
0: C'est le jour de ton anniversaire, t'étais complètement.
4: Ah je me souviens, j'étais mort bourré, je me suis allongé sur le canapé, il y avait Romano qui était en train de se frotter sur moi.
2: Tu commençais à t'exhiber.
4: Ah, t'es un ouf, toi.
2: À exhiber ton corps ignoble. Oh. Ignoble, ignominie visuelle.
3: Il y a une belle photo de Cédric là qu'on nous a envoyé, je sais pas qui, parce que c'est loin, mais. T'as une grande bouche, hein.
0: Ah, il attend une bite.
3: Et le gars, il t'a chopé.
0: Ça, c'est quand t'étais bourré, Cédric.
3: Ah, voilà, c'est les
0: Tu riais, tu faisais des. tu faisais des.
4: Ah non, mais je m'en souviens. Hein.
0: Mais tu vois, t'étais rigolo.
3: T'avais chaud.
4: Bah ouais, moi j'ai l'alcool quand, plutôt marrant.
0: Quand t'es bourré, t'es marrant, ouais.
4: C'est ça.
5: Joyeuse, ouais.
0: Bon, qu'est-ce que vous faites Qu'est-ce que vous voulez demander aux auditeurs, aux auditrices de Sky, Mayol?
19: Demander des conseils, etc. Et à vous, l'équipe surtout.
0: Alors.
2: Mais quand t'es là en soirée,
0: c'est compliqué parce que moi je te comprends, Mayel.
2: Quand tu finis la soirée, elle est ivre morte ou elle a un coup dans le nez?
19: Non, elle a un petit coup dans le nez, mais normal.
0: Elle a déjà fait des trucs. Ouais, vas-y, excuse-moi.
19: Quand elle dit j'ai un petit coup de chaud, bah moi je lui dis bah tu m'étonnes ou un truc comme ça, mais pour rigoler et elle prend mal quoi.
3: Ouais, bah ouais, mais c'est chiant.
0: Elle a l'alcool mauvais. Elle t'a déjà fait des trucs qui t'ont foutu la honte?
19: Non, rien de tout ça.
2: Ouais, franchement, moi je serais toi, je dirais rien parce qu'en fait ça va être parce que tu vois
0: après c'est assez soft hein, ce qu'elle te fait.
2: Oui, non, mais voilà,
0: c'est pour ça que je te disais il faut pas bloquer. Moi j'ai très bloqué quoi.
19: Ça,
0: ouais.
2: Bah le mieux je pense c'est rien de lui dire parce qu'en plus tu vas lui dire tu sais elle va se braquer.
3: Mais c'est exactement ça en fait, tu fais un peu le daron et tout ça, elle va se braquer et ça fait pas hyper longtemps que vous êtes ensemble et c'est chiant, tu vois.
0: Après elle te vomit pas dessus.
2: Oui, et puis
0: elle va pas faire la salope sur la piste en draguant des mecs devant toi.
3: Ouais, elle fait pas tout et n'importe quoi, tu vois.
0: Elle se fout pas à poil, elle hurle pas, elle se bat
3: voilà.
0: pas.
3: Bah dis-lui simplement écoute, je préfère qu'on se voit quand t'as pas picolé et puis voilà, tu vois, au moins tu la fais pas chier et puis
2: après moi j'avais la meuf d'un pote.
0: C'est quand même un reproche que tu lui fais.
3: Ouais. Genre, non, c'est pas...
0: si on se voit pas, c'est parce que tu bois.
4: T'es bourré, ouais.
3: Non, et tu lui dis, vas-y, tu fais tes soirées avec tes copines.
0: Ouais, mais.
2: Non, mais bon, tu peux aller en soirée, tu vois. Après, il faut être tolérant aussi. La meuf, elle a le droit de boire quelques verres, tu vois. C'est pas
3: je suis d'accord.
2: À la limite, tu nous dirais, ouais, vas-y, à chaque fois qu'on va en soirée, la meuf, elle se donne en spectacle, elle sort ivre morte, elle dégueule toute la nuit. Et là, en l'occurrence, c'est pas le cas, tu vois. Elle va en soirée, elle fait la fête, elle boit quelques verres. Bon, toi, d'un côté, je peux comprendre que ça te déplaise, mais. Tu vois, faire des réflexions, c'est.
3: Tu passes vraiment pour le mec chiant et tout, quoi.
2: C'est ramener du conflit là où il n'y en a pas, tu vois.
3: Ouais, puis tu lui fous une pression, c'est-à-dire, ouais, ne fais pas ça, etc.
2: Ah,
3: non,
2: et puis au contraire, je pense que si la meuf, tu sais, bon, parce que les meufs, des fois.
3: Ah, moi, si on me casse les couilles, je peux te dire que.
2: Ça va être encore pire, elle va boire exprès plus.
0: Oui, pour oublier.
3: Bah, c'est possible en plus.
0: Non, après, il y a des trucs que tu peux faire, il y a de bonnes idées que vous nous laissez, vous réagissez en direct hein, avec l'appli Skyrock ou au 41759. Il y a Double Chiasse Burger, très beau pseudo d'ailleurs, qui nous dit, si elle est vraiment tu vois pas bien quand elle boit, tu peux la filmer et tu lui montres une fois qu'elle est nette.
4: Elle peut s'énerver pour ça aussi. Hein.
19: Fort,
0: ouais, genre tu me fais des photos et tout, tu fais des photos de moi en scred.
2: Ouais, et puis
0: tu me filmes en scred. Non mais ça, si, si elle est vraiment,
3: bah ouais,
0: vraiment complètement décabanée, quoi.
2: Non mais comme disait Marie, là, ça fait vraiment le daron. Ouais, je veux pas que tu boives, quoi. Tu vois, à un moment
3: c'est
2: donné,
3: infernal d'avoir un mec
2: d'un moment,
3: comme ça.
2: La meuf, elle peut dire, ah, vas-y, mais je fais ce que je veux, quoi.
3: Ouais,
2: en fait,
3: exactement.
2: Bah, et puis, dans un sens, elle a pas tort, tu vois.
0: Bon, est-ce que ça vous est déjà arrivé de sortir, vous buvez pas, vous sentez quelqu'un qui boit, vous buvez, vous sentez quelqu'un qui boit pas.
2: Ah, moi, j'avais un pote, sa meuf, c'était une vraie traînée quand elle buvait.
0: Elle était russe comme copine.
2: Non, luxembourgeoise.
0: Ah.
2: Mais elle dansait sur les tables comme une pute. C'était.
0: Mais ça le rendait pas dingue, lui.
2: Non, lui disait rien. Moi, j'étais à côté.
0: Ah ouais.
2: Non, mais lui, il était content. Tu sais, tous les mecs la regardaient. Mais la meuf, tu sais, elle avait un coup dans le nez. Elle montait sur les tables en boîte. Elle dansait. Elle nous mettait à côté.
0: T'aurais pas aimé, Guigui, avoir une meuf comme ça qui sait danser?
4: Bah, je pense que à l'instant où tu vois ça, bon, bah, c'est plus ta meuf, quoi.
0: Ah ouais, toi, carrément.
4: Ah bah, ta meuf, elle se met sur une table en boîte.
0: Oui.
4: En train de se trémousser.
2: Ah non, mais c'était ça. Mais tu sais, genre des poses lascives et tout.
4: Ah ouais,
2: tu sais, comme admettons une stripteaseuse. Bon, elle est habillée.
0: Bah, elle est habillée.
2: Non, elle est habillée. Bon, à la salle de jeu, comme on dit.
4: Ouais. À la salle de jeu. Ça, pour le coup, il suffit d'une fois. Elle te fait une fois, c'est terminé.
2: C'était à chaque soirée, c'était ça.
0: Qu'est-ce que t'es intolérant? Et la charité chrétienne?
4: Non, mais toi, dis foule, puisque t'es chrétien aussi. Ta meuf, elle va en boîte de nuit comme ça et elle bouge ses fesses sur une table, elle attire tous les mecs partout en boîte. Bon, je pense pas que tu sois ravi.
0: Il faut être tolérant dans la vie.
2: Ouais. Bon. Ah, moi je la descends de la table.
0: Et Karim, quoi, comment tu réagirais?
14: Moi aussi,
0: toi,
14: moi je la frotte, moi.
0: Ah, tu la frottes, donc tu vas danser avec elle.
14: Exactement, ouais.
0: Voilà quelqu'un de tolérant, voilà, faites comme Karim.
14: Bah, faites comme moi.
2: Ah, moi je la descends de la table.
18: Ah, moi aussi, gros.
0: Ouais,
18: moi
0: j'aurais peur qu'elle tombe.
18: Ah, bien sûr que oui, bah oui.
2: Ah, ouais, non, mais tu vas pas.
0: Non, mais ta meuf qui fait le spectacle, c'est
3: de toute façon, c'est insupportable. Vite, meuf, pote ou quoi que ce soit qui est bourré à gérer, c'est insupportable.
4: Ah, bah ouais, non, mais ça, c'est clair.
0: Bien, tu t'arrives.
4: Ça
3: m'arrive tellement, ça.
4: Bah, tu m'étonnes,
2: ça m'arrive
4: tellement, ça.
2: Putain, c'est bien de se rendre compte.
3: Mais arrête de dire de la merde, parce que c'est moi qui gère les gens, donc arrête de dire de la merde.
0: C'est vrai que Marie gère les gens plus bourrés qu'elle.
3: Non, mais moi, je gère les gens. Je les fous dans des Uber, je les machins.
2: Ok, Marie, la Croix-Rouge.
4: Je les fous dans
3: Non mais c'est vrai. Non mais c'est vrai.
2: Bah ouais, bah je suis pas. Bah il est pompier maintenant.
3: Bah, non mais je fais attention aux autres parce que ça va. Moi je bois que de la bière, tu vois. Mais souvent mes potes ils boivent.
0: Alcool fort.
3: Ah ouais.
0: Ah ouais, donc ils sont bourrés plus vite.
3: Dans des états, les gars, s'il te plaît.
4: Marie la Croix-Rouge.
3: Bah ouais, mais ouais.
4: T'as une étiquette pour ma voiture là.
3: Non mais c'est comme moi qui range en général quand on est chez des gens. Je range le truc. Les gens se barrent, je range, tu vois.
0: C'est bien
3: mal. Moi je finis.
4: Ah tu fais le ménage.
3: Bah bien sûr. Bah je range les trucs, tu vois, les gens se tirent. Tu laisses du bordel chez quelqu'un, moi je range, tu vois.
4: Franchement, bravo. En fait, bravo pour ce que tu fais.
2: En fait, Marie, t'as envie d'aller te coucher, elle est chez toi. Elle passe l'aspirateur à 7h.
3: Non, je passe pas l'aspi, mais je range le verre, tout ça, tu vois.
4: Je nettoie mon vomi.
3: Non, merde, je ne vomis pas.
0: Garde tout, Marie. Attends, Mayol, il y a Kevin qui nous appelle pour toi, alors on va le prendre. Kevin en direct du 60, salut Kevin.
20: Salut, ça va?
0: Ça va bien, Kevin.
2: Salut,
0: bienvenue sur, bienvenue sur Sky, bienvenue dans la radio libre. Tu voulais dire quoi pour l'histoire de Mayol là?
20: Alors, juste avant, je suis d'accord avec Marie. Moi, quand je suis en soirée, je suis avec la personne qui organise la soirée, ou même des fois sans elle. Je nettoie tout avant d'aller me coucher. Même
3: ah
20: si
3: ouais,
20: je suis cramé avec
3: pareil.
20: 4 grammes, nique sa mère.
0: Mais c'est bien, des gars comme vous,
14: ça,
0: c'est bien.
14: 7 grammes, nique sa mère.
3: Mais non, mais c'est normal, tu vois. T'es chez quelqu'un,
20: bah,
3: tu manges.
20: Ouais,
0: ah, tout le monde ne fait pas.
20: Moi, je nettoie tout seul et quand je suis chez les gens, bah, je nettoie normal.
2: Après, ça dépend la soirée. L'appartement n'est pas forcément en vrac quand tu vas faire une soirée chez des gens, tu vois.
3: Bah, moi, quelquefois, je lève les gens, je dis hop, on m'aide.
2: Hop, allez, j'ai mis mon habit de la Croix-Rouge.
20: Non, mais l'appart, c'est la.
0: Vas-y, Kevin, vas-y, redis parce qu'on t'entendait pas, parce que tout le monde parle en même temps. Tu disais quoi?
20: Ouais, non, mais en fait, oui, si, l'appart, c'est la ZAD, donc on aide à nettoyer. Mais en fait, moi, je suis comme sa meuf, en fait. Moi, je suis le mec qui picole, tu vois. Et à chaque fois, ça part en gag. Donc la meuf, si elle picole tout le temps, c'est mort.
2: Non, mais elle picole pas tout le temps, elle picole en soirée,
0: des soirées,
2: tout son
0: temps,
3: oui. Et toi, tu bois beaucoup, beaucoup.
20: Ouais, mais en fait, si tu veux, il y a toujours... un moment, enfin, une action pour faire une soirée. Il y a toujours quelque chose qui se passe, tu fais toujours une soirée.
2: Oui, non, mais tu parles de toi, mais la meuf, c'est pas du tout le cas. Tu sais, elle va en soirée une fois par semaine, elle boit quelques verres, elle est légèrement allumée. Bon, ouais. Le truc qu'il y a, c'est que lui, il boit pas du tout, donc forcément, il y a un décalage.
20: Ouais,
2: mais justement,
20: j'ai eu des meufs comme ça. Moi, c'était justement une soirée par semaine. Et puis après, ça passe d'une soirée par semaine à une soirée, bah, tout le monde peut se retrouver. Et puis, petit à petit, en fait, ça enquille.
2: Oui, mais pas.
0: En fait, toi, tu ne peux pas t'empêcher de faire des soirées, c'est ça, Kevin?
20: Ah si, je peux m'empêcher de faire des soirées, mais dès qu'il y a une soirée, de toute façon, je sais que je vais me retourner le crâne.
2: Oui, donc tu es alcoolique.
3: Ah ouais. Ah, tu sais pas
20: mais
3: faire...
20: Je vais me retourner le crâne quand même à la fin de la soirée.
0: Ça dépend s'il y a une soirée par semaine, bon, ça peut aller. S'il y a des soirées tous les soirs, c'est plus compliqué.
20: Une soirée, non, parce qu'en fait, même s'ils se retrouvent une soirée par semaine, il y a une soirée par semaine où tu sais que tu vas être avec la personne avec qui t'es, qui va être complètement cramé, tu vas plus pouvoir le gérer.
2: Oui, mais là, tu parles de toi, la meuf, c'est pas du tout ce cas-là.
3: Oui, toi, si c'est ton but.
2: Toi, en fait, tu vas en soirée pour te dégommer le cerveau.
7: Ouais. À peu près ça, quoi.
20: Ah non, pas, non, pas,
2: non, pas du tout, tu finis minable, mais tu te dégommes pas le cerveau.
20: Non, mais voilà, en fait, je sais, si tu veux qu'il va y avoir une soirée, je vais dire, ouais, vas-y, je suis nickel ce soir, et puis au final, un verre en entraîne un autre, t'es dans le délire. Et puis, si ça sent que t'es dans le délire où tu vas boire, tu vas picoler, au bout d'un moment, il y a le verre de trop, et après, t'es passé de l'autre côté.
2: Ouais, mais quand tu vas en soirée, c'est pour te mettre une race. Non, mais n'aie pas honte de le dire.
20: Non,
2: tu peux le dire.
20: Non,
2: dis-le.
20: Non,
2: allez, dis-le.
20: Non. Franchement, même des fois, je suis.
2: Oui, non, mais soirée, ça, c'est typiquement. Moi, quand je picolais, c'était la même. Je disais, ouais, vas-y, soit on va en soirée, on boit pas trop. Mais tu sais très bien que, au fond de toi, tu sais très bien que tu vas te dégommer.
3: Ouais, c'est comme quand tu dis je rentre tôt en général.
2: Oui,
3: non, quand
2: mais voilà,
3: tu rentres tôt, mais le lendemain.
2: 8h du matin.
3: Ouais, c'est ça.
0: Et t'es déjà sorti avec des meufs qui buvaient pas, toi, Kevin?
20: Ça marche jamais. Comment?
0: T'es sorti avec des meufs qui buvaient pas, toi?
20: Bah, par la dernière, oui, elles buvaient pas, et en fait, elles étaient toutes obligées de me gérer.
2: Ah ouais, donc ouais.
3: Non, mais c'est l'enfer, ça.
2: Ouais, mais c'est assez relou.
0: Alors,
2: c'est
0: écoutez, pratique d'avoir une meuf qui
3: ne buvait pas. Ah, moi, j'ai eu un mec comme ça, c'était l'enfer.
0: Et qui gère tout derrière.
2: Qui buvait plus que toi?
3: Hein? Ah, mais ouais, mais il était tellement con, et à chaque fois, il fallait que je le gère, que je le ramène et tout, mais il m'a dégoûté au bout d'un moment.
0: Et t'écoutais de l'alcool?
2: Ah non, surtout pas.
3: Non, mais lui, il buvait tu vois, moi, je
2: des
3: bois de la bière.
2: Des tonneaux entiers.
3: Non, mais il buvait mal.
2: Il ne me laissait rien.
3: Mais il devenait con, putain. Mais c'est insupportable.
0: À mon avis, c'est un problème de décalage. Toi, quand quelqu'un prend des substances que toi, tu prends pas, il y a forcément un problème de décalage.
2: T'es pas dans le même mood.
0: Moi, je repère les gens qui prennent de la coke, mais je sais pas, j'ai du pif pour ça.
2: Ah bah ça, oui.
3: Avec ton pif.
0: Pourquoi tu me regardes et tu fais...
2: Je vois ton gros nez.
0: Ah, mais Deline aussi, elle a fait pareil. Donc. Et alors ouais, moi je repère. C'est dur d'être sur la même fréquence là.
3: Bah ouais.
0: Bon, si vous avez d'autres réactions là-dessus, vous nous dites. Mayol, sois pas le daron qui. Enfin, deviens pas le daron de ta meuf, t'as 19 ans. Hein.
2: Et Jade, elle résume bien. Il y a différence entre pochetron et boire un verre ou deux, ou trois de temps en temps.
0: Et de faire des teufs.
2: Oui, bah. Ouais,
0: se bourrer la gueule, c'est arrivé à tout le monde. Bon, tout le monde a été bourré au moins une fois dans sa vie dans l'équipe. Cédric, oui. Karim, oui, je t'ai. Oui,
21: évidemment.
0: Tu vomis noir quand tu bois.
21: Bah toi, tu claques les murs.
0: Oui, c'est vrai. Mais
21: chacun sa spécialité.
3: Ouais, c'est drôle.
0: Chacun son truc, oui. Samy, t'es quoi, quoi?
21: Évidemment. Moi, je dors.
0: Ah, tu dors, t'es pas chiant.
21: Je vomis, je dors, mais n'importe où.
0: Romano, il danse, les bras levés, et il crie. Et
3: ouais,
0: ouh,
3: il a les yeux qui partent en couille.
0: Et il louche et il fait ouh ouh quand il
2: danse. Ouais, mais grave, je me mets une plume dans le cul aussi.
0: J'ai pas vu ça. Et il se met une plume dans le cul.
2: Ouais, mais ça, c'est nouveau, ça.
0: Et toi,
2: vraiment le nouveau truc en date, c'est je me mets des trucs dans le derche.
0: Ah, c'est super.
2: En dansant et en faisant ouh.
0: Et toi, Guigui, tu te mets des trucs dans le cul quand t'es bourré?
21: Oh, ça doit être sympa, j'ai pas essayé, mais. Je pourrais faire ouh.
2: Ah bah fais ouh, c'est super.
21: Non, moi juste je suis content.
0: Oui, je t'ai vu une fois un peu, t'avais bu 2-3 verres, tu rentrais de soirée, je t'ai vu.
3: Et il sourit.
0: Il était tout content, il riait.
21: Content, voilà.
0: Et il est tout agité.
21: Ouais,
0: il est agité, il parle tout le temps.
3: Ça change.
0: Il bouge tout le temps. Oui, ça change pas trop en fait. Ouais, il est tout agité. Ouais. Bon, on t'embrasse, Mayol, on t'embrasse, Kevin aussi. Hein. Merci,
20: ouais,
0: Kevin.
20: Par contre, si je peux juste dire un truc.
0: Vas-y.
20: Parce que moi, j'ai vu dans le sens inverse, quand t'es obligé de virer la personne qui se bourre la gueule, et ben là, ouais, c'est compliqué. Donc, s'il a 19 ans, ouais, qui kiffe sa life et puis, ouais, qui gère pas une meuf bourrée tous les week-ends, quoi. Parce que c'est, franchement, c'est vénère. Moi, je l'ai vécu 2 ou 3 fois.
0: Donc, tu lui conseillerais de.
20: Ouais, voilà.
0: De laisser sortir sa meuf et de. Ouais, après, c'est quand même ça.
3: Non, mais il est marrant parce que lui, il dit que c'est chiant, mais en fait, il fait la même chose. Donc, au bout d'un moment, il.
0: Kevin, ouais, mais t'as bien analysé les problèmes que tu peux causer aux autres. C'est bien, Kevin.
20: Non, mais voilà, moi, je l'ai vécu 2-3 fois dans le.
0: Ah,
3: bah, justement, ça n'a pas arrêté.
0: On va t'envoyer ton t-shirt Skyrock à la maison. Même chose pour toi, Mayol. Et on accueille le docteur Romano.
21: Excuse-moi, Difool.
0: Ah, je vois des messages qui me disent grosse victoire, Marseille. Message de Rouleau.
21: Ouais.
0: Entre autres.
21: Il y a des gros dents ce soir là.
0: Alors attention, un petit point footballistique. Samy, qu'est-ce qui s'est passé?
21: Eh ben, une victoire de plus. Une défaite de plus.
3: Ouais, c'est plus ça, oui.
0: Mais c'est pas fini.
21: Attends, bah si, c'est terminé. Encore 3 minutes.
7: Arrête de jeu.
0: Reste 3 minutes.
21: On sait jamais.
0: Il y a 4 ans.
3: Oui, non, mais là.
0: Il y a 4 ans pour Beşiktaş contre Marseille.
21: C'est le tarif en ce moment.
0: Mais il y avait un partout tout à l'heure, j'ai vu.
21: Ah oui, pour qu'il y ait 4-1, il peut avoir un partout. C'est fou. Il peut même avoir 1-0 à un moment donné. Il peut avoir 0-0. Il peut avoir 2-3.
0: Vous n'êtes pas mené, non?
21: Non, 1-0, 1-1, et après ils ont marqué tous les buts.
22: Et un ancien Marseillais qui a marqué aussi contre le.
21: Ouais, ça c'est le syndrome de l'ex qu'on appelle. Tous les anciens, ils marquent contre leur ancien club.
0: Tous les ouais, c'est ouf.
21: C'est un truc. Même les mecs qui n'ont jamais marqué un but de leur carrière, t'es sûr.
2: Ils marquent, ouais, c'est ça.
21: Ils vont marquer contre toi.
0: Tous les anciens, ils jouent contre l'OM et ils marquent.
2: Ouais, c'est ça.
0: Bon, bah, ça fait 4-1, c'est presque fini pour le.
2: 4-1, ouais.
0: Pour le match de l'OM ce soir. Ça va pas nous empêcher de faire le problème du mois. Hein.
21: Ah bah non.
0: On va vous montrer le moral, les Marseillais. Le problème du mois du jeudi soir. Bonsoir, docteur Romano.
2: Bonsoir.
3: Bonsoir.
0: Bonsoir.
2: Bonsoir,
4: docteur.
0: Bienvenue sur Skyrock.
2: Bonsoir.
0: Dans un instant, on accueillera Léo. Tiens, Léo, tu vas être le premier à voter pour le problème du mois parce que tu sais comment ça marche. Tu connais... Bonjour Léo d'abord.
1: Salut.
0: Salut.
21: Salut, salut Léo.
0: Tu connais le problème du mois, tu sais comment ça marche.
1: Bah oui.
0: Oui.
21: Enchanté Léo, je suis le docteur Romano.
0: Cinq problèmes du mois, Léo.
21: Ému, je te sens.
3: Ouais.
0: Qui vont nous être présentés par Romano, les cinq patients de la semaine.
3: Et après, on choisit.
0: Et après, on choisira un des problèmes, celui qu'on trouvera le plus en détresse sexuelle et psychologique.
3: On peut dire ça.
0: Voilà. Votre préféré, en gros. Hein. Bon, docteur, comment ça va ?
3: C'est quoi ce bruit ?
21: Ah, bah écoutez, ça va pas mal.
0: Ça va bien. Je vais me faire opérer du pied demain.
3: Ah, putain.
21: Bon, alors on va attaquer, nous. Globalement, nous n'avons pas que ça à foutre.
0: Je voulais un peu d'aide.
21: Alors, le numéro 1.
0: Alors, ouais. Les 5 problèmes du mois, vous les écoutez bien et vous choisissez. Attends, je note en même temps.
2: Allez. Alors, j'ai entendu parler d'une chatte éclatée dans l'équipe.
0: Ah bon ?
21: Non, si, tout à fait, docteur.
0: Bonsoir. Ah, ouais, j'ai oublié.
2: Bonsoir. Marie, c'est un petit problème ?
3: Non, c'est
2: un petit problème.
0: Ah, c'est quand on parlait de fracture tout à l'heure.
2: Un petit problème vulvaire.
0: On a parlé de fracture et de plâtre tout à l'heure, c'est ça. Hein. Oui, c'est ça. Ouais.
2: C'est ça. Cédric, tu as l'air complètement abruti.
21: Non, je suis au standard.
2: Ah, ouais, je me suis.
21: Oh, ouais. Ah, je suis au standard. Ouais. Excuse-moi.
0: T'es avec qui ?
21: Ah, c'est quoi ton prénom ?
0: Oui, Isabelle. Quoi, le salut ?
21: Miliane.
0: Salut Miliane.
21: T'as le bonjour de Diffoul.
0: Eh bien, bonjour Miliane.
7: Bonjour.
0: Voilà. Salut Miliane. Bon, allez, continuez à nous appeler d'ailleurs pendant la présentation du problème du mois. Si vous voulez débarquer ici en direct, on est là.
2: Bonsoir.
0: 01 53 40 30 20.
3: Oui,
0: bonsoir,
3: ça va,
0: docteur.
3: Tu vas pas dire bonsoir, ça s'en fout.
0: Bonsoir, docteur.
2: Bonsoir.
3: Bonsoir.
0: Alors, premier problème du mois, c'est qui donc ?
2: C'est Nicolas, il a 34 ans, il est de Boulogne, il est au forum Doctissimo.
21: Bonsoir, docteur.
2: Bonsoir.
21: Et bonsoir, Nicolas.
2: Bonsoir.
0: Oui, bonsoir. D'ailleurs, je salue Nicolas qui a gagné hier.
2: Bonsoir.
0: Les 1500 euros dans le 59. Bonsoir, Nicolas.
2: Bonsoir.
0: Bonsoir à toi, Nico, et bravo, vous aussi répondez Skyrock, 1500 euros comme ça.
2: Voilà. Alors, Nicolas, 34 ans de Boulogne.
0: Oui.
2: Forum Doctissimo.
0: Ouais.
2: Alors, lui, il a un problème, c'est qu'il n'arrête pas d'avoir des éjaculations nocturnes. Mais il crache, mais toutes les nuits, c'est-à-dire qu'il se réveille trempé de sperme.
0: Ah, comme ça doit être relou, ça.
2: Et alors, le problème qu'il y a, c'est que ça lui est arrivé de dormir avec un collègue de boulot parce qu'ils étaient en déplacement pro.
0: Ah, ils avaient un lit pour deux dans une chambre d'hôtel.
2: Donc, il lui a juté dessus.
0: Ah,
3: oh. Oh, mais non.
2: Et. Bon, le mec, il a pété un plomb, ça a failli en venir aux mains. Bon, il s'est retenu parce qu'il a dit ouais, vous avez un rendez-vous le lendemain. Il fait ouais, le mec, t'as un taré, qu'est-ce que tu me craches dessus
21: taré.
2: Et le mec, tu sais, lui a dit bah, je suis pas Nico. Il dit bah, moi, je suis pas exprès. Tu sais, j'ai un problème. Donc bon, le mec l'a pas trop cru, mais sur le coup, il explique, c'est complètement involontaire. Donc même quand il dort, par exemple, avec une, tu sais, ça arrive, genre il y a une copine, bah il crache.
0: Elle gigue dessus.
2: Bah il crache dans le lit, tu sais.
3: Non mais attends, mais il dort à poil.
2: Bah plus ou moins. L'été il dort à poil et mais même avec
3: le collègue.
0: Non mais pas avec le collègue, mais oui.
2: Non mais même avec le caleçon, tu sais, ça arrive à transpercer.
3: Ça fait une tache, quoi.
2: Bah après le. Alors il sait pas trop, mais lui il pense que vu la quantité, tu sais, parce que des fois il va se réveiller pendant la nuit.
0: Ah, c'est un gros spermeur.
2: Bah, non, il pense qu'il sperme 4-5 fois dans la nuit, quoi.
0: Bon.
3: Ah ouais.
0: Moi je me suis jamais éjaculé.
2: Ah,
0: j'ai jamais eu d'éjaculation nocturne.
2: C'est moi en même temps, c'est souvent la purge avant moi.
0: Ouais, c'est peut-être pour ça d'ailleurs. Ouais.
3: La purge.
0: Qui sait qu'il y a eu d'éjaculation nocturne ?
21: Moi ça m'arrive jamais.
0: Moi que ça arrive souvent. Jamais.
21: Moi, ça m'arrive. Jamais eu cette chance.
0: Jamais.
21: Jamais.
0: Ah bah je sais pas, c'est une chance parce que tu gicles, mais tu t'en rappelles pas si. Ça vous rappelez quoi ?
21: Tu dois être mouillé, tu dois t'en rendre compte quoi.
2: Ah non, moi j'ai spermé.
0: Mais t'as spermé, mais tu te rappelles du plaisir que t'as pris pendant que tu dormais ou pas du
2: tout ? Ah ouais, c'était bien, ouais.
0: Ah ouais ?
2: Ouais, c'est comme si je niquais pour de vrai. Bon.
0: Donc t'avais fait un rêve ?
2: Ouais, où je niquais une meuf, mais je sais plus c'était quelle meuf. Mais j'ai éjaculé, mais j'ai eu le même truc avec la pisse aussi. Hein. Tu sais, je rêvais que je pissais, je me suis pissé dessus. Bon.
21: Ah non, moi, pas pareil que toi, moi c'est un mélange des deux. Je rêvais que je baisais et en fait.
2: T'as pissé au lieu de
21: spermer. Ah, j'ai commencé à me pisser dessus pensant que je crachais. En fait, dans le rêve, je crachais, mais en réalité, je me pissais dessus.
0: Tu dormais tout seul ou pas ?
21: Non, il y a Cariole à côté, mais sur les parents du compte.
0: Ah, bah, ouais, j'allais dire, elle a dû halluciner.
21: Je me suis réveillé.
3: Oh, bah, tu sais, elle est pisse après. Hein.
21: Oui. Je me suis réveillé, j'ai été me laver, puis j'ai remis un nouveau caleçon, quoi. Mais heureusement, ça n'avait pas touché de lit.
0: Tu fais des éjaculations nocturnes, c'est vrai ?
21: Non, jamais.
0: Jamais.
21: Non, jamais.
2: Non, mais en plus, moi, ça me dérangerait, tu sais, parce qu'on dort avec nos chiens, tu sais, je crache sur les chiens.
21: Merde.
2: Non, mais le chien, il a les yeux collés.
3: Arrête, mais il y a déjà un chien qui t'a mordillé le bout du bordel, là, donc.
2: Ah oui, elle m'a mordu le prépuce.
3: Ouais, voilà,
7: c'est ça. Et t'as laissé elle faire. Elle avait la dalle.
2: J'ai dit,
3: il a pas laissé faire, il ne le voulait pas.
2: Non, mais en fait, j'étais assis et j'avais la bite qui sortait un peu du caleçon, tu sais. Parce que je mets des caleçons, je mets pas des boxers.
3: C'est
2: moi,
3: ta peau qui est longue.
2: Je mets des caleçons normaux.
0: Ah, c'est peut-être pour ça qu'il a giclé sur son pote, Nicolas. Parce que moi, je comprenais pas comment il arrivait à gicler. Ou alors il mouille très fort. Mais
2: c'est désagréable.
0: C'est vrai que le caleçon, t'as la bite qui sort parfois.
2: Ouais, c'est désagréable de. Tu dors en boxer, toi ?
0: Ouais.
7: Ouais.
2: Bah putain, beau gosse.
0: Ça va, c'est pas un truc de ouf. Tu sais, t'as l'impression.
2: Ouais. Je suis avec comme ça, boxer.
3: Non, mais avant.
7: Ouais, je dors pas à poil.
0: Non, mais je dors en boxer, ouais.
3: Avant d'y foutre, tu mettais des caleçons parachutes. Comme
2: string aussi. String.
0: Non, j'avais des caleçons normaux. String.
3: Hein ? Mais c'est comme ça que j'ai vu ta bite en vacances.
2: Non, mais c'était un caleçon classique.
3: Oui, c'était un caleçon classique quand j'ai dit parachute.
0: Non, j'ai pas de caleçon parachute, moi.
2: Non, mais c'était un caleçon normal, quoi.
3: Ouais, c'est ça. Oui, bah c'est comme ça, donc t'as la bite qui sort.
2: Ah bah moi c'est ça, donc j'étais assis au bord du canapé et j'ai la chienne qui vient. Parce que en fait je sais pas pourquoi elle adore téter.
0: Ah bah voilà, t'as tété la bite.
2: Non mais tu sais, elle prend les draps, elle les mordille au bout. Comme ça, elle adore téter depuis toute petite, tu vois. Et elle a essayé de me téter le prépuce. Bah je l'ai dégagé à l'île. Ah ouais. Non, mais en plus, elle m'a fait mal. J'ai sorti ses dents.
3: Non, mais c'est certain que ça te fait mal.
0: Une circoncision pas chère.
2: Ah ouais, non, mais c'était limite ça.
3: T'as dû bondir.
2: Bah ouais, j'ai dit, allez,
3: quel
2: casse-toi.
3: Enfer.
0: Bon, Nicolas, comment vous réagissez, vous pouvez nous dire, d'ailleurs, vous pouvez réagir. Tu fais des éjaculations. C'est dur à dire. Hein. Je demanderai tout à l'heure à Léo.
2: C'est
0: parce que je. On va enchaîner. Pour,
2: non, mais tu sais que moi, pourtant, je suis pas de nature violente.
0: Mais ouais, tu dors avec un pote. Tiens, vous dormez, dites-nous.
2: Ah, bah, je pense
0: vous dormez avec un pote, les mecs, et les meufs d'ailleurs. Vous pouvez nous dire, les meufs, les garçons, tout le monde. Vous dormez avec un pote et puis il fait des éjaculations nocturnes, mais il est pour rien. Et malencontreusement, il vous gicle dessus.
2: Comment moi,
0: vous le prenez, hein? Donc c'est toi, tu bois un coup. Ouais, non mais sérieux, comment vous prenez?
2: Ah, je pense que
7: patate, moi. Ah, moi je le tabasse.
2: Parce que moi je
7: sais
2: pas.
7: Il fait pas exprès.
2: Ouais, mais moi, je me dirais que
7: mais il a pas fait exprès.
2: Ah, le mec, je prends pas les couilles qu'il a pas fait exprès.
3: Non, mais si il sait qu'il fait ça, il fout une pâte à cul ou je ne sais quoi sur son.
2: Pâte à cul, tu as pas l'air con. Non, mais alors moi,
0: j'ai un pote qui dort avec une pâte à cul.
2: Non, mais moi déjà, je me mets pas dans le lit avec lui. Tiens, le mec, il arrive, il fait ouais, excuse-moi, je mets une pâte à cul. Je mets une serviette hygiénique parce que je vais cracher pendant la nuit. Je dis bah, t'es gentil, tu vas à la réception, tu vas demander une deuxième chambre.
3: Si tu sais que tu fais un truc pareil, tu fous un truc pour pas que éjaculer dans le puits avec ton pote, quoi. Enfin, je sais pas, c'est assez logique.
0: Vous prenez mal, bon.
7: Ah bah ouais. Ah bah
0: Cédric normal, aussi.
7: Bon. Ah bah oui.
0: Mais quand t'as. Tu sais, avec ton pote, là, quand t'as dormi avec ton pote, ouais. Et que t'as baisé avec lui.

0: au milieu, mais elle avait retiré son t-shirt, elle avait les seins à l'air, tu vois. Et mon pote, il s'est allongé à sa gauche. Et ce matin, tu s'est tourné. Et vers, je sais plus, vers 10h, tu sais, moi, je me réveille, je fais, vas-y, viens, on y va, on part. Et on descend, quand on descend, il me fait, hey, gros, je suis obligé de te dire, je dis quoi. Il m'a dit, j'étais tellement excité, gros, je me suis brûlé quand la meuf a
1: été en même temps, elle a enlevé son t-shirt, elle a les seins à l'air, donc c'est un petit peu.
0: Ouais, mais pour elle, c'est normal, tu vois, elle a passé sa
1: subtiliseuse. Bah, moi, quand je dors avec un pote, je me fous pas les seins à l'air.
2: Non, mais tu leur rases les couilles.
3: Et avec un inconnu, Marie.
0: Excuse-moi, Marie.
1: Bah, je sais pas, j'ai déjà dormi avec toi, je me fous pas les seins à l'air.
3: C'est bien dommage, d'ailleurs. Mais un mec que tu connais pas, tu. Ah.
1: Bah bien sûr.
3: Ah, tu l'amènes à la maison, tu viens dormir à la maison.
0: Bah Marie. Ça a eh, Marie a dit ça. Moi j'ai un petit dossier sur Marie.
1: C'est quoi? Que j'ai foutu les seins à l'air.
0: Tu fais genre la meuf choquée parce que t'as mis les seins à l'air. Quand les gens vont chez toi, tu leur dis de retirer leurs pantalons pour se mettre sur le canapé.
3: Et alors?
1: Pas sur le canapé, non. C'était sur mon lit.
0: Ah excuse-moi.
3: Ah,
0: bah,
3: ouais. Mais la raison c'est
0: chez toi, tu veux mettre
1: ça dégueulasse.
3: Non mais la raison c'est dégueulasse.
0: Mais alors, mais parce que là t'invites pas un pote, tu dis pas va dans le bas sur le lit.
3: Déjà moi, déjà le pote, moi je l'amène pas dans mon lit.
0: Bah voilà.
2: Déjà pour commencer, ouais.
0: Mais tu as une meuf qui se met les seins à l'air, y a rien. T'as la meuf, c'est une stripteaseuse. Elle a passé sa soirée
1: avec
0: les seins à l'air. Mais alors, c'est une copine.
4: Ouais. Okay. Non, mais à la limite.
0: J'ai passé la soirée à mater les seins.
4: Je serais du côté de Cédric, mais la meuf, son taf, c'était tout le temps à poil. Ah ouais. donc
2: oui, elle vient.
4: Tiens, non, mais une meuf.
0: Qui fait pas ce
4: taf. Non, mais une meuf qui fait pas ce taf-là, ouais, ça peut être surprenant.
1: Non, mais même, c'est un appel. Je sais pas si je.
3: Ouais, chelou, moi aussi, je trouve, mais bon.
4: Non, mais après, ce qui est chelou, c'est le pote qui se branle à côté.
0: Ah ouais, non, mais lui,
4: c'est quand même très limite.
0: Non, mais il en pouvait pas. Déjà, c'était la première fois qu'il est dans un club de scripting.
4: Non, mais va au chiottes, mec. T'imagines, la meuf, elle se réveille.
0: Ouais, j'avoue, la honte. Non, mais c'était, mec, il était gêné quand même. Il a dit, gros, je fais un truc de bâtard. Et tout. Non mais déjà c'est la première fois qu'il est dans un club de striptease qu'on est rentré. Il est resté kéblo.
3: Ça l'avait travaillé un peu.
0: En fait la porte, tiens, on a ouvert les, tiens, il y avait deux portes et lui il est rentré et il est resté kéblo comme ça. Il faisait droite gauche, il regardait droite à gauche. Il me dit gros, j'ai jamais vu tant de string au mètre carré.
1: Il était débordé.
0: Ah ouais, il était débordé.
4: Tu vas encore en club?
0: Non, ça fait longtemps que je suis pas allé.
4: Tu vas pas avec les Américains?
0: Non, franchement.
4: Ils aiment pas ça.
0: Non, parce que tu sais là-bas c'est plus. C'est plus normal. T'es en France, tu peux pas toucher les meufs, tu peux rien faire.
3: Mais
0: là-bas, dans les clubs.
3: Non, mais t'imagines.
4: Mais là-bas, ça marapute en
0: non,
4: fait.
0: Non, mais dans les clubs de. Parce que du coup, t'es kéblo, mais dans les clubs de striptease aux États-Unis, la meuf, tu peux lui caresser les fesses.
3: Ouais, mais c'est des boîtes à putes.
0: Non, c'est pas des boîtes à putes, c'est des clubs de striptease, gros, c'est comme ça.
4: Et aux États-Unis, tu peux toucher les meufs.
0: Ouais, je te jure, gros.
3: Ouais, c'est
1: ah
3: boîte
1: ouais,
3: à
1: ici, ouais, tu peux
0: non,
1: pas.
0: C'est pas des boîtes à putes.
3: Bon,
4: le club de striptease, c'est quand même.
0: Non, mais
4: reconnais que.
3: Bah, une meuf qui se fait payer pour danser et se faire toucher, on n'est pas loin de la prostitution, hein.
0: Bah, non, parce que tu la restes pas.
4: Mais reconnais que.
0: C'est comme ça, c'est la mentalité.
4: Oui, mais non, mais reconnais que c'est quand même limite, tu vois.
1: Ah, bah,
4: la meuf qui se fait.
0: Par exemple, c'est parce que nous, en France, on est dans cette mentalité-là, tu vois. C'est comme en Allemagne. En Allemagne, t'as vu le. Tu sais, d'être à Walpé dans des saunas, pour eux, c'est normal.
3: C'est pas de la prostitution, ça.
4: Non, mais là, par exemple, la meuf.
3: Je sais pas, par exemple, Samy, là, il te dit. Touche-moi la bite pour 50 euros.
2: Non,
0: parce qu'il est pas.
2: Je passe mon tour.
0: Ah, mais c'est pas.
3: C'est un peu de la prostitution.
0: Mais non, mais parce que c'est dans la mentalité française, c'est comme ça. Oui, pour toi, c'est la prostitution. Pour eux, c'est
3: pas. C'est pas de la prostitution.
0: Mais pour eux, non. Non, mais je te parle pas de moi. Je te parle de eux. Pour eux, aux États-Unis, c'est normal.
4: Mais par exemple, là-bas, tu payes une prostituée, tu peux lui bouffer les seins pendant qu'elle. Quoi, une
3: stripteaseuse.
1: Ouais, oui.
4: Tu peux lui bouffer les seins.
0: Oh, salon privé, ouais.
3: Ouais, donc c'est des putes.
4: Ouais, non, mais là, on est. Non, mais reconnais,
3: c'est
4: vrai
3: que c'est pas. Mais si, c'est un mec, mais
4: t'as. Non,
0: mais c'est pas grave.
4: Non, mais c'est juste que. Non,
0: mais dans la mentalité américaine, c'est pas comme
4: ici. Oui, non, mais en fait, ils se voient la face.
1: Ça dépend.
4: Je veux dire, c'est comme un mec qui va aux putes au bois de Boulogne et qui t'explique. Non, mais la meuf, c'était vraiment une meuf alors qu'elle avait un gag.
0: Non, mais gros, mais ça n'a rien à voir. C'est une question de mentalité. En France, tu vas cracher par terre, c'est normal. Tu vas en Chine, tu craches par terre, c'est un affront, tu vois ce que je veux dire.
4: Non, mais c'est pas.
0: Ça se fait pas.
4: Non, mais c'est pas dans ce sens-là que le truc. C'est qu'à partir du moment où tu payes la meuf, tu lui bouffes les seins et compagnie,
3: c'est une pute.
4: Ça s'apparente à de la prostitution. Après,
3: eux, enfin, c'est une prostituée.
4: Non, mais pour eux, ouais, après, ils pensent ce qu'ils veulent.
0: C'est leur mentalité.
4: Non, mais c'est pas leur mentalité.
3: Non, mais c'est le mot.
1: Oui, c'est par rapport à.
4: Non, mais
1: oui.
4: C'est qui.
3: Tu vois, après, si les Américains te disent ils boivent de l'eau et te disent non, c'est du vin, bah non, c'est de l'eau. Donc tu payes quelqu'un pour lui toucher les.
0: Je vois pas ça comme de la prostitution, tu vois, c'est pas.
4: C'est que c'est quoi alors?
0: La meuf, tu couches pas avec. Tu l'applaudes juste.
3: Ah non, mais tu.
4: Genre par exemple, Guigui. Tu lui bouffes les uns, c'est la meuf.
3: Si Cédric te donne 50 euros pour toucher la bite, est-ce que tu te sens un peu pupute?
2: Oh bah, il l'a fait gratos déjà.
3: Ah oui,
2: c'est gratuit. Mais c'est normal, on est très proche avec Cédric.
1: Ah bon?
0: Bah oui.
3: Eh bah, dis donc. Bon, alors, si vous venez d'arriver, on est en plein problème du mois, mais on n'a pas beaucoup avancé parce que là, on est resté bloqué sur le problème du mois numéro 1.
1: Ouais, de Nicolas.
3: Avec Nicolas qui a déjà des éjaculations nocturnes, il dort avec des potes au boulot. Enfin, pas au boulot.
1: Deux boulots.
3: Il est en déplacement, ils ont un hôtel, il est avec un lit, il a dormi, c'est avec un pote, il est giclé dessus.
4: Non, mais ça lui est arrivé aussi avec, avec des copines. Bon.
3: Avec des copines.
4: Non, mais même lui, ça le gêne quand il dort tout seul. Tu sais, il se réveille tout plein.
3: Mais toutes les nuits, c'est ça, lui.
4: Ah, toutes les nuits, il se réveille spermeux.
1: Mais qu'il se fout une couche.
3: C'est le problème, une couche, tiens, pour dormir avec un pote.
1: De mieux en mieux.

0: Et le pote normal, il va se coucher à côté.
1: Bah, mais oui. Bon, problème du mois numéro 1, c'était Nicolas. Le numéro 2, on avance.
0: Alors, tiens, celui-là va faire plaisir à Marie. C'est Julie, elle a 25 ans, elle est Damien. Ouais. Elle a écrit au forum.
1: Alors, c'est Julie ou c'est Damien? Faudrait savoir.
0: Non, elle est Damien.
1: Alors, elle est Julie ou elle est Damien?
0: Non, elle est.
2: Avec qui?
1: Quoi encore, ta donc, Julie, 25 ans.
0: Ouais, elle est Damien.
1: Bon, alors.
0: Forum au féminin.
1: Oui.
0: Alors, elle a un problème, c'est que elle fait des pets de fouf, mais.
1: Après l'autre qui gicle dessus tout seul, elle pète.
0: Non, mais c'est-à-dire que par exemple, elle va à la salle de sport.
2: Hein?
0: Si elle fait des exercices, et ça fait.
2: Mais quand
0: c'est possible, un truc pareil. Mais tu sais que quand j'ai préparé le problème du mois, vous vous souvenez pas? Putain, je sais plus comment elle s'appelait, mais on en a eu plusieurs d'ailleurs. On a eu des meufs à l'antenne qui faisaient des pets de fouf sur commande.
1: Ouais, c'est
2: ouais,
1: vrai.
2: Mais c'est vrai, je m'en souviens. Putain,
0: d'ailleurs, vrai, franchement, si vous avez cet incroyable talent.
3: Ah,
0: non, mais je me souviens.
3: Putain, j'étais un auditeur à ce moment-là. Non,
1: ah, t'étais pas là, Karim.
3: Non, j'étais auditeur.
0: Je me souviens. Mais les prénoms,
1: on faisait 3, 2, 1.
0: Non, mais elle
2: ouais, ouais, ouais, je m'en
0: elle
2: souviens.
0: En faisait des, en plus, elle en faisait, mais des monstrueux.
1: Oui, c'était super. Tu nous écoutes encore, n'hésite pas à nous rappeler pour nous donner des nouvelles. On aime bien prendre des nouvelles, surtout de toi, tiens.
0: Et elle, donc Julie, elle a ce problème-là, c'est que, en fait, par exemple, quand elle, tu sais, qu'elle écarte les jambes pour faire, tu sais, je sais pas comment ça s'appelle, la machine, c'est là, Samy, quand t'écartes les jambes pour travailler.
3: Ah, les adducteurs.
0: Ouais. Eh ben, elle écarte, ça fait.
1: Oh. Faut peut-être que les gens ils doivent croire que c'est des pets de cul.
3: Qu'elle évite de faire ce mouvement.
1: Je vois, elle change de mouvement.
0: Non, mais même, par exemple, tu sais, elle est pas mal sportive, tu sais, elle fait du yoga, donc dans certaines positions, tu sais.
1: C'est trop bon le jus de fruits yoga.
2: Hein?
3: C'est quoi ça?
1: Ah, vous connaissez pas?
2: Yoga?
1: Non, mais bon, c'est pas grave.
0: C'est quoi ça, yoga?
1: C'est un jus de fruits italien, ça s'appelle yoga, c'est trop bon.
2: Ah, c'est une marque?
1: Oui, c'est une parenthèse comme ça.
2: Ah oui.
0: Hop, bah, par exemple, quand elle fait des
1: on la referme, elle ne savait rien, mais c'est intéressant.
2: Je croyais que c'était un fruit,
0: quand elle fait certaines positions. Et non, mais ça la gêne parce qu'en fait, les gens, comme disait Samy, les gens ils. Bah,
3: tu m'étonnes.
1: Non, moi j'irais plus à salle de sport.
3: Ils doivent entendre des bruits chelous surtout.
0: Les gens, ils pensent que c'est des. Il y en a, ils pensent que c'est des pets de cul, tu vois.
3: Ah ouais,
0: il s'est déjà pris une réflexion en disant, ouais, donc elle, bon, elle sait pas trop. Tu sais, elle est super mal à l'aise parce qu'elle ose pas dire, non, c'est pas mon cul, c'est ma chatte.
2: Bah, qu'elle aille faire de la rééducation du périnée parce que je pense qu'en fait, c'est son vagin qui est complètement flasque.
0: Parole d'experte.
2: Non, moi j'ai pas ce problème. Mais je veux dire, à partir du moment où tu fais du sport et que t'es, tu vois que tu fais un effort et tout ça, je vois
1: pas
2: comment son truc s'ouvre et prend de l'air. Quoi.
0: Ouais, mais elle dit, pourtant elle a pas une chatte trop délabrée. Hein.
2: C'est chelou.
3: Elle a dû faire une grossesse, enfin un accouchement.
0: Bah, écoutez, moi je la connais pas personnellement, cette demoiselle. Hein. Moi, elle a juste écrit au forum au féminin, je l'ai récupérée comme une âme en détresse. Et elle fait des pets de fou. Non, mais en tout cas, ça la gêne.
3: Attends, il y a OLG qui s'est enfer, je l'appelle, putain, mais elle est sur messagerie.
1: Hey.
3: Donc OLG, débloque les numéros que tu connais.
1: Débloque tout de suite. Donc Julie, problème du mois numéro 2, pet fouf à la salle.
0: Ah ouais, c'est ça, OLG, je fais ça sur commande facile.
3: Depuis le collège.
0: Depuis le collège.
1: On va t'appeler.
0: C'est génial.
2: Mais comment elle a découvert ce truc?
1: J'espère qu'on va la découvrir d'ici.
0: Non, mais quand elle fait l'amour, alors là, elle dit c'est pire que tout. Genre, en levrette, c'est une mitraillette à chaque aller-retour.
2: Ouais, mais quand t'es très excité, que t'es en levrette et que t'as effectivement les jambes écartées et tout ça, oui, c'est normal parce que c'est
0: un appel d'air.
2: Oui, mais t'es excité, tu vois, quand t'es au sport, t'es pas forcément excité, donc c'est bizarre que ce soit ouvert.
1: En tout cas, elle a un problème.
2: C'est ça que je dis.
1: C'est normal, c'est le problème du mois.
0: En tout cas,
1: c'est numéro 2, Julie.
0: Elle a ce problème-là.
1: Problème du mois numéro 3.
0: Alors, c'est Mehdi, il a 56 ans.
1: Oui.
0: Et lui, il est dans un délire un peu SM. Alors, son truc, c'est qu'il
1: est d'où, lui?
0: Il est de Montreuil, pardon.
1: Montreuil.
0: Il écrit au forum Santé et Médecine. Et lui, en fait, il adore se faire étirer le sexe et les couilles. C'est-à-dire qu'une meuf, elle lui tire sur la
2: dessus,
0: elle lui tire sur la bite.
1: Moi, sur la bite.
0: Lui, ça l'excite de ouf. Et pareil, il se fait tirer les couilles. Cédric ne le fait jamais parce que déjà vu. T'as peut-être fait ça, non?
3: Ah, bah grave,
1: t'as fait ça. Putain,
3: comment tu sais?
1: Ah, bah tu vois.
0: Non, mais t'aimerais te faire étirer les couilles?
3: Mais t'es un ouf, toi, quoi.
0: Non, mais une meuf, trop bonne, elle te tire sur les couilles, tu sais.
3: Non, mais ça va aller.
0: Ah, et si ça t'excite. Mais
3: toi, t'as des envies cheloues, toi.
0: Bah, ça peut t'exciter, c'est.
3: Non, mais ça va.
1: Regarde Mehdi de Montreuil.
3: Ouais, mais non.
0: Non, mais il adore, donc il se fait tirer les couilles à l'extrême, tu vois. Bon,
1: il met des poids sur les couilles?
0: Ouais, mais en fait, ouais, ou des petites pinces crocodiles, tu sais, mais des trucs extrêmes.
2: Ah.
0: Non, mais il y a des trucs qui se vendent en sex shop, tu sais, des
1: pinces. Ça doit faire horriblement mal.
0: Tu sais, comme les pinces assassins,
1: bah,
0: et c'est ça. Et il met des poids. Bon, il y a des meufs, elles lui disent ouais, vas-y, hein, le taré. Ouais. Moi, je vais y aller du coup. Hein, je vais rentrer chez moi le temps que la porte est ouverte. Et mais lui, en fait, ça l'excite terriblement. Limite, si on lui tire pas sur les couilles pendant les préliminaires, tu sais, il dit il bande pas bien quoi. Ah,
2: ouais. Putain, t'imagines, tu rencontres une meuf et tu lui dis vas-y, tire jusqu'au yep.
1: Marie, t'as déjà rencontré des mecs qui étaient sensibles des couilles?
2: Ah ouais, très sensible.
1: Mais sensible positivement ou négativement?
2: Positivement.
1: Ah, donc en fait, tu leur léchouilles les couilles,
2: ouais,
1: là,
2: c'est
1: tout de suite,
2: doux, c'est tout doux. C'est tout doux. Jamais j'arriverai à... Je sais pas, vous aimez bien, vous, qu'on vous tire sur un endroit, je sais pas.
1: Me tirer sur la bite et les couilles.
2: Ouais, ou même, tu sais, ou même les tétons, là.
1: Ah non, je supporte pas qu'on me touche les tétons.
0: Moi, ça me sert.
2: Tu sais, parce qu'il y a des gens qui adorent.
1: Même qu'on me les lèche, qu'on me les triture, tout ça, c'est horrible.
0: Ouais, franchement, moi, je pourrais être sans tétons, pareil.
1: Moi aussi, j'aurais pu être sans tétons.
4: Je suis avec OLG en ligne, je vais demander de me faire un pet fouf, elle m'en a fait un.
1: Attention, maintenant, on finit juste le problème du poids. Du calme, Guigui.
0: Charlotte, c'est la quatrième.
1: Quatrième problème du mois, l'avant-dernière.
0: Charlotte, 32 ans de Caen, elle écrit au forum psychologie. Alors elle, son mec, il est accro porno. Il en regarde plusieurs fois dans la journée. Et en fait, elle, ce qui la dérange, c'est même quand il baise, en fait, il faut qu'il regarde des pornos.
1: Ah oui, là,
0: tu vois, il met ça genre sur la télé du salon ou dans la chambre.
1: Parce que des mecs en couple qui regardent des pornos, je suis sûr qu'il y en a plein.
2: Ouais, mais pendant.
1: Mais pendant l'amour, oui, c'est pas.
0: Et alors, il lui dit, ouais, vas-y, sois salope comme la meuf du film. Elle, tu sais, ça la met mal à l'aise. Bon, déjà, d'entendre des gémissements d'une autre meuf, tu sais, puis regarde des trucs des fois un peu hard.
2: Non, et puis surtout, il n'est pas focus.
0: Ouais, non, mais c'est ça, il regarde, elle, par exemple, il la prend levrette. Elle le voit, tu vois, ils sont face à la télé.
1: Et l'autre, il regarde le film.
0: Bah, il est là, devant la télé, des fois, il change de vidéo et il lui dit, ouais, regarde.
1: Et la baise en changeant de vidéo.
0: Ouais, il lui dit, ouais, Zizi, regarde, mets-toi comme elle. Fais bien ta salope. Bon, Charlotte, elle en peut plus.
1: Elle
0: a essayé de lui dire calme-toi, mon ami.
2: Elle voudrait pas lui mettre un truc gay en lui disant regarde comme il se prend dans le cul, je fais la même chose avec un god.
0: Très bien. Alors, nous allons numéro 5.
1: Oui.
0: Le numéro 5. Les moments, il faut enchaîner sans trop.
2: Oui, tu as raison.
1: Voilà. Allez, on enchaîne.
0: Elle a 29 ans. Elle s'appelle Morgane. Elle est de Toulouse. Elle a écrit au forum Doctissimo. Et elle, en fait, elle a le cul qui gratte après chaque sodomie. Alors, mais ça la démange, mais un truc de ouf. Elle se gratte le trou du cul. Mais alors, bon, les mecs, ils nous disent, mais putain, mais t'as quoi au cul? Mais des fois, limite, elle se frotte même, tu sais, sur. J'aimerais pas m'asseoir sur son canapé. Tu sais, elle a un canapé un peu.
1: Comme les chiens qui font le traîneau.
0: Ouais, elle a un canapé un peu râpeux. Alors, elle se frotte le trou du cul sur le canapé. Mais elle n'ose pas en parler à un médecin. Elle se dit, ouais, putain, mais j'ai quoi au trou du cul? Elle regarde, elle a le trou du cul très rouge.
1: Mais c'est pas, y a des allergies comme ça. Tu peux avoir des allergies sur la peau.
0: T'as déjà eu au trou du cul?
1: Non. Mais plus tu te grattes et plus ça te gratte.
2: Bah ouais. Mais Romano, t'avais eu ça avec une fissure.
1: Donc elle a peut-être ça au trou du cul. Le mec il lime, il lime, ça gratte le trou du cul et après ça gratte encore plus le trou du cul. Ouais.
0: Non mais moi ce que je faisais c'est bon, c'était pas au trou du cul, mais quand je faisais des allergies, je me grattais au sang. En fait j'avais besoin.
1: Et plus tu te grattais, plus t'avais envie de te gratter.
0: Ah putain, mais c'était.
2: Non mais ça, ouais, ça c'est.
1: Ça arrive aux yeux aussi, tu sais, quand tu te grattes les yeux et puis.
2: Ouais, ouais. Les piqûres de moustiques et tout ça. Mais ta fissure anale là, c'était. Ça te démangeait pas?
0: Ah si,
2: ça me...
0: Mais moi je me mettais le cul devant un ventilateur, moi c'était le
2: ouais, qui me faisait avec ta Nivea
1: aussi, se mettait le ventilateur dans le cul lui.
0: À l'intérieur.
1: À l'intérieur pour
2: n'importe quoi.
0: J'étais moins hard.
2: Mais tu vois, c'est peut-être ça, c'est peut-être des fissures.
0: Ah bah je sais pas ce qu'elle a, mais en tout cas elle se frotte. Après je suis pas sûr que ce soit très très bon de se frotter le trou du cul sur son canapé.
2: Ouais, t'imagines.
0: Déjà tu vas laisser
1: déjà pour le canapé.
0: Oui,
1: déjà oui.
4: Il se pose un patatois, il se pose sur le canapé, c'est tout.
1: Quoi, tu t'es frotté.
0: Ah mais ça pue la merde. Ouais. C'est normal, j'ai le trou du cul qui m'a gratté énormément.
2: Jim qui est dans le métro, c'était bien.
1: Ils sont bien les problèmes du mois.
0: Dans le métro,
1: encore,
0: tu dois en avoir des tarés. De toute façon, ils avaient fait des analyses des sièges
1: du
0: métro. Non mais il y avait
1: du sperme de la pisse de la mer.
0: Minimum. Non mais il y avait tout. Je crois qu'il y avait 50 matières différentes.
4: C'est pour ça que ça te dégoûte.
0: Même des matières inconnues par l'espèce humaine.
4: Des trucs extraterrestres.
1: Bon, alors on a les 5 problèmes du mois, à vous de voter.
0: Tu vas avoir peut-être. Pardon.
1: Commandant.
0: Chris, il nous parle de purite. Déjà, le nom est horrible.
2: Hein,
0: prurite. J'ai une purite anale.
1: C'est prurite, non?
0: Ah, il dit purite, lui.
1: Je crois que c'est prurite.
0: Pas trop.
2: Je sais pas ce que c'est.
1: C'est qui le médecin dans l'équipe?
0: C'est le docteur Romano.
1: Ah bah, demande au docteur Romano.
0: Ah bah, attends, parce qu'il est parti faire ses besoins.
1: Très bien. Alors, les 5 problèmes du mois, je vous fais le rappel, et puis comme ça, vous votez. Nicolas. Ah oui, super, lui. Nicolas, il fait des éjaculations nocturnes. Le problème, c'est que parfois, il se retrouve avec des collègues de boulot dans une chambre d'hôtel où il n'y a qu'un lit, et il leur gique dessus. Et ça les énerve, les collègues de boulot.
2: Oui, bah forcément.
0: Ah bon? Non, c'est bien une purite.
1: Ah, c'est purite. Je croyais que c'était prurite, moi.
4: Non, c'est prurite, je vois.
0: Ah, prurite, pardon. Ouais, oui, prurite, je vois
1: ouais. Ah, bah, c'est prurite.
0: Démangeaison de l'anus.
4: Ouais. Ou irritation, ouais.
1: Ouais, très bien.
0: Eh ben,
1: donc,
0: génial.
1: Nicolas, problème du mois numéro 1, éjaculation nocturne. Problème du mois numéro 2, c'est Julie, 25 ans, à Amiens. Elle fait des fêtes pouf à la. Des pets fouf.
0: Pets fouf, ouais.
2: Oui, c'est ça.
1: Des pets fouf. Des pets. Des fêtes de pouf, ouais. Des pets fouf à la salle quand elle. Et quand elle fait l'amour aussi,
2: ouais,
1: mais surtout à la salle quand elle va pousser. Problème du mois numéro 3, c'est Mehdi de Montreuil. Alors lui, il adore se faire étirer le sexe et les couilles. Le 4, c'est Charlotte avec son mec qui est accro porno, qui fait l'amour avec elle en regardant des pornos. Et ça la dérange un peu. Et on peut la comprendre. Et le 5, c'est Morgane avec le cul qui gratte après chaque sodomie. À vous de voter. Vous votez pour qui? Léo, tiens, oui, je t'avais dit que tu serais le premier à voter. Léo, tu votes pour qui pour le problème du mois?
0: Léo.
5: Le 4.
1: Le 4,
2: ah
1: autrement
2: ouais,
1: dit,
2: son mec accro porno.
1: Tu regardes beaucoup de porno, toi, Léo? Franchement.
5: Non, bah, de temps en temps, un peu.
2: Ah.
1: De comment tu dis?
0: De temps en temps, un petit.
4: De temps en temps, un peu.
1: Ouais. Un peu.
2: Ouais.
1: Ouais, ça, c'est quand on en regarde beaucoup, mais qu'on n'ose pas le dire. Mais
4: bon, c'est un peu ça.
1: Il n'y a pas de mal à se faire du bien. C'est le problème. Donc, tu prends le numéro 4. Prenez lequel dans l'équipe?
2: Cédric. Moi, je prends le 3.
4: Je prends le 4 aussi.
1: Ah, attendez, bouge pas, Cédric.
2: Pardon.
4: Le 4.
1: Le 4, Marie.
2: Le 3, moi.
1: Marie, le 3.
2: Les tirages de couilles et tout, là. Parce que
4: c'est sympa.
1: Et tu sais que moi, je regardais les problèmes du mois parce qu'il y en a beaucoup qui m'intéressent. C'est celui qui m'intéressait le moins.
2: Ah ouais?
1: Ah oui, c'est vraiment celui que j'aurais pas pris, moi.
0: Bah, moi, pour faire plaisir à Marie, je vais prendre les pets de fouf.
1: Allez, pète fou pour Karim.
4: Pour moi aussi.
2: Ouais.
4: On est ensemble.
1: Et Guigui.
4: J'avoue, moi, pareil, juste pour la démo après.
1: Ah non, moi, je prends celui qui gicle sur son pote là.
0: Le 1, donc.
2: Ah, ouais.
1: Ah, moi, je prends le. Ah, oui,
0: c'est
1: oui.
0: Son rêve.
1: Exactement.
2: Ah, c'est
1: numéro 1. Nico, et à vous de voter pour votre préféré. 1, 2, 3, 4, 5. Vous envoyez vos messages avec l'appli Skyrock ou au 41759 et on fera un des 5 problèmes du mois, celui que vous aurez choisi. On va retrouver dans un instant OLG. Bonsoir, OLG.
6: Bonsoir l'équipe.
1: Bonsoir.
0: Salut l'artiste.
1: Ah, attention, donc c'est toi l'artiste.
4: Ouais, c'est ça. Salut l'artiste.
1: Dans un instant, une démonstration, OLG.
0: Elle est là, c'est la vedette.
2: Ouais.
1: Et l'artiste. C'est que tu me rappelles quelqu'un. On va appeler Patrick Plug.
0: Ouais.
1: C'est qui?
0: Ah ouais.
1: Il y a Cyr78 qui a laissé un message et qui est quand j'expliquais qu'on avait une auditrice, bon, il y a longtemps hein, OLG, une auditrice qu'on avait eue dans l'émission, qui nous faisait des pets de fouf. Et je me rappelle, on faisait 3, 2, 1 et elle faisait
2: ouais ouais.
1: Et ça me rappelle le pervers qu'on avait eu qui se mettait des plugs avec toi,
0: ouais,
1: Pamela.
0: Ouais, ouais. Avec oui, mais Pamela n'est pas là. Hein.
1: Mais c'est toi.
0: Ah non, pas du tout.
1: Si tu faisais 3, 2, 1.
0: Ah non, mais c'est pas,
1: c'est pas moi, c'est Pamela. Pas
0: lui, Pamela.
1: Et donc,
4: c'est comme le docteur Romano, c'est pas lui. Hein.
1: Je l'ai, Patrick Plug. On lui faisait 3, 2, 1, et derrière il faisait. Et là, il se mettait un plug dans le cul.
4: Super ça.
1: Eh oui, il n'en pouvait plus.
0: De toute façon, il faut essayer de l'appeler, mais lui, il ne faut pas l'appeler trop tard.
4: Ouais, lui, ouais, il sombre après.
0: Ouais, non, mais parce qu'après, ouais, quand il
1: se couche tôt. On les fera faire 3, 2, 1. Et là, il se met le truc dans le cul.
6: Oh oui.
1: Allez.
6: Oh.
1: Eh oui, oui, oui. 3, 2, 1.
6: Oh.
1: Et il était plus difficile à rentrer celui-ci. Oh. Hein.
4: Un peu de mal.
1: Oui.
6: Oh.
1: Là, ça, oui, ça, ça.
6: Oui.
1: Oh oui. Oh oui, oh oui, oui, oui. Allez, un dernier. 3, 2, 1.
6: Oh oui. Oh.
1: Allez, il a morflé.
0: Ah là, il dérouille.
1: Sur le dernier, il a morflé grave.
6: Hein. Oh oui, c'est bon.
1: Ah, ah bah, c'est bon. Oui, c'est bon. Hein.
2: C'est bon,
1: OLG, tu vas nous. Tu vas nous faire une petite démo, mais on va en parler aussi parce que ça peut être gênant. Hein. Ce genre de petit problème.
0: OLG, par contre, tu donnes tout ce que t'as. Hein. On compte sur toi. L'artiste doit être au summum.
6: Je vais essayer. J'avoue, ça fait longtemps que je ne suis pas exercée.
0: Bah, entraîne-toi là un petit peu. Là, t'as un peu de temps.
6: Ouais,
0: là.
6: Ça y est, c'est bon. C'est
1: allez,
6: bon,
1: c'est bon. Le temps d'écouter Nono La Grinta.
0: Remplis-toi d'air.
1: Et puis on te retrouve, OLG.
0: Gonfle-toi.
1: Et la démonstration en direct. Et puis Léo.
0: Prépare
1: aussi.
0: Le gonfleur.
1: Léo en direct avec nous. Et tu veux nous parler d'un poteau, toi, Léo, hein, c'est ça?
5: Ouais.
1: Eh ben écoute, ça roule. Léo, OLG, vous restez avec nous et puis vous nous appelez au 01 53 40 30 20. On est là jusqu'à minuit, c'est Radio Libre sur Skyrock.
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1: Et Nono La Grinta tout de suite, love you sur Skyrock.

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0: Et ouais, sur Skyrock, vous débarquez ici. Et, hein, il se passe des trucs sur Skyrock. Tout le temps, tout le temps, tout le temps, vous débarquez avec nous. Vous avez un problème à gérer, on est là. Vous voulez faire les cons, on est là aussi. Le jeudi, on s'occupe des problèmes du mois. Des Français, et ils en ont plein. Plein, plein, plein. L'éjaculation nocturne. Des pets de fouf à la salle. L'autre qui aime se faire tirer sur la teub et les couilles.
3: Ouais.
0: L'accro au porno pendant qu'il fait l'amour. Le mec de Charlotte, la pauvre.
3: C'est ça.
0: Et Morgane, la pauvre Morgane qui,
3: le
0: après chaque sodomie.
3: Le cul qui gratte, mais qui gratte.
0: C'était un truc de ouf. On va voir lequel vous avez choisi. Vous avez voté. Merci pour tous les votes. Hein. Je vois que vous êtes en forme. Ça fait plaisir. Merci. Et puis merci à toi, OLG, de nous appeler. Alors, OLG, t'es dans le 35. T'as 27 ans. Et oh, tu as vrai. Un incroyable talent.
2: On peut le dire comme ça.
0: T'as pas la musique d'incroyable talent?
3: Incroyable talent, non, j'ai du chien.
0: Ah non, elle veut pas. Elle veut pas, OLG.
3: Ah ouais, ouais, mais bon, il faut bien. Faut bien te faire rentrer, tu sais. Alors, attends, j'ai regardé si on n'a pas incroyable talent.
0: Une question qui me fascine, moi, les filles, c'est quand vous faites vos premiers pets de fouf, ça vous est arrivé à toutes de faire des pets de fouf?
2: Ah bah le premier, tu t'es pas bien parce que tu sais pas trop d'où ça sort, t'es mal à l'aise.
3: Quand même,
2: quoi.
3: Tu vois, tu comprends d'où ça
2: sort. Ouais, mais le premier, bah moi je connaissais pas tout ça, tu vois, je parlais pas avec ma mère ou.
0: Non, mais si tu comprends pas d'où ça sort, c'est que t'es un peu con. Non, mais tu dois
2: avoir un avis. Non, mais t'entends le bruit.
5: Mais c'est quoi?
3: J'essaie pas de sortir de ton nombril.
4: Ouais, c'est mes oreilles.
2: Tu n'as aucune expérience, t'entends le bruit, tu te dis c'est quoi?
0: Moi je comprends Marie, ouais, ça doit te faire quand même bizarre, tu t'attends pas à faire un.
3: Oui, mais tu te dis pas, ça sort du pied, tu vois.
0: Non, c'est vrai.
2: C'est sûr, mais
3: sinon
2: tu dis
3: t'es débile.
2: Ça... Mais tu dis que ça sort peut-être du cul, donc c'est bizarre, ça fait un son bizarre.
0: Non, mais tu sens pas quand tu pètes.
3: Sens
0: du
3: pas
0: cul.
3: Marie quand même, ça me.
2: Non, mais c'est pas une question d'odeur, c'est une question de.
0: Non, mais pas.
2: T'es complètement con, c'est une question de bruit.
3: C'est toi qui es complètement conne.
2: Ah ouais, parce que toi t'es une meuf, t'as une chatte, toi.
3: Non, mais en fait ta réflexion elle est débile. Excuse-moi, quand tu pètes,
4: tu sais que tu pètes.
3: Ben je sais pas, tu sens ton trou du cul.
2: Alors je suis désolé, mais tes premières relations sexuelles, déjà tu fais pas attention à ça, t'es déjà stress, etc. Tu t'entends un bruit, tu te dis pas que ça vient de ta minette parce que tu le sais pas.
0: Oui, c'est vrai. C'est comme Medellin, le jour je jouais avec elle.
3: Ouais, elle est chiée. Elle t'a chié dessus.
0: Non, et je lui ai appuyé sur le ventre
3: et
0: donc on jouait, elle était très excitée et j'appuie sur le ventre.
3: Arrête.
0: Et elle fait. Et là, elle s'est arrêtée de jouer.
2: Elle cherchait
0: partout d'où est-ce que ça vient.
3: Un peu de fouf.
4: Ouais, mais bon, faut être un chien, quoi, pour pas.
3: Ouais, non, mais ouais.
0: Non, mais je peux comprendre Marie quand t'es dans la stress de la première relation. Je sais pas, OLG, toi.
3: Tu t'y attends pas, quoi.
0: OLG ?
2: Ouais, t'es là ?
0: Oui, toi la première fois que c'est arrivé, t'étais. Ça t'a surpris ?
7: Non, pas du tout. En fait, moi, la première fois, c'était voulu. En fait, c'était avec une.
0: T'entends mal.
4: Enlève ton haut-parleur.
3: Alors, le téléphone, remonte-le pour le moment. Remonte-toi à la bouche pour le moment, tu le mettras au niveau de la chatte après.
7: Non, j'ai pas le haut-parleur là du tout.
0: D'accord, bah on parle bien dans le téléphone.
2: Mais comment ça c'était voulu?
7: Je sais plus de quoi c'est venu, et en fait on était en pause en récré, quoi, et elle me dit, en fait c'est elle qui avait découvert ça, et elle me dit
0: elle
7: me propose d'essayer, et elle se met dans une position, elle se met debout, elle met ses mains sur les genoux, mm-hmm. Elle se penche un peu en avant et elle aspire et j'entends le bruit. Et j'essaye, et en fait, du premier coup, j'y arrive.
3: Ah, genre, c'est un entraînement, quoi.
0: Bah oui.
7: Ouais, bah ouais, en fait, voilà, on s'est entraîné, j'ai réussi dès le premier coup.
2: Et c'était votre
7: bravo. Et après, en cours, on s'amusait à faire des pets de fouf et on se faisait virer des cours parce qu'on n'en pouvait plus, quoi.
0: Ah, vous étiez mort de rire, oui, j'imagine.
7: Ah, on était mort de rire, les autres nous regardaient un petit peu bizarrement, mais nous, on savait que c'était pas des pets, ça tentait pas, etc.
3: C'était des pets de fouf.
0: Les autres élèves, ils se sont rendus compte que vous faisiez des.
7: Bah.
0: Bruits, on va dire. Non?
7: Ah, bah oui, ils entendaient les bruits, forcément. Mais eux, ils pensaient que c'était des pets, en fait. Et nous, on savait que c'était pas des pets de cul.
0: J'imagine la classe, quoi.
7: Et on se faisait virer parce qu'on s'appelait des fous rires avec ça, quoi.
0: Eh bien, on s'amuse comme on peut en cours.
7: C'est exactement ça.
0: Alors, on voudrait maintenant passer à la démonstration,
3: ouais,
0: là, maintenant.
3: Allez.
0: Elle a un incroyable talent. Elle s'appelle OLG. Elle est en direct avec nous sur Skyrock ce soir. OLG.
7: Merci.
0: On fait des pets de fous sur commande.
3: Alors, est-ce que tu m'autorises à faire un décompte? 3, 2, 1 et t'envoies la sauce.
7: Vas-y, fais-moi.
3: Alors, attention. Tu es prête là, ça y est, tu es en position?
7: Ouais, je vais aspirer d'abord et après.
0: Tu nous dis quand t'es prête.
3: Ouais, tu me dis quand t'es prête et que je peux faire le décompte.
7: Bah, en fait, tu fais ton décompte, tu vas m'entendre aspirer d'abord.
3: Ah, alors. Ah, bah, 3, t'es... 2, 1, go! Oh non! Ah
0: bravo, bravo!
5: Non, c'est pas vrai.
0: Si, bravo.
3: Écœurant. Alors.
0: Voilà. Non, c'est super.
3: Ah,
0: non,
3: alors, oh, le bruit de patate. Est-ce que tu pourras en faire un?
5: C'est chaud.
3: Mais essayer d'en faire un peut-être un peu plus gros.
7: Ouais,
3: non, plus long. Ouais, plus long.
7: Je vais essayer après, je les commente pas.
3: Remplis-toi bien d'air.
7: Ouais, j'ai pris tout l'oxygène qu'il y avait dans la pièce. Fais-moi un décompte.
0: Attention.
3: C'est abusé, alors, attention. 3, 2, 1, go!
5: Ah non,
3: là c'est sorti derrière.
5: Elle était perdue.
3: C'est pas le même endroit là.
0: Elle était perdue. Ouais, mal, pas mal.
7: En fait, il faut pas. Ça dépend des fois. En fait, des fois ils sont longs. Des fois quand je me lève, ça continue de sortir. Et
5: ah non, mais c'est quoi ta méthode pour aspirer tout l'air de la pièce?
0: Il veut essayer.
2: Ouais, tu te mets comment? Ouais,
5: comment tu fais?
7: Alors moi j'y arrive debout en penchant en avant, mais en prenant appui sur mes cuisses. Et en fait, je ne sais pas comment expliquer, mais quand je le fais, mon ventre, de chaque côté de mon ventre, ça creuse en fait. La partie centrale, elle ne creuse pas, et les deux côtés de mon ventre, ça creuse en fait.
3: Ah,
7: tu vois, toute la partie abdominale, elle ressort, et tous les côtés.
2: Vas-y, refais-en.
3: Alors attention, allez, recharge.
5: Recharge.
3: 3, 2, 1, go.
5: Bon. Oh.
0: Petit, attends. Je suis un peu petit, excusez-moi.
5: Attends. Mais t'es en train de te chier.
0: Il y avait la chute là. Ça ne s'arrête plus.
5: Ah, c'est pas vrai, ça. En plus, c'est long, stop. Mais on dirait vraiment que t'es en train de te chier dessus.
7: Ouais, mais non, y'a rien.
3: Non, mais t'es sûr que ça sort pas du cul des fois?
7: Non, y'a rien du tout dans. Même.
3: Non, mais est-ce que t'arrives à faire des pets de cul sur commande?
7: Non, pas du tout, je pète quasiment pas. Hein.
0: Tant mieux.
3: Ah bah tu t'évacues
0: tout par devant.
2: Et Cédric, tu y arrives pas à ça? Non, c'est que l'héros.
3: Non, c'est que l'héros.
2: C'est que l'héros.
3: Vous voulez faire un duo?
0: Non.
5: Non, ça va aller.
0: Tu vois, les pets
5: fous.
0: Les pets fous, ça me dégoûte moins que des héros.
3: Je suis en train de monter une troupe.
2: Bah, c'est de l'air. Hein.
7: Allez, j'en suis.
0: Et tu le fais avec tes mecs aussi?
7: Non, il y a rien. Non, là je l'ai fait. Là, je vous écoutais.
0: Non, mais c'est bon. Ah, bah, et a priori...
7: Par hasard, et du coup, j'ai.
2: Mais voilà, quand mais tu veux pas, ça peut arriver.
0: Je te demande ça parce qu'a priori, il y a des gars qui ont connu des. Enfin, il y a un gars qui a connu une meuf qui le faisait. C'est Vlad qui nous envoie un message et qui dit: moi, mon ex arrivait à faire des pets fouf. On s'est tapé des barres avec ça.
3: Ouais, bah, pourquoi après, pas. Bon, après.
7: Pas très glam, là, bon, je le fais.
0: Non, c'est pas très glam, enfin, c'est marrant. A priori, t'es pas la seule, donc il y a une méthode pour y arriver. Marie, tu veux essayer?
2: Allez, non, Marie. Ça va, merci. Non,
0: allez,
2: non,
0: j'ai
2: jamais essayé, en tout cas, pareil.
3: Marie, elle va nous retapisser la baie vitrée derrière.
2: Non, mais moi, j'ai remarqué, quand ça arrive, c'est souvent quand je suis, tu vois, en levrette.
0: Quand tu fais l'amour, oui.
2: Ouais, quand je fais l'amour, évidemment, mais quand je suis en levrette, c'est-à-dire que ça prend l'air, quoi. Tu vois, t'es très excité.
0: Et quand tu fais l'amour, tu en fais systématiquement ou pas forcément?
5: Tu contrôles.
7: Moi, il n'y a rien du tout à ce niveau-là.
0: Hein. T'as jamais eu un pet de fouf quand le mec
7: il. Il n'y a rien de tout ça.
0: Ah ouais, quand il.
7: Position, non.
0: Même en levrette, non, rien.
7: Non, pas que je me souvienne. Ou alors c'est arrivé, mais c'est peut-être sorti. Après, dans l'action, je ne fais pas attention. Mais en tout cas, c'est pas sorti avec le bruit. Là, je fais le bruit aussi. Je serre les cuisses de manière à.
0: Ouais, tu pousses, quoi.
7: Voilà.
0: Y a Chris qui dit en vrai c'est même pas dégueulasse parce que ça pue pas, en fait, fouf.
7: Non, y a rien, ça pue pas.
3: Allez, Cédric va se mettre en levrette et va nous faire un pet de cul.
0: Non.
5: T'es malade.
0: Et on va tous mourir.
5: Non, je peux te faire un rose si tu veux.
0: Non, c'est pas aller, Cédric, je suis bien.
5: T'es sûr?
0: On était glamour avec OLG. On va rester dans le glamour. Allez, un dernier pour la route, mais le meilleur de la soirée.
3: Allez, un dernier pour le show. Deux ou trois si tu arrives même. Ouais, fais-nous une mitraillette, genre.
7: Une mitraillette, mais je sais pas.
3: Non, mais en fait, non, ce que tu fais, c'est que tu t'aspires, tu te vides,
7: Ah oui, ok, ouais, je peux faire ça. Ouais.
3: Tu nous en fais quelques-uns en rafale, tu vois.
5: C'est le bouquet final.
3: Et on se tait, c'est un peu comme le feu d'artifice, ouais. Personne ne parle. On écoute l'art.
7: Allez, je veux un petit décompte, par contre.
3: Allez, 3, 2, 1, go!
5: Alors,
6: Ah. Ah, je vais gerber.
0: Ah, arrête, c'est génial, t'es génial.
4: Voilà, voilà. Super.
5: Voilà, allez, voilà, voilà.
4: Bravo, je t'applaudis.
3: Franchement, chapeau l'artiste.
2: Ah, putain, j'espère que tu veux passer en soirée parce que ça va être chaud.
0: Ah, si, c'est rigolo.
7: Non, non, non, y a pas de ça, y a pas de ça.
4: Bravo, bravo l'artiste.
0: Bon, bah, t'es super en tout cas, OLG.
7: Ah bah, merci, merci. Ça fait plaisir de passer à l'antenne pour faire ça.
0: Ah bah, tu pourras le dire à tout le monde, ah
3: bah,
0: ça.
3: Ouais.
0: Et oui,
3: une artiste.
0: Je suis passé sur Skyrock, ah j'ai un incroyable talent. Ah
4: c'est incroyable.
0: Et oui. Bon, on te fait plein de gros bisous à t'envoyer
7: bah,
0: ton,
7: merci à vous.
0: Ton t-shirt
7: et,
0: Skyrock à la maison.
2: Bisous.
0: Ouais. Aussi.
4: Ouais, si un jour tu veux le rappeler pour un autre truc, tu as le droit.
0: Ah oui, t'as la parole tous les soirs. Tu choisis quel problème du mois d'ailleurs ce soir? Donc l'éjaculation du mec là qui éjacule toutes les nuits, qui a éjaculé sur des potes sans le vouloir. Les pets fous, on en parlait. Mehdi et qui adore se faire tirer sur les couilles.
2: Ouais.
0: Charlotte avec son maître qui fait l'amour et qui mate du porno. Ou alors Morgane qui après chaque pseudo a le cul qui gratte.
7: Mais sans suspense, je choisis les
0: pets fous. Les pets fous. Eh bien, c'est noté. Une voix de plus pour les pets fous. Tiens, j'ai le résultat du problème du mois à vous donner. Ils sont là.
3: Alors
0: ça donne quoi les problèmes du mois de ce soir?
4: Eh, hey, dis-nous au revoir en pet fou.
0: Dis-nous au revoir, mais comment tu... Merde.
4: Quelle politesse.
0: Ah, merci, OLG. Ouais. On t'embrasse, OLG.
7: Allez, merci.
0: Bisous, bisous à
4: merci
0: toi.
4: Merci à toi.
0: Et tu reviens quand tu veux. Et si vous avez un incroyable talent, vous n'hésitez pas, appelez-nous avec... avec le 01 53 40 30 20 quand vous voulez. Les portes sont ouvertes, Skyrock vous est ouvert tous les soirs.
4: Ah ouais. Wow,
0: et putain, vos messages avec l'appli Skyrock aussi. T'as déjà, putain, t'as un nombre de fans.
4: Ah bah pff, ah ouais.
0: Trop fort, nous dit le Hugo. Elle m'a trop fait délirer. Elle est sympa cette meuf. Bah oui, t'es sympa comme meuf. C'est Dalila qui nous envoie un message. Je croyais que j'étais le seul à le faire. À le faire, ouais. C'est Elena qui nous envoie un message aussi.
4: Ah, monsieur Lano, tu sais le faire, on peut monter bah, un duo, un trio.
2: Un club.
0: Un orchestre.
4: Une fanfare,
0: ouais. Bon, bisous, OLG.
7: Ouais, merci.
0: Ciao. Alors, je vous donne les résultats du problème du mois. On va écouter aussi Léo qui est en ligne avec nous et qui veut nous parler d'un truc. Les résultats du problème du mois, lequel avez-vous choisi?
2: Ah,
0: il y en a trois qui se détachent. On a un truc exceptionnel. Il y a un 0%. Enfin, 0,1, donc on va arrondir en dessous. C'est 0% pour. Comment il s'appelle? Mehdi.
3: Qui se fait tirer les couilles.
0: Qui se fait tirer les couilles.
2: Ah ouais, moi ça m'intéressait.
0: Ça ne vous a pas du tout. Ah, le 0,1, donc c'est Marie en fait.
2: Ouais, c'est ça.
0: Donc 0% des voix pour Mehdi.
4: Ouais.
0: Personne. En tout cas, à part Marie.
2: Ouais.
0: Il est donc dernier, cinquième.
2: Je suis très triste.
0: Le problème du mois de Morgane, le cul qui gratte, 10% des voix, elle est avant-dernière, quatrième. Et après, c'est plus serré. 24% des voix pour Charlotte avec son mec accro au porno qui mate des films pendant qu'il fait l'amour. Elle arrive troisième. Deuxième, les pets de fouf. Désolé.
2: Ah ouais.
0: Les pets de fouf arrivent deuxième. Et le problème du mois avec 27%. Et le problème du mois que vous avez choisi, eh ben c'est Nicolas. 39% des voix, largement en tête d'ailleurs.
2: Ah ouais.
0: Nicolas et ses problèmes d'éjaculation nocturne.
4: Ouais.
0: On va en parler. Non, ouais. Mais ça va être marrant parce qu'il va décrire comment le pote l'a pris quand il lui a giclé dessus. Ça va être super.
3: Le pote l'a pas super bien pris.
0: Lecture du problème du mois. Allez, c'est parti.
4: Rebonsoir.
0: Rebonsoir, docteur.
2: Rebonsoir.
4: Oh, magnifique, les pets de fouf.
0: Ah, toi aussi, t'as adoré.
2: Heureux.
0: Et oui.
4: Oh, mais quel grand moment.
0: Oui. Il n'y a que sur Skyrock. Je sais pas s'il y a une radio au monde qui a déjà eu des pets de fouf en direct.
2: Ça aussi,
0: je suis pas sûr.
3: Non.
0: Bon, alors, on y va.
4: Alors, Nico, 34 ans de Boulogne, il est au forum d'Octissimo.
0: Non, ça fait plaisir parce que merci tout ce que vous partagez avec nous tous les soirs. Parce que c'est vrai qu'on peut tous dire.
2: Ah bah ça, attends,
0: non, mais c'est vrai, il n'y a aucune radio où les auditeurs appellent pour dire oh, il m'est arrivé ça.
2: C'est vrai.
0: Super, merci au ONG encore. Alors, merci docteur d'être là aussi.
4: Eh bien, de rien.
0: Oui, alors.
4: Bonjour. J'ai un problème. Depuis quelques années, j'ai des éjaculations nocturnes.
0: Mmh.
4: Le problème, c'est que ça a démarré à l'adolescence. J'ai aujourd'hui 34 ans et à vrai dire, ça n'a jamais cessé. J'ai pourtant des relations sexuelles assez régulières. Bon, là, ça fait environ 6 mois que je suis un peu en galère. Mais d'habitude, j'ai eu des meufs assez régulièrement. Et même lorsque j'avais des meufs, ces éjaculations nocturnes n'ont jamais cessé. C'est un gros problème pour moi, car franchement, ça m'est déjà arrivé plusieurs fois de dormir nu avec des femmes. Et même après avoir fait l'amour avant de dormir, il m'arrivait la nuit de leur éjaculer dessus.
2: Elle
4: le prenait très très mal, car en général, ça les réveillait, car j'ai tendance à avoir une grosse quantité de sperme en plus de tout ça.
2: La totale.
0: C'est la totale, voilà.
4: Par exemple, Souvent, on dormait en cuillère, j'étais derrière elle, et elle se prenait le sperme dans le dos, sur les fesses. De temps en temps, même souvent, je me suis fait engueuler. Elle me traitait de détraqué sexuel et me disait que je l'avais fait exprès alors que je leur expliquais que malheureusement j'étais victime d'éjaculation nocturne.
2: Ça me rappelle quelqu'un.
4: Depuis mon plus jeune âge.
0: Ça me rappelle qui ?
2: Ça me rappelle Romano qui avait éjaculé dans le dos de Carriole.
4: Ouais, non, mais moi c'était volontaire.
2: Ouais, mais oui.
0: Moi c'était volontaire.
4: Ouais, non, mais c'était volontaire. Exprès. C'était pas, ouais, c'était pas pendant mon sommeil.
5: Ouais, ouais. C'est vraiment
4: Le problème qu'il y a, c'est que dernièrement, je suis parti en déplacement professionnel avec un pote. Et notre boîte, n'ayant pas de gros budget, ou en tout cas ne voulant pas payer une chambre d'hôtel chacun, nous nous sommes retrouvés dans une chambre double. Et malheureusement, il n'avait plus de chambre avec deux lits séparés. Vu qu'on se connaît bien, on a dormi ensemble. Je ne pensais pas qu'à ce moment-là, ça allait se produire. Malheureusement, durant la nuit, j'ai dormi en caleçon, bien évidemment, avec mon collègue. J'ai malencontreusement éjaculé sur sa jambe.
0: Et voilà.
4: Ce qui l'a réveillé. Et là, il a commencé à péter un plomb, à me saisir par le cou et à me menacer en me disant qu'il allait me foutre son poing dans la gueule.
2: Ah, c'est un peu violent quand même.
0: Ouais, non, mais en même temps, tu te mets à la place du collègue.
2: Ouais, mais tu vas pas taper le gars.
0: Non, mais Thierry, Marie,
4: non, mais sur le moment, mais
0: tu dois être surpris. Déjà, tu dois te dire, c'est quoi ce truc mouillé? Tu dois mettre la main dedans, parce que ça, c'est humain, quand t'as un truc qui est mouillé.
2: Ouais.
0: Tu touches.
2: Et tu
0: après,
2: sais pas que c'est.
0: Tu renifles, tu sens, et ça sent de la jute, mais c'est pas la tienne.
2: Ouais, et puis tu dis que c'est pas inconscient, de base.
4: Je lui ai dit, mais je te jure, je n'ai pas fait exprès. Il était très, très énervé. J'ai bien cru qu'il allait m'en coller une dans la tronche. La nuit s'est très mal terminée. Il m'a dit, casse-toi de la chambre. J'ai finalement dormi dans la réception sur un pauvre canapé qui traînait par là.
0: Et là, il a jeté sur le canapé.
4: J'ai quasiment pas dormi de la nuit. Le lendemain, ça a été très compliqué de lui expliquer que j'avais des éjaculations nocturnes inopinées. Il a eu du mal à me croire, mais malgré plusieurs heures d'explication, il a quand même fini par accepter le fait que je ne lui avais pas mictonné, que c'était vraiment involontaire. Ça m'était déjà arrivé avec des copines avec qui je n'avais aucune relation sexuelle. Franchement, c'est vraiment très gênant pour moi, mais malheureusement, je n'arrive pas à m'en empêcher.
0: Oh là là.
4: C'est plus fort que tout. J'ai beau essayer de me masturber avant de dormir, comme je l'ai déjà expliqué précédemment, ou de faire l'amour, rien n'y fait. J'ai remarqué que je pouvais éjaculer 4-5 fois dans la nuit.
0: Bravo.
4: Il m'arrive de me réveiller le matin à 7-8 heures avec le caleçon tout collant, encore de la nuit, et avec des grosses quantités de sperme. Je n'ai jamais osé en parler à un médecin. Vous êtes mon seul espoir pour essayer de régler ce problème. Merci de votre aide et à bientôt.
0: Vous avez entendu, on est son seul espoir.
4: Bah, c'est vrai que...
0: Aidons Nicolas.
4: Bah, en même temps, il a bien de la chance de passer de près un pain dans la gueule par le mec. Hein.
5: Ah ouais.
2: Ouais, mais en même temps, c'est ce que je disais, tu vois. C'est comme si, par exemple, tu sais pas te retenir de faire pipi, tu mets un truc, tu vois,
5: tu mets un truc
2: ou je ne sais quoi.
0: Bah, déjà, oui, t'évites de dormir avec un pote.
2: Bah, ouais, mais même si tu dors.
4: Non, mais il pensait peut-être que dans cette situation, il jutterait pas, tu vois.
0: Ouais, ça lui est arrivé avec des meufs, ça lui est arrivé tout seul, il s'est dit, si je dors avec un pote, ça m'arrivera pas.
5: Ouais.
2: Ouais, je sais pas, mais enfin, si ça arrive régulièrement, moi je prendrais des trucs et puis.
4: Non, mais que Marie, tu vas pas te coucher à côté du mec, de ton collègue, en lui disant attends, je mets une couche parce que cette nuit je vais juter toute la nuit.
2: Tu sais.
4: Moi, le mec il me dit ça, je lui dis mais casse-toi de la chambre, tu vas dormir ailleurs, tu dors pas avec moi, je m'en bats les couilles. Va mettre ton bastringue, ta couche, ta patte à cul, tout ce que tu veux.
2: Mais il est pas obligé de regarder dans son pyjama. Moi j'ai une copine qui est incontinente parce qu'elle a un vrai problème de périnée et tout ça. Wow. Non, mais en vrai, elle a un vrai problème de périnée depuis qu'elle a eu son bébé.
4: En tout cas, elle fait rêver.
2: Ouais, mais elle a un problème de périnée, donc du coup, elle fout des trucs pour, tu sais, des bordels pour pas pisser dans le lit, quoi.
5: Enfin, c'est pas une à l'aise.
2: Oh, non, même pas une à l'aise, non, elle fout,
4: des couches, une espèce de bordel.
2: Non, c'est pas les slips, enfin bon, bref, elle fout un truc. Enfin, en tout cas, elle anticipe. Je sais pas quand
4: ça se passe. Son mec a encore envie de la baiser?
2: Bah ouais, parce qu'elle est enceinte du deuxième.
5: Fécal.
4: C'est le couple.
2: Elle est enceinte du deuxième.
5: Ils vont bien ensemble, les deux.
0: Ouais, ils sont trouvés, les deux, là, tiens.
2: Ouais, manifestement.
4: Ah, mais moi, je sais que j'aurais plus du tout de libido, quoi. Peut-être ta meuf.
2: Ouais, mais c'est un problème médical.
4: Ouais, mais d'accord, mais.
5: C'est passager, ça peut arriver, quoi.
4: Non, mais après, c'est pas passager.
5: Ça reste à vie.
2: Ah, bah elle, ouais, depuis son dernier.
5: Pourquoi elle fait pas de la rééducation? Elle existe des trucs.
2: Bah, je sais pas.
4: Elle fait un deuxième gosse, histoire que ça soit encore pire après.
2: Je sais pas, elle a fait, mais je sais pas si ça s'est arrangé. Mais en tout cas, elle va réaccoucher. Donc, ça va être.
0: Bah, écoute, tant mieux.
2: Une autre histoire. Mais enfin, je veux dire, je sais pas, tu prends tes précautions, quoi.
4: Oui, mais avec un collègue, Marie, tu dis, ouais, il va pas regarder dans son pyjama, mais ça se voit une couche.
2: Mais non, mais tu fous à la limite une pâte à cul au niveau de ta bite, j'en sais rien.
4: Non, mais franchement, moi,
0: je dors dans le canapé. Hein.
4: Non, mais moi, je suis à la place du mec qui a le problème, là. Comment il s'appelle?
0: Nicolas.
4: Nicolas. Tu vois, ça me fait chier, mais dans ce cas-là, je prends une chambre à côté, tu vois, je dis vas-y, je prends, tant pis, je paye une chambre
8: dans le lit avec la
4: mais je dors pas avec le mec, tu sais très bien que ça va partir en cacahuète.
0: Et si tu dis oh bah merde, alors pourquoi tu dors pas avec moi?
8: Ah bah non, bon, là, jamais là, il va dire ça.
4: Là, c'est le collègue qui est chelou dans ce cas-là.
0: Ouais. Mec, j'ai appris que tu faisais des éjaculations nocturnes.
4: Mais qui te fait un chagrin parce que tu dors pas avec lui.
0: Oh bah non,
4: tu
0: dors pas avec
2: lui. Là, il y a un autre
4: hôtel. Vas-y, c'est quoi courant. Je vais prendre une chambre d'hôtel, mais dans un autre hôtel.
2: C'est clair.
4: Dans une autre ville. On se retrouve demain.
2: Ah oui.
4: Rendez-vous. Ah mais ouais, dans ces cas-là, moi je trouve que c'est très très délicat. N'empêche que son truc, c'est emmerdant.
0: Bah oui, il y a plein qui nous disent qu'il faut qu'il se branle avant, mais il l'a fait.
2: Il l'a fait, ça.
0: Il y a plein de messages. Merci Elias. Elliot. Salut à Marvin également qui nous laisse un message.
4: Sûr, on en a déjà parlé.
0: Qui se branle avant. Moi ça m'arrivait. Ah bah tiens, regardez, Listero qui nous envoie un message, qui nous dit moi ça m'arrivait, en tout cas ça m'est déjà arrivé. Mais si je me branle avant de dormir, ça ne m'arrive pas. Donc faut se branler, faut se purger avant de dormir.
4: Ouais. Bah, regarde, on avait déjà eu le cas à l'antenne, on avait parlé plusieurs fois, les gens qui font pipi au lit.
8: Ouais.
4: Tiens, ils nous expliquaient, ils ont beau pisser avant.
0: Moi, j'avais un pote, moi, il pissait au lit en terminant.
4: Non, mais tu te souviens pas.
0: C'est pas au lit, il se pissait dessus.
4: On avait eu des auditeurs et des auditrices qui avaient 25-30 ans.
0: Ouais, ils n'avaient pas contrôlé.
4: Et ils achetaient des matelas, tu sais, il y a des matelas qui te réveillent, je sais pas quoi, des espèces d'alaises un peu connectées, tu vois. Mm. Et, mais c'est très embêtant, ça, c'est pareil, tu rencontres une meuf ou un mec, quoi, en gros, t'es en couple. Elle va expliquer à l'autre,
0: je me pisse dessus.
4: Excuse-moi, mais la nuit, je me pisse dessus, tu vois.
2: Ouais, c'est sûr, mais bon, quand t'as un problème, il vaut mieux le dire, tu vois. Ouais, mais là, c'est vrai que c'est délicat.
4: Là, c'était un collègue de boulot.
8: Ouais, c'est pas.
4: Tu vois, la limite,
0: il a même honte d'en parler au médecin, lui, tu vois.
8: C'est ta meuf,
4: en même temps, le médecin. Collègue,
2: ouais. Putain, mais moi, j'aurais planqué, parce que effectivement, le collègue, il peut se dire merde, le
0: ouais,
2: con,
0: il s'est branlé, il m'a giclé dessus.
2: Ouais, voilà, c'est ça.
0: Non, mais en plus. Il y a Bijou qui nous dit que ça peut être considéré comme une agression sexuelle.
2: Bah ouais.
0: De gicler sur quelqu'un.
8: Ah oui, c'est ça, moi, c'est ça que je
4: pensais. Puis c'est surtout que. Tu deviens la risée de la boîte parce que non, forcément le mec va dire à tout le
8: monde. C'est un collègue, tu dors pas dans le même lit.
0: L'autre il m'a giclé dessus.
8: Déjà le boss il fait des économies.
4: C'est interdit, ça c'est
8: normal. Dans un hôtel tu demandes 2 litres de
4: pisse séparés. Il y avait plus de place.
8: Il y avait plus de petits lits séparés, tu vois.
9: Il y a un autre hôtel, il y a ça.
4: Il n'y avait pas de place, il n'y avait pas de lits séparés.
9: On peut pas t'obliger à dormir dans le lit de quelqu'un.
4: Tu peux, on dormirait ensemble.
8: Un lit d'un point. Ah non.
0: Tu dormirais pas avec Romano?
8: Ce gros pervers là, oui. T'es un ouf toi quoi.
4: Non mais t'inquiète pas,
0: c'est pas. Tu crois qu'il est tellement excité par toi?
8: Ah non mais.
0: C'est possible.
8: Ah Carole, elle me raconte des fois, il fait flipper.
4: Quoi? Qu'est-ce qu'elle te raconte?
8: Des trucs.
4: Non mais
2: genre quoi?
8: Si par exemple aujourd'hui, elle m'a raconté que t'as été très très méchant avec elle.
4: Bah ouais, parce que je suis pas son coursier ni son messager du bonheur.
2: Oh putain,
8: très très méchant.
4: Ouais, très très méchant.
9: Tu veux récupérer quoi, une veste?
4: Non, mais ouais, c'est bon, il fallait encore là, il fallait que j'emmène un truc, je sais pas où, ça va, je suis pas coursier.
0: C'est beau, mais l'amour. C'est bon,
4: non mais si ça va,
9: ça va, t'es pas DPD.
4: Ouais.
9: Je suis pas DPD moi.
4: Je suis pas un chronopost, meuf. Tu vois, à un moment donné, tu te démerdes. Non, mais je suis prêt, tu sais, que j'ai une voiture, tu sais, il faut que j'aille faire tous les trucs.
9: Oui, passe le permis.
4: Passe le permis, mais c'est pas chier. Non,
8: ouais,
4: on va prendre un vélo, on va prendre.
0: Non, il vaut mieux pas qu'elle passe le permis. L'autre jour, elle nous a expliqué que le frein était à droite. Donc.
8: Ah
0: oui, donc on va attendre un peu avant le permis.
8: Parce que j'ai envoyé un message, elle m'a dit, elle me répond, elle me fait, ouais, je fais, mais je suis gros qu'elle s'envoie avec toi, je fais, ça va, qu'est-ce qui se passe? Elle me fait, rien, il est malade des nerfs, cet abruti.
4: Non, déjà, elle dit pas abruti, elle
8: dit, elle a dit abruti, ouais.
4: Non, ah oui, donc abruti, pas abruti.
8: Abruti,
2: ouais. C'est Cédric qui dit.
0: On a Léo.
4: Non, parce que j'ai pas voulu prendre un truc pour ce soir et elle m'a cassé les couilles. Bah, je lui dis, non, je le prendrai pas.
0: Pour être gentil, mais bon.
4: Bah, non. Bah, qu'elle paye ce qu'elle a payé. Le gentil.
0: Léo, en direct avec nous, en direct de Segré, c'est dans le 49, Léo, ça.
10: Ouais.
0: Bienvenue, re-bienvenue sur Skyrock.
2: Ouais.
0: T'avais voté pour le pet fouf, mais t'en as quand même eu pour ton argent ce soir, t'as entendu ONG, comme c'était bon.
10: Non, mais oui, c'est pour le quête.
0: Ah oui, t'avais voté, excuse-moi, ouais, t'avais voté pour le porno, toi. C'est vrai, je t'avais demandé si t'étais accro au porno. Mais t'en as quand même eu pour ton argent ce soir, c'est bien.
2: Surtout que
0: c'est
2: pour ton argent,
0: c'est bien. Alors Léo, qu'est-ce qui se passe? Dis-nous, pourquoi tu nous appelles, toi?
10: Ça fait 4 ans que j'ai un meilleur pote. Et il y a 8 mois, il a rencontré une meuf. Et depuis qu'il est avec, je le vois plus. J'ai envoyé un message il y a 3 semaines et plus de nouvelles.
0: Ouais, ça, c'est pas un vrai pote, ça.
2: Ah, il te répond plus du tout.
0: Ah, ouais.
8: Bah, c'est plus un vrai pote, en tout cas.
0: Non, mais c'est pas un vrai pote.
4: Ah, mais c'est normal que ça puisse avec sa meuf qui est avec toi.
0: Oui, mais il te répond quoi.
2: D'accord, mais tu peux répondre. Ça fait combien de temps qu'il est avec sa meuf?
0: Toi, un pote,
4: Il a une meuf. Je comprends pas ce que vous dites, monsieur.
0: J'essaye de m'exprimer.
2: Ah, tu vois.
0: J'essaye de m'exprimer.
4: Je rappelle que demain. Tu parles en morse aussi comme Marie.
0: Je rappelle que demain matin j'ai une opération et comprends que je sois un peu stressé.
2: Ouais, c'est ça.
0: Non, mais t'as un pote, il a beau avoir une meuf, tu lui envoies un message, le mec il te répond pas, pour moi c'est plus un pote. Ça se fait enculer.
2: Oui, tu peux répondre.
4: Ah, mais ça va.
0: Non, mais il a le droit de répondre quand même.
4: Oui, non, mais il a le droit de répondre, mais ne sois pas non plus. Si t'as l'air tout dépressif, ça c'est pas non plus la fin du monde.
0: Perdre un pote, ça peut faire du mal.
4: Oui, mais d'accord, mais. Non mais tu peux comprendre, le mec qui vient de rencontrer sa meuf.
5: Bah oui.
4: C'est normal qu'il passe priorité. Ouais, il passe plus de temps. Alors
0: bah moi j'aime pas être j'aime pas disparaître comme ça du jour au lendemain.
4: Non mais là c'est vrai qu'il pourrait répondre. Mais Jean, il t'a pas répondu depuis combien de temps là?
0: C'est un manque d'éducation de pas répondre.
2: Non mais le fait de plus te voir trop, c'est normal de pas répondre, ça va, tu vois.
0: Même de plus te voir trop, de moins te voir, oui. De plus te voir, non.
2: Ça peut arriver, mais au moins tu réponds quoi.
4: Il t'a pas répondu depuis quand le mec?
10: 3 semaines.
2: Et ça fait combien de temps qu'il est avec?
10: 8 mois.
2: Oula. Ah, et ça fait 8 mois, t'as eu quand même des nouvelles avant?
5: Non.
2: Ah non, pas du tout.
10: On s'est vu sur un resto sans faire exprès.
5: Sans faire exprès.
0: Ah ouais, non, mais c'est vexant. Oh là là.
2: Et tu t'entends bien avec la meuf? Elle t'aime bien ou pas?
10: Je l'ai vu 2 fois, donc.
8: Ah, tu la connais pas.
4: Tiens, pour rappel, elle peut pas te blairer, c'est pour ça que tu le vois.
0: Bah, justement, c'est pas un vrai pote.
8: Non, mais j'ai un pote. Non, mais tu sais que j'ai un pote, il était exactement pareil. C'est à chaque fois qu'il sortait qu'une.
0: Tu diras que c'est un con.
8: Le mec, il disparaissait. Mais tu sais, ouais, une bande de potes. Et au début, on le relançait. Tu vois, vas-y, soir, on fait un truc, viens, samedi, machin, là. Le mec, il répondait pas ou il esquivait, pareil, parce qu'il était avec sa meuf.
0: Mais il peut te dire, je suis avec ma meuf.
8: Bah non, parce qu'il avait honte de nous dire non, tu vois, parce qu'on lui faisait la réflexion. Je suis, t'es relou, tout.
0: Mais c'est pire, c'est pire de pas répondre.
8: Bah ouais, mais lui, c'était sa façon d'esquiver, parce qu'une fois, deux fois, trois fois, on lui dit, ouais, t'es relou, t'es avec ta meuf. Donc lui, on a marre de se manger des réflexions, il esquivait, tu vois, il faisait fantôme.
2: Ouais.
8: Et le jour où il a rompu avec sa meuf, bah le mec, il revenait.
2: Ouais, c'est ça.
8: Au bout de 2-3 fois, il nous a fait.
4: Il m'a fait le cul.
8: Après, on l'a pu calculer, tu vois.
2: Mais il a fait ça avec tous tes potes.
8: Ah, tous les potes, toi, sont.
2: Non, mais lui, en l'occurrence, il y a que toi qui répond pas, parce que s'il est comme ça avec tout le monde, bon, bah voilà, il a décidé de rentrer dans sa grotte.
8: C'est comme ça.
2: Je sais pas.
8: Sa priorité, c'est sa meuf.
0: Mais t'as des nouvelles quand même par d'autres potes ou pas du tout? Il est enfermé avec sa meuf, il vit qu'avec sa meuf, sa vie, c'est sa meuf.
10: Bah, je sais pas, j'ai pas de pote en commun avec lui.
2: Ah ouais?
4: Mais ce mec, tu le connais depuis très longtemps?
10: Ça fait 4 ans.
4: C'est quoi? C'est un mec, il a souvent des meufs ou genre il a galéré pour en trouver une?
10: Non, mais il en avait une quand je l'ai connu. Et genre, on se voyait tout le temps. Mais genre là, après, il est resté longtemps célibe. Et bah, du coup, maintenant.
2: Il est à donf, quoi.
4: Non, mais à mon avis, l'autre meuf, quand tu l'as connue, il devait en avoir plein le cul, donc tu le voyais souvent.
2: Ouais, voilà.
4: Le mec, il a tellement galéré, il en a retrouvé une, ça y est, il met tous les espoirs dans cette nouvelle meuf, quoi.
0: Ouais, mais ça, même pour lui, c'est dangereux. De vivre que pour une seule personne, c'est dangereux, que ce soit d'ailleurs une meuf ou autre, d'ailleurs.
4: Et toi, il t'a mis de côté. Ou alors, il y a la possibilité, sa meuf, elle t'aime pas. Elle lui retourne le cerveau et
0: mais c'est possible aussi. Ouais.
4: Et dans ce cas-là, il est bien con.
0: Mais dans ce cas-là, il est super influençable et il vit que par sa meuf. C'est terrible de vivre que par quelqu'un.
2: Si ça se trouve, il voit que les amis de sa meuf et tout ça. Moi, j'ai un pote qui est devenu comme ça. Il voit pratiquement que les amis de sa meuf, tu vois. Et nous, il nous voit pratiquement plus. Mais bon, il a pas disparu, mais ça a changé quoi.
0: Ouais. Pour moi, c'est pas un vrai ami, Léo. C'est ce que je pense. Après, c'est mon avis. Après, c'est pas forcément la vérité. Même si. J'ai remarqué que dans l'émission, souvent, j'ai raison. 99% du temps, à peu près, j'ai fait des statistiques.
5: C'est un peu comme ça.
0: Mais vous considérez que c'est un vrai ami, ça, vous?
5: C'est juste une période.
0: Ah, mais il va se faire enculer, moi.
2: Répondre,
0: attends, un pote que je vois pas pendant 8 mois.
5: Moi, j'ai des potes, les meilleurs potes, des fois, on se voit une fois dans l'année, quoi.
0: Mais t'as pas de nouvelles?
5: Oui, mais t'as on s'écrit de temps en temps, tu vois.
0: Ah, bah, et quand tu m'envoies un message, ils te répondent pas?
5: Je suis pas 4 ans, quoi. Bah si dans ça moi je trouve ça abusé le manque
2: de respect. Voilà, c'est ça, on est d'accord.
0: Ah non, moi je parle du cumul hein.
5: Ouais, le cumul, ça va pas avoir personne.
0: Moi des potes, je les vois pas pendant 6 mois
5: et ça,
0: on se donne des nouvelles, on s'appelle.
5: Voilà, ça oui.
0: Ils me souhaitent mon anniversaire, on souhaite
2: un message, tu réponds, enfin c'est
0: joyeux Noël, joyeuse Pâques.
5: Joyeux Hanouka, tout.
0: On fait tout.
2: Des morts aussi.
0: Très drôle ça Marie.
5: C'est mort.
8: Voilà, bravo Marie.
2: Oui, c'est ça qui est le plus choquant, c'est qu'ils te répondent pas en fait. Ouais, parce que tu disparaisses un petit peu, bon bah ça peut arriver quand t'es passionné avec quelqu'un.
0: Non, mais genre, t'imagines, depuis 9 mois, c'est pas ce qui, 8 mois, c'est pas ce qui t'arrive. T'aurais pu avoir des problèmes, tu pouvais avoir besoin de lui. Ça sert à quoi un ami s'il est pas là quand t'as besoin de lui?
2: Bah qu'il revienne pas surtout.
4: Non, mais genre en 8 mois, tu l'as eu combien de fois au téléphone?
10: Ah, mais je l'ai vu une fois sur un réseau sans faire exprès, mais il m'a serré la main et puis il s'est barré.
0: Non, mais.
2: Ah ouais. Ouais.
3: Ah oui, non, mais lui. Ah, pour moi, salut, on se connaît, non? C'est ça, hein?
0: Vous êtes pas d'accord avec moi?
3: Non, mais je pense qu'il. Non, mais lui, je pense qu'il t'a zappé de sa vie, en fait. Je pense qu'il faut pas compter sur lui. Hein.
0: Toi qui passes du temps avec sa meuf plus qu'avec toi, bah, c'est normal, c'est une histoire d'amour qui démarre.
3: Mais il a minimum. Non, mais là, le resto, c'est horrible. Le mec, il te dit bonjour. Salut,
0: ça va?
3: Moi, j'y vais.
2: Ouais, puis tu laisses un message trois semaines après, t'as toujours pas de réponse.
0: Il y a ma meuf qui m'attend, donc
2: arrête de lui parler. Hein.
0: Bon, bah écoute, voilà pour Léo, je suis désolé.
3: C'est un peu triste.
0: On s'est tous mis d'accord.
2: Ouais.
0: On est d'accord.
5: Ah oui, d'accord.
2: Bah oui, c'est logique.
0: Bon.
11: C'est logique.
2: Bah oui, tu rends ce qu'on te donne en fait. Donc il te donne rien. Donc salut, au revoir.
0: C'est ça l'amitié, c'est ça. Autre chose. Oui, c'est ça. Ouais.
3: Non, mais puis c'est clairement le mec qui s'en bat les couilles de toi, quoi.
2: Bah clairement.
5: Bah pour le coup, là, ouais, c'est vrai.
3: Non, mais le coup, ouais, le pire, c'est le coup du resto. Le mec qui te met limite avant. Tu sais, c'est. Ouais, salut.
2: Ah ouais, c'est abusé. Ah,
3: bon, ben. Voilà.
0: T'as d'autres amis, Léo. T'as d'autres poteaux.
10: De quoi?
0: T'as d'autres poteaux.
10: Bah j'en ai un, mais il a déménagé. Donc.
0: Ah putain, t'as pas de chance, toi. Hein.
2: Merde, mais pourquoi t'as pas d'amis?
10: Bon, parce que. Beaucoup, c'est des faux culs.
2: Ah ouais, bah si tu pars de ce principe, c'est pas la merde.
3: Non, mais après, les vrais amis, la vérité, t'as jamais 10 vrais amis, tu vois.
2: Ouais, mais déjà, avoir des amis. Enfin,
3: bah, il en avait deux, il en a plus qu'un. Bon.
2: Bah, ouais.
0: Tiens, c'est arrivé à Romain, il y a Romain qui est avec nous là, ouais. Il est où, Romain? En direct de Nantes, t'es là, Romain?
12: Ouais, je suis là, ouais.
0: Ouais, alors t'en penses quoi, toi, Romain?
3: Salut,
0: c'est bien,
3: Romain.
0: C'est bien de prendre votre avis aussi.
12: Ouais, bah ça va arriver la même histoire, sauf que c'est le parrain de ma fille en même temps.
0: c'est pas ta fille qui a disparu. Contact,
2: ouais. Donc, ah, meilleur ami, forcément, ouais.
12: Ah ouais, c'était un très bon mon meilleur ami. Et à la finale, il a eu une meuf, j'ai vu sa sœur et tout. Et il m'a dit, ouais, maintenant il préfère chien et demi, je sais pas quoi. Je fais, bah, vas-y, hein.
2: J'abandonne.
0: Donc lui, en fait, il a tourné la page, il préfère changer de vie.
2: Ah d'accord, ok. Pardon, j'avais pas.
0: Mais pourquoi? Parce qu'il avait des trucs dans sa vie d'avant qui lui plaisaient pas?
12: Non, il a trouvé une meuf et puis, bah, maintenant, ça y est, il avait.
3: Ah, c'est ça le changement de vie.
2: Donc oui, il a plus besoin de toi, quoi. Il voit plus son filleul et tout ça, du coup.
3: Pas le changement
2: de sa filleule.
3: Oui, en fait, oui.
0: En plus, ouais, ça doit te vexer parce que quand même, tu lui montres, enfin, c'est une belle preuve d'amitié que de lui dire t'es parrain de ma fille, quoi.
2: Ah bah ouais, et de confiance.
0: Bah ouais, parce que la fille, c'est la chose la plus importante à tes yeux et tu lui dis tu vas être parrain, donc c'est une belle preuve.
2: T'as une sorcière en plus derrière, bon.
0: Et voilà, j'ai changé de vie d'ailleurs, la gosse, je sais plus comment elle s'appelle.
12: Moi, j'ai pas une nouvelle de lui en plus. C'est sa sœur qui m'a dit, ouais, même nous, on a plus trop de nouvelles.
2: Ah bah, tu crois pas que c'est la meuf qui fout le bordel?
3: Non, mais on peut. Oui, mais
0: quelle que soit la raison, Marie, t'es pas l'ami de la meuf, donc c'est l'ami qui est responsable.
3: Non, mais il est super influençable. Et puis bon, le changement de vie, moi, je croyais que le mec, il était parti dans un autre pays, et en fait, il a juste trouvé une greluche, quoi. Non mais la vérité, tu sais, c'est un changement de
5: vie.
3: Non mais c'est un changement de vie de merde.
2: Bah ouais, il a t'sais, coupé.
3: C'était pas un changement de vie, c'est juste il a trouvé une meuf qui lui a retourné le cerveau.
5: Non, peut-être qu'il a galéré à avoir une meuf, t'as vu qu'il a qu'une meuf.
3: Mais bon.
5: Toi, moi, j'ai pas, tu m'avais fait la réflexion, tu vois.
3: Oui, mais c'est pas un changement de vie, t'es d'accord avec moi?
5: Non, c'est pas un changement de vie.
3: Bah, à la limite, le mec, il t'explique.
0: T'imagines le mec qui a, je sais pas, qui a eu 20 meufs dans sa vie, le mec, il dit, ouais, j'ai changé 20 fois de vie.
3: T'as à la limite, tu changes de vie, tu changes de pays, tu fais un truc de ouf. Là, il a juste trouvé une greluche qui est.
0: Greluche.
3: Le mec, il a pas de personnalité aussi.
12: Ah, bah, aucune.
0: Bon, bah, t'en as fait ton deuil, cette histoire d'amitié, j'imagine.
12: Ah, bah, oui. Maintenant.
3: Mais t'as le droit de changer de parrain?
12: Bah, je l'ai pas déclaré, enfin, elle s'est pas déclarée, donc je lui dis, à 10 fois comme ça.
0: Ah, moi, je suis parrain officiel, moi.
3: Ouais, mais admettons.
0: À l'église, tout ça.
3: Comme Romano,
2: avec ma fille.
3: Non, mais arrête d'officiel.
9: Ouais, avec ma fille, si. On l'a dit à la radio, c'est officiel, t'as dit oui.
3: Non, mais est-ce que tu peux enlever le parrain et changer s'il y a un problème?
0: Je crois pas. Hein.
3: Tu te rends compte que le parrain.
0: C'est un con.
3: Non, ou c'est un meurtrier?
0: Ah
5: ouais, merde.
12: Tu penses?
5: Ah, je pense que oui, ouais.
3: Tu le déclares où le parrain?
0: Si vous savez, tiens.
3: Tu le déclares où le parrain? Il y a un truc officiel.
12: Bah, la mairie.
3: La mairie, tu déclares.
0: Moi, je suis déclaré. Moi, je suis déclaré à la mairie et à l'église.
2: Ouais.
0: Je suis double parrain.
12: Moi, j'ai rien déclaré du tout.
0: Bah, écoute, t'as bien fait.
2: Bon, bah voilà. Tranquille.
0: Tu le vires et tu changes de parrain.
2: Et elle est petite, ta fille?
12: Ouais, ouais, elle a 2 ans.
2: Ah bah vas-y, alors change de parrain, elle le saura même pas. Elle
3: est obligée d'avoir un parrain?
5: Non, t'es pas obligée.
3: Non, t'es pas obligée, non.
2: Non, mais bon.
0: Non, t'es pas obligée.
5: Moi, j'ai pas de parrain.
0: Personne voulait.
2: Ils ont tous refusé.
5: Mon frère, il a pas de parrain pour
3: nous. Non, on n'en veut pas non plus.
5: On se démerde nous-mêmes.
0: Bon, on t'embrasse. Merci Romain du coup de fil en tout cas.
12: De rien. En tout cas, si mentor, Siro, vas-y. Hein. Je t'oublie pas.
0: Oui, tu lui passes une dédicace. C'est vraiment trop gentil, toi, tiens. Bisous, Romain. On t'en va tout de suite sur Skyrock à Nantes.
12: Pas de soucis.
0: Merci à toi. Salut Léo.
12: Allez, bonne soirée.
0: Et t-shirt Skyrock aussi à toi. Et réaction pour le problème du mois. Il a éjaculé sur un collègue de travail pendant la nuit. parce qu'il fait des éjaculations nocturnes.
2: Ouais, c'est ça.
0: Il l'a fait également sur des meufs avec lesquelles il dormait. Il s'appelle Nicolas. On va l'aider. On a David au téléphone en direct avec nous. Salut David.
11: Salut. Comment ça va?
0: Ça Coucou. Va David.
13: Salut.
0: T'es dans le 60 David.
11: Ça va très bien.
0: Vas-y, dis-nous.
11: Moi, la base, mon délire, c'est que quand j'ai commencé, en fait, au départ, c'est quand j'étais beaucoup plus jeune, j'avais une fille au père à la maison. Mmh. Et en fait, j'ai fait tous mes fantasmes sur elle. Ah, et après, j'ai commencé à me branler énormément dessus.
0: Dessus, en y pensant, tu veux dire. Tu te branlais pas sur la fille au père.
11: Ouais, bon, je pensais qu'à elle, quoi. Donc, c'était mon gros fantasme parce qu'elle était, genre, beaucoup plus âgée que moi et tout ça. Mm-hmm. Moi, j'étais encore, j'avais 12 ans, 13 ans.
0: Ah ouais, donc c'était tes premiers fantasmes.
13: Et elle avait quel âge?
11: Voilà, c'est ça. Elle avait genre 20 ans, quoi. Donc, okay. Et puis après, ça a commencé, les éjaculations, elles ont commencé la nuit, etc. Et puis, j'ai trouvé L'ultime solution, c'est que je mettais des capotes, quoi.
0: Ah, tu dormais avec des capotes sur la bite?
11: Ouais, je dormais des capotes.
2: Ah ouais, j'ai vu un message.
13: C'est pas con.
0: C'est vrai que c'est pas con comme idée.
11: Sinon, ça, je déglinguais les matelas. C'était fou, quoi.
13: Ouais.
11: C'est pour ça.
0: Ah, mais non, mais c'est pas con, ouais, je trouve.
13: Oui, puis c'est moins voyant qu'une
0: Après, couche. Dormir avec une capote autour de la bite.
2: Ça doit pas être très agréable.
13: Ouais, mais.
11: C'est le but, c'est d'économiser du linge et du nettoyage derrière.
13: Non, et puis c'est moins pire qu'une couche, quand même.
2: Mais ouais, ça se voit.
0: Mais t'avais honte, je sais pas, par rapport à ta mère, on appelle ça des cartes de France.
11: En fait, ça a continué pendant un certain temps. Et puis après, quand j'étais avec des meufs et tout ça, c'était un peu plus compliqué. Donc, je gardais et puis je retirais dans la nuit parce que je me réveillais.
13: Ça t'arrivait aussi, par exemple, comme le mec du problème du mois, par exemple, t'étais avec une meuf, tu baisais le soir, dans la nuit, tu pouvais rejeter comme ça, quoi.
11: Ouais, ça m'arrivait. Ouais,
2: ah ouais, mais tu parles au passé, comment ça s'est arrangé?
11: Ça s'est arrangé parce que maintenant j'ai une femme, j'ai des enfants et puis je me contrôle un peu plus, quoi.

0: Il dit, j'ai la même chose pendant la nuit, du coup, je peux dormir avec ma teub dans la bouche de ma femme. Comme ça, il n'y a plus de problème de drap.
1: Ah bah, c'est super, elle doit être bien pour dormir.
0: Merci à toi, Thomas de Nouméa, pour ton message. Merci, David. On te fait une bise et on t'envoie ton, ton t-shirt Skyrock à la maison.
2: Nickel, merci beaucoup.
0: Bisous, David.
2: Et bah, à bientôt, salut.
0: Et bah, quand tu veux, peut-être à demain matin pour les 18 000 euros.
2: Hein. Ouais, pas de soucis, hein, je vais le faire.
0: Et merci. Demain matin, 18 000 balles à gagner dans le morning. Attention, c'est pas fini. Voici la réponse du problème du mois. Ah. Qui répond ce soir? Parce qu'il y a toujours une
3: réponse.
0: Oui, bonsoir, docteur.
1: Bonsoir.
0: Alors, c'est qui répond? C'est toujours un internaute qui répond au problème du mois.
3: Ouais. Disjoncteur 75.
0: Il s'appelle Disjoncteur 75.
3: Chacun son truc.
0: Oui, chacun son truc.
3: Mon cher Nicolas, je comprends ton désarroi et c'est vraiment quand même très compliqué ton histoire. Il faudrait peut-être que tu investisses dans des slips type Téna qui sont faits pour les personnes incontinentes.
0: Ah, c'est joli en plus.
3: Effectivement, ce n'est pas super glam, mais franchement, c'est une solution. En tout cas, au moins les nuits où tu dors avec des collègues ou avec des amis, que ce soit féminin ou masculin. Car franchement, la situation dans laquelle tu t'es trouvé est vraiment très indélicate. Tu as même de la chance qu'il ne t'ait pas foutu de son poing dans la gueule.
0: Oui,
3: perso,
0: vrai.
3: Je l'aurais fait. Je te le dis.
0: Disjoncteur est très énervé.
3: Je te le dis franco. Moi, je dors avec un pote, il m'éjacule dessus pendant la nuit. Je pense que mon poing part dans sa gueule, mais instantanément, sans aucune réflexion et aucune retenue. Et tu n'oses pas en parler à un médecin, mais franchement, il ne faut pas avoir honte. Au pire, tu vas voir un médecin que tu es sûr de ne jamais retourner voir et tu lui en parles. Ou alors, tu trouves un médecin en vidéo dans les pharmacies, ça existe. Et tu as peu de chances de le retrouver. Il faudrait quand même que tu trouves une solution avant qu'un jour cela te porte vraiment préjudice. En tout cas, en attendant, bon courage. Mais bon, on a trouvé la solution. Au final, il faut dormir avec une capote.
0: Bravo David. Voilà. Et merci à vous d'avoir passé la soirée avec nous.
3: Ouais.
0: On revient demain soir en direct dès 21h.
3: Ouais, ouais, ouais.
0: Et oui, Radio Libre, c'est tous les soirs sur Skyrock. Vous avez la parole, profitez-en. Dès 21h, vous nous appelez. Ah, on s'est pas occupé de Sandra. On devait faire une enquête pour Sandra. Bah demain, tiens.
1: Ouais, ouais.
0: Sandra, promis, demain.
1: Enquête sur son mec.
0: On fait une enquête, Sandra. Si on arrive à la convaincre de passer en direct, ce serait super.
1: Ah.
0: Hein, Sandra. Donc on s'occupe de ton problème avec ton mec, Sandra. On s'occupe de tout ce que vous voulez dès demain soir, dès 21h. Et demain matin, on se réveille ensemble. Il y a 18 000 euros à gagner demain.
3: Ouais.
0: 18 000 euros, faut pas louper le morning. Réveillez-vous avec nous dès 6h. Et il y en a un ou une parmi vous qui va repartir avec 18 000 euros en plus sur son compte en banque.
3: C'est beau.
0: C'est 18 000 balles demain. J'imagine que tu seras là, Romano.
3: Évidemment.
4: Quand il y a de l'argent. Il n'est jamais très loin.
0: Et il y aura
3: des sous.
0: Et il y aura les conseils pas chers en plus. Allez, demain matin, le morning, demain soir, la radio libre. Toute la nuit, c'est Wade jusqu'à 5h du matin. Mais c'est quoi ces bruits?
3: Je suis en train de mettre de côté l'écran tactile et il démarre tout seul.
1: Ça va.
0: Il est très tactile lui aussi. Donc de toute la nuit, Wade et tout le son de Skyrock en direct. Profitez-en.
1: Bah oui.
0: On est premier sur le rap.
3: Et oui.
0: Et ça va déchirer toute la nuit. À 5h du matin, c'est Tim et le Morning Best. Et à 6h du matin, le Morning. Passez une bonne nuit et rendez-vous demain, tout à l'heure, dès 6h. Ciao.
3: Ciao.
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6: Allez, salut!

Le son de Leto sur Skyrock, Leto avec Pineapple, bah c'est parti juste après la radio libre de Diffoul. 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Bon courage là si vous êtes en plein taf, si vous profitez tout simplement du son de Skyrock en plein cœur de la nuit, avec tous les numéro 1, c'est Culture qu'on écoute maintenant. Voici Melly Mello sur Skyrock. Juste après, c'est Gims qui arrive. Gims avec Vive la Monnaie, Gims et Mauvais Joe. Et Busta Rhymes en souvenir aussi avec Mariah Carey à venir.

Adèle Castillon sur Skyrock, c'était été avec toi, passez une belle nuit, on est premier sur le rap, salut à vous qui êtes connectés en écoutant Skyrock et connectés sur l'application, sur les SMS, il y a Lou qui est là, salut mon poteau, le Hugo du 54 aussi, Riri du 03, il y a M37, il y a Marine, il y a Sébastien, il y a la délicieuse aussi, très beau pseudo, qui est connecté, le son continue hein, sur Skyrock avec Niska et Mimi Cadès, l'artiste guadeloupéenne, on les écoute maintenant avec Allo Doudou sur Skyrock, Teddy Swims après, avec Mr. No It All et la rafleuse arrive avec Argent Sale sur Skyrock, premier sur le rap.

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Aïe sur Skyrock à minuit 43, on est premier sur le rap, le son continue. Avec John Legend, c'est Love Me Now. On va piler aussi avec Mauvais Joe, extrait de l'Undertaker partie 2, c'est le projet de Mauvais Joe que vous avez découvert tout récemment, là, c'était il y a deux semaines dans Planète Rap. Mauvais Joe arrive avec Pilé sur Skyrock, c'est juste après ça, belle nuit tout le monde.

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Avec le son de Luigi sur Skyrock, c'était Reste en ville et pratiquement 1h du mat, c'est Waïd, vous écoutez Skyrock, la première radio urbaine mondiale. 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On est reparti, nouvelle heure de son sur Skyrock avec le son de Tiakola pour démarrer, c'est Mélo Décalé. Il y a Ben PLG aussi, rappeur qu'on vous présente qui vient du nord de la France. On l'écoute juste après avec Histoire sans fin. Et le son de Calvin Harris et Rihanna dans les prochaines minutes avec This is what you came for sur Skyrock. Bienvenue tout le monde.

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On est premier sur le rap, oui, c'est Skyrock avec Nono La Grinta, c'était Love You. Voici Boost maintenant, on l'écoute avec Côte à la Hausse sur Skyrock. Juste après, c'est le Triangle des Bermudes avec Balek. Et un classique que je vous prépare aussi dans les prochaines minutes avec Jennifer Lopez. On se fait On The Floor sur Skyrock.

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Michael Jackson maintenant, on l'écoute avec Billie Jean. Juste après, c'est Leto qui arrive avec Pineapple. Et le nouveau son de Tame Impala aussi dans les prochaines minutes. On se fait Loser sur Skyrock.

0: Le classique de Bruno Mars qui arrive sur Skyrock, c'est Treasure. 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

Rapper R&B non-stop sur Skyrock avec le souvenir d'Imenes et Alonso, c'était première fois. Il est 2h01, hyper content de passer la nuit avec vous, c'est Waïd, jusqu'à 5h du mat avant de retrouver Tim tout à l'heure pour le Morning Best. 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Nous, on y retourne direct avec une nouvelle heure de son. C'est Gambi pour démarrer. On se fait René Coavilla. Il y a aussi Adèle Castillon qui arrive avec Été avec toi et le son de Trevor Daniel en préparation avec Falling sur Skyrock. Bienvenue tout le monde.